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Bonsoir à toutes, bonsoir à tous, bienvenue dans cette foire des ténèbres. Comme tous les premiers et troisièmes dimanches du mois, vous êtes bien sur 92.2 FM et via internet sur le site canalsud.net.

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0: bandits les a fait pénétrer dans cette maison. Mais quel pauvre imbécile!
1: On dirait qu'ils ont l'intention de se défendre.
2: Empêchez-les de faire des bêtises! Vous en avez la responsabilité! Nous ne voulons pas la personne! Ni vous non plus!
1: Je vous donne 3 minutes.
2: Je vous donne 3 minutes! Déposez vos armes et rendez-vous!
1: Il n'y a aucune charge contre.

0: batte pas, tringle la moustaphette.
1: Arrête.
2: Jean-Jean, coupe-moi ça, c'est n'importe quoi.
3: Lorsqu'ils chantent tous en même temps, on comprend que dans
2: le... Ah bah d'accord, Karl était cabot,
1: pardon, tu peux me les faire sortir de la cabine, là, parce que je crois qu'ils sont fermés dedans, là.
3: Oh,

L'enjeu de notre évolution cérébrale va se dérouler dans l'arène de la vidéo. L'écran de télévision est la rétine de l'œil de l'esprit. C'est pourquoi l'écran de télévision fait partie de la structure physique du cerveau. Et c'est pourquoi tout ce qui apparaît sur l'écran de télévision est vécu par le spectateur comme une expérience primaire. 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Et la réalité est moins que la télévision. Et c'est pourquoi la télévision est la réalité. 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

Ok, bon pour ce qui va suivre là, Mathieu, fais péter le son en façade là. Ok. Eh mais ma parole, c'est chaud ici. D'ailleurs, je vais aller me rafraîchir un petit coup. Mais pas de panique, hein, je vous laisse entre de bonnes mains. RH, c'est à toi de jouer. Brûle les MK2.

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Ça fait chaud au cœur. Merci Belfort, merci. On va terminer le concert. Parce que c'est comme ça et parce qu'on espère de toute façon qu'on va se revoir l'année prochaine. On va terminer le concert avec une chanson que je vous dédie à tous. Cette chanson. Cette chanson s'appelle World. Merci à vous d'être venus. C'était plaisant pour vous ici ce soir.

0: comme tout le festival. Et je vous souhaite une bonne soirée. Ici avec Sinclair, Noir Désir et Soul Flow. Merci Malfin, à bientôt.
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0: Salutations, vous êtes bien à l'écoute de Canal Sud sur les 92.2. C'est les voix du mag qui commencent puisque je suis accompagné de Salomé. Aujourd'hui, on va donc parler de toilettes, mais en réalité, on va parler de politique de l'eau, de modèle agricole et d'organisation des villes et de tout ce que nos sociétés choisissent de rendre invisible. À l'occasion du festival, on reçoit donc Inès, coprésidente du réseau de l'assainissement écologique. Bonjour.
1: Bonjour.
0: Et bienvenue à Canal Sud.
1: Bonjour et merci beaucoup pour l'invitation.
0: Avec plaisir, avec plaisir.
1: Ravi.
0: Et Salomé, bonjour.
2: Eh bien, bonjour aussi.
0: Festival sur les toilettes, en fait, ça pourrait prêter à sourire, mais pas du tout, parce que pour vous, vous dites que c'est un point d'entrée stratégique des transitions socio-écologiques. Alors pourquoi ce n'est pas un sujet secondaire?
1: Peut-être que tous et toutes, vous avez déjà utilisé des toilettes sèches dans un festival, un événement. Donc, ça se constitue d'un seau dans lequel on fait ses besoins et qu'on recouvre un petit peu de sciure. Et après, ce seau va être vidangé, mis en compostage ailleurs. Bon, ça, c'est le 0.0 de la toilette sèche. Mais si on veut penser un modèle différent en agriculture, sur la gestion de l'eau, face à la raréfaction aussi de l'eau, pour faire un retour au sol de la matière, pour pouvoir enrichir nos terres, pour pouvoir aussi faire un retour au sol de l'eau, ben il faut repenser tout ce modèle-là. Et c'est pour ça que notre sujet, oui, c'est la toilette, mais pas que.
0: Et d'ailleurs, on devrait faire une espèce de gros trigger warning, hein, parce que là, on va parler matière fécale, excréments, urine.
1: Oui. Avec légèreté.
0: Voilà, donc il faut s'y préparer quoi, pour l'émission.
2: Et qu'est-ce que nos toilettes disent de notre civilisation, selon vous?
1: Je vais parler de ce que je connais. Donc en France, je connais pas tous les systèmes ailleurs, mais en France, on est parti sur le tout à l'égout. Donc l'idée, c'est d'utiliser l'eau seulement pour déplacer nos excréments. Il n'y a pas d'intérêt particulier à mettre de l'eau, donc de l'eau potable quand même, le rajouter.
0: Voilà.
1: Mais le seul intérêt à ça, c'est de diluer les matières et de les éloigner le plus possible pour éviter les odeurs, le contact. C'est comme ça qu'on a pensé les choses, mais on a pensé les choses aussi dans un moment où l'eau n'était pas une ressource en danger et que là, il faut vraiment qu'on repense un peu nos systèmes.
3: Le geste est banal. On tire la chasse plusieurs fois par jour sans aucune forme d'appréhension. Pourtant, à chaque fois, ce sont près de 9 litres d'eau potable qui partent aux oubliettes. Résultat, chaque année, en France, dans les foyers français, près de 20% de l'eau du robinet termine au fond de la cuvette. Alors, à l'heure où l'eau pourrait venir à manquer, il y a de grands enjeux autour du petit coin. Et il est grand temps de se demander à quoi pourraient ressembler les toilettes du futur. Avant toute chose, commençons par rappeler comment l'humanité s'est retrouvée à déféquer dans les toilettes que l'on connaît. Tout a commencé avec la sédentarisation de l'homme. Dans les villages et les villes de plus en plus grands, il devenait compliqué de faire ses besoins dans la nature, car la nature était souvent le jardin du voisin. Pas étonnant donc que l'on trouve des vestiges de sanitaires vieux de 4000 ans, que ce soit dans les cités antiques du Pakistan ou au fin fond de l'Écosse. Plus tard, les Romains deviennent les spécialistes des latrines publiques reliées à un système d'égouts. Et puis, au Moyen Âge, les choses stagnent. Les pots de chambre de la noblesse sont vidés dans les douves, tandis que le reste de la population se soulage principalement en plein air.
0: Voilà, il y a la partie un petit peu historique et il y a aussi un frein lié à nos imaginaires, notre imaginaire qui se situe notamment autour de ce tabou lié aux excréments. Et ça repose, j'ai l'impression, sur une construction culturelle profonde, puisque les excréments sont associés aux sales, à l'intime, à ce qui doit être caché et immédiatement évacué. Et c'est vrai que cette mise à distance n'a rien d'anodin. Elle permet d'invisibiliser des processus pourtant essentiels, à savoir le devenir de nos déchets et les infrastructures qui les traitent et le travail de celles et ceux qui s'en occupent. En les rendant socialement indicibles, nos sociétés évitent aussi de questionner un système technique coûteux, énergivore et écologiquement problématique. Ce refoulement organise une forme de confort. Tant que les excréments disparaissent, on ne se demande pas où ils vont, ni ce qu'ils pourraient devenir. Donc, Si on reste un petit peu sur cette notion, je dirais tabou, pourquoi est-ce que ça dérange autant pour toi ?
1: Surtout les matières fécales, autant l'urine ne contient pas de dangerosité particulière, mais en tout cas les matières fécales, il y a des pathogènes à l'intérieur qui ont causé des maladies, énormément de morts. On pense au choléra par exemple, des épidémies extrêmement graves. Donc on a toujours associé effectivement le caca à quelque chose de sale qui cause de grands dangers.
3: Car les toilettes héritées du 18e siècle consomment beaucoup, beaucoup d'eau. Or, dans beaucoup de pays, il n'y a pas beaucoup d'eau. Résultat, aujourd'hui dans le monde, une personne sur trois n'a pas accès à des toilettes dignes de ce nom. Le drame est avant tout sanitaire. De nombreuses maladies véhiculées par la matière fécale se retrouvent dans la nature et souvent dans l'eau que les gens consomment. Choléra, diarrhée, dysenterie, hépatite A, typhoïde, poliomyélite frappent des centaines de milliers de personnes. Rien que pour la diarrhée, c'est un mort toutes les deux minutes. Et le pire, c'est qu'au drame sanitaire s'ajoute le fait que le sujet reste tabou. Il est très peu mis en avant lorsqu'on parle d'humanitaire.
1: Mais au final, leur récupération était quelque chose de tout à fait normal jusqu'à un siècle, où il y avait des collecteurs de biodéchets, des collecteurs de matières fécales et d'urine qui les amenaient aux champs pour pouvoir amender les champs et que les plantes puissent s'en nourrir et que le sol aussi puisse s'en nourrir. Notre approche actuelle, qui est de chasser nos excréments dans des stations d'épuration qui, à grands frais, tournent pour pouvoir traiter cette matière avec des rajouts de produits aussi pour pouvoir rendre cette matière moins dangereuse, pour la remettre au final dans les cours d'eau où on compte sur la dilution des cours d'eau. En fait, à la sortie d'une station d'épuration, il y a énormément de pathogènes encore qui sont présents, parce qu'on peut pas, on va pas non plus mettre des tonnes de Javel à l'intérieur pour tout détruire. Donc il y a quand même une dangerosité, et on compte sur la dilution des rivières pour ne pas contaminer ni l'homme ni l'animal. Et là, bon, surtout en Haute-Garonne, on est quand même particulièrement servi par le réchauffement climatique, on va se retrouver avec une eau qui sera extrêmement chargée en pathogènes et aussi en azote. Donc, pour différencier un petit peu les deux matières, dans l'urine, il y a beaucoup d'azote, il y a du phosphore et il y a du potassium, qui sont des engrais. Donc par exemple on pense un peu au scandale des algues vertes en Bretagne. Ouais. C'est ça, c'est que l'urine est très chargée en matière fertilisante.
0: Et là on parle d'animaux, c'est ça
1: Oui, là, ah, oui, les algues vertes, ouais, en Bretagne, pardon, c'était l'élevage des porcin. Ouais. Et dans les matières fécales, il y a un petit peu d'azote, un petit peu, mais quand même pas grand-chose. Mais il y a surtout du carbone, donc ça peut être structurant pour le sol. Et il y a les pathogènes. Les pathogènes sont à 99% présents dans les matières fécales. On dit que l'urine est stérile, oui, c'est approximativement le cas.
2: Donc en fait, ce que vous dites, c'est que le tabou autour des déchets, il est à la fois un peu naturel en vrai, de la peur des maladies, et à la fois culturel.
1: Oui, parce que il y a encore dans les îles comme au Japon ou à Cuba par exemple, où les ressources sont très limitées parce que c'est une île, on récupère les matières et il n'y a pas de sujet. Et au contraire, par exemple en japonais, il n'y a aucun mot négatif pour parler de la merde. Alors que nous, on en a, voilà, dire c'est caca, lui c'est une merde.
0: C'est une insulte, ouais.
1: C'est une insulte, et alors qu'il n'y a aucun mot négatif parce que en fait c'est une ressource sur laquelle on est dépendant, donc évidemment que ça sera. Enfin voilà, il n'y a pas de mot négatif à ça. Donc bien sûr, c'est une représentation culturelle, et c'est aussi une représentation culturelle de penser que l'eau nettoie. Où c'est vrai que nous, en France, on est très, enfin voilà, dans les pays occidentaux, on est très là-dessus sur l'eau qui va nettoyer, qui va purifier. Mais non, l'eau, on la pollue. Point, c'est tout. Il n'y a pas d'autres possibilités.
2: Et du coup, pourquoi certaines fonctions corporelles sont-elles aussi tabouisées, et pourquoi plus tabouisées que d'autres ?
1: Nous, on a des sociologues donc, qui travaillent sur ces sujets-là. Mais effectivement, tout ce qui vient un peu du corps, et après, ça dépend aussi des années, mais par exemple, les règles, c'est un sujet aussi, voilà, le mucus dans le nez, enfin voilà, il y a le vomissement. Il y a quand même quelque chose un peu de dégoût de tout ce qui peut sortir de l'humain, et ça, je serais pas assez experte pour vous développer plus que ça, mais c'est un sujet effectivement.
4: C'est la chose la plus commune à tous les humains, hein, on défèque tous les jours.
5: Oh merde! Le titre de la nouvelle exposition du Musée de la civilisation provoque des rires chez certains, du dégoût chez d'autres. Peu importe la réaction, personne ne peut réellement être désintéressé du sujet. Au fil des siècles, la relation de l'homme avec ses propres déchets a beaucoup changé.
4: Jusqu'au Moyen Âge, à la Renaissance, même jusqu'à l'époque de Versailles, hein, au 18e, il était courant de parler de sel, de l'expression « comment ça va » vient le « comment ça va » à la selle. Hein. C'était cette question de la bienséance, de l'art du bien chier, comme on l'appelait à l'époque, où on se préoccupait de l'état de santé d'une personne en la saluant. Ce geste-là cache beaucoup de complexité quant à notre rapport au corps, le fait aussi de savoir tout simplement où s'en va cette matière, est-ce qu'elle est traitée, est-ce qu'il y a un impact écologique par rapport à ça.
0: Si on reste un petit peu sur cette idée philosophique, est-ce que tu penses que genre le propre et le sale, on peut les considérer aussi comme des catégories, admettons, liées au pouvoir, et à partir de là, qui déciderait de ce qui est propre ou acceptable ou pas ?
1: Moi, une de mes premières prises de conscience par rapport à ça, c'est que quand j'ai commencé à faire de la location de toilettes sèches, on compostait ces matières en se posant 1000 questions sur est-ce qu'il faudrait qu'on ait une tenue d'astronaute pour être en contact avec cette matière ? Est-ce qu'il faut qu'on utilise des gants, pas de gants ? Est-ce qu'il faudrait même des lunettes pour les éclaboussures dans les yeux ? À me poser un peu 1000 questions sur aussi la terre, est-ce qu'on est en train de... est-ce qu'il faut composter sur une aire qui étanche bétonnée, est-ce que si la terre elle est assez étanche, est-ce qu'on peut composter directement dessus, enfin 1000 questions. Et puis tout d'un coup il y a quelqu'un qui me dit mais les bouts de station d'épuration elles vont sur les terres agricoles. Et c'est vrai que quand même, des bouts de station d'épuration, dedans, il y a bien sûr les eaux de lavage, mais il y a aussi des lingettes, les tampons qui sont triés par des grilles, mais tu as toujours des microplastiques qui vont se retrouver là. On est en train d'essayer de mettre un peu aux normes, mais pendant très longtemps, il y avait aussi les eaux de rue. Donc ça veut dire des eaux avec du plomb, avec liées au freinage des voitures, liées avec aussi des microplastiques.
0: Oui, parce la rue, c'est les égouts, c'est ça de...
1: Alors maintenant, il y a une interdiction. Maintenant, il faut avoir deux réseaux différents, mais il y a plein de villes qui ne sont pas encore aux normes là-dessus. Et pendant en tout cas très longtemps, la facilité, c'était on fait la rigole et où est-ce qu'on l'évacue ? Directement dans le tout à l'égout, puisqu'il existe déjà. Donc c'est encore le cas, je sais pas, enfin voilà, il y a une mise aux normes qui est en train d'être faite, mais en tout cas pendant très longtemps c'était le cas, et il y aura toujours une petite partie de ces eaux-là qui continueront à aller au tout à l'égout. Donc c'est des eaux qui sont quand même, enfin c'est des boues qui sont très chargées en micropolluants qui vont rester là à vie, quoi. Et de se dire ça, là je fais un peu un parallèle aussi avec les biodéchets, quoi, où on est là en train de se prendre la tête, j'avais un sac plastique, mais c'est des sacs plastiques compostables, mais il y a quand même des microplastiques dedans. Mais en vrai, il y a les bouts, les fins de méthaniseurs biodéchets, dedans il y a du plastique, il y a des emballages, il y a cette présence là qu'on va remettre à la terre, et oui, on pollue la terre aussi d'une autre façon, quoi. Donc oui, ce qui est acceptable ou pas acceptable, ça change tout le temps. Là je voulais aussi parler par exemple du caldium, où on est en train d'en parler de plus en plus, c'est que pour fabriquer
0: c'est
1: des engrais
0: éternel,
1: c'est ça, et c'est éternel. Et pour fabriquer des engrais chimiques, on va aller l'exporter d'autres pays. Et donc, par exemple, dans le Sahara occidental, on va exporter du phosphore. Et ce phosphore est rempli de calcium qu'on va remettre à la terre et que la plante va ingérer et que nous-mêmes allons nous nourrir. Et voilà. Et ça nous semble tout à fait logique. Et on ne voit pas d'autre issue à ça, alors qu'en fait, on est en train de polluer durablement les sols et de se polluer aussi nous-mêmes.
6: Vous avez l'impression de bien manger parce que vous vous nourrissez essentiellement de légumes. Eh bien, détrompez-vous, car il se pourrait que vous soyez infecté au cadmium. Le cadmium, c'est un scandale sanitaire dont on entend énormément parler en ce moment, et pour cause, l'ANSES vient de rendre un rapport tout à fait accablant pour le gouvernement. Le cadmium est suspecté de provoquer des maladies graves, comme des cancers, et surtout des cancers du rein, et d'être aussi un énorme perturbateur endocrinien. En gros, une plante a besoin de phosphate. Ça lui permet de mieux pousser et de grandir rapidement. Donc on va aller chercher ce phosphate et en creusant par là même, on va donc récupérer des particules de cadmium. Et donc quand ils vont épandre les engrais minéraux phosphatés dans les champs de culture agricole, on va remplir ces champs de cadmium. Et c'est comme ça qu'on passe ensuite du champ à votre assiette. D'ailleurs, c'est un problème spécifiquement français, c'est ce que révèle l'étude, parce que nous serions 3 à 4 fois plus exposés que les autres pays européens. L'ANSES donne plusieurs explications, mais la plus importante, c'est que la majorité des engrais phosphatés qui sont utilisés en France proviennent de roches phosphatées du Maroc, de l'Algérie et de l'Égypte. Et en fait, leurs sols sont naturellement beaucoup plus condensés en cadmium que le reste du monde. Mais ensuite, il y a un autre problème, c'est qu'en fait, on pourrait traiter ces engrais phosphatés avant de les appliquer sur les cultures afin de réduire le cadmium. Ça se fait ailleurs dans le monde. Mais encore une fois, pour des histoires de coûts, eh bien, les industriels rechignent et l'État bloque tout.
2: Donc, selon vous, il faudrait trouver une solution assez rapide. Et est-ce que le blocage aujourd'hui, il vient plutôt des mentalités ou plutôt des infrastructures?
1: On essaie d'avoir de plus en plus d'exemples qui sont pérennes, qui fonctionnent. En France, on a par exemple Dole de Bretagne qui est un immeuble entier aménagé avec des toilettes sèches. Et donc, plus on renouvelle ce genre d'équipement, il y a une école à Paris, lors de notre festival aussi, il y aura le collège d'Andaï qui sera présent. Mais il faut absolument qu'on élève un peu des lieux pour pouvoir changer les mentalités et s'adapter aussi aux mentalités. C'est qu'on ne peut pas convaincre tout le monde si on ne s'adapte pas au modèle de pensée. Par exemple, il y a des gens où ça leur est, en tant que loueuse de toilettes sèches, j'ai pu voir des gens où ça leur est très compliqué d'être en contact visuel avec les excréments d'une autre personne. Ben ça, il faut le penser aussi. Mais en fait, il existe des infrastructures où tu n'es pas en contact visuel avec des composteurs bien étanches où il fait sombre à l'intérieur ou avec des systèmes de séparation aussi où il n'y a pas de contact direct. Il faut avancer, mais c'est sûr qu'il ne faut pas avancer sans les gens et il faut plutôt essayer de convaincre le maximum de personnes par des outils et des objets qui sont acceptables socialement, quoi.
7: Attention, derrière cette porte se cache une invention révolutionnaire. Les premières toilettes sèches d'appartement. Nous sommes ici à Dole de Bretagne, en Bretagne donc, où se trouve le premier immeuble de France avec des toilettes sans eau.
8: Elles sont très jolies. C'est un modèle français. Quand on appuie sur l'interrupteur, ça met en marche le tapis roulant qui va faire tomber les matières ici dans le coffre.
9: Vous ressentez une différence par rapport aux toilettes normales ?
10: Oui, ça fait plus plouf.
8: Le caisson qui reçoit les matières, d'une part, est fermé par un couvercle. Il est relié à la ventilation mécanique. Cette ventilation permet d'assécher les matières et de faire partir aussi les odeurs.
10: Grâce au système de VMC, on a zéro odeur. La personne qui va venir collecter, il ne faut pas qu'elle ait un lien avec l'intimité de la personne. Donc on a vraiment créé tout un protocole pour bien démontrer que le bac, le caisson, il est étanche et qu'on ne va pas voir les fesses de la personne.
8: Ici, du coup, on aperçoit le tuyau qui emmène les urines dans le circuit de recueil des urines. Les urines seront parties par gravité, puisque le tapis est incliné vers l'avant, alors que les matières solides restent sur le tapis et sont envoyées derrière. Voilà.
7: Ici, il n'y a pas de tout à l'égout. L'urine va directement dans des grandes cuves situées sous la résidence.
11: De l'urine.
8: Alors l'urine, ça sera traité comme le lisier, c'est-à-dire épandu. Les matières fécales issues de nos logements sont utilisées sur des cultures pas directement alimentaires. On va mettre ça sur des cultures qui elles-mêmes sont destinées aux animaux. Avec une eau qui, ici à Dole de Bretagne, a baissé un petit peu, c'était 6 euros du mètre cube. Ça va de nouveau monter et ça va monter partout en France. On aurait une économie d'environ 80 euros par an, par personne. C'est une chose que les habitants d'ici ont petit à petit assez bien intégré, alors qu'ils n'étaient pas du tout spécialistes au départ. C'est pas une bande d'écolos qui habitent là.

0: Alors justement, je veux bien qu'on reste un petit peu sur ces outils en fait, puisque tu es dans le game hein, des toilettes sèches depuis pas mal d'années maintenant. Est-ce que concrètement, tu peux nous expliquer un petit peu ce que c'est? Parce que voilà, là, ce qu'on essaie de démontrer aussi, c'est qu'on se heurte aussi à la puissance de nos imaginaires. Les toilettes sèches, en vrai, pour, je dirais, 60% des gens, c'est une espèce de cabane au fond du jardin.
1: Avec un seau.
0: Voilà, et ça reste un film d'horreur, tu vois. C'est la cabane, un film d'horreur, tu vois. Alors que c'est plus du tout ça, quoi.
1: Oui.
0: Alors, c'est quoi, en fait, maintenant, toilettes sèches, avec les doubles flux, etc. C'est
1: très bien. Préparation, reliée, à composteur relié.
0: Non, c'est le turfu, quoi.
1: Exactement. Il existe actuellement, par exemple, on a un système qui s'est beaucoup développé avec deux entreprises françaises qui travaillent à l'international, qui font des toilettes sur tapis. Donc peut-être vous avez vu ça dans les gîtes de montagne. Moi j'en ai vu beaucoup dans les gîtes de montagne. C'est-à-dire c'est un tapis qui est incliné avec une pédale sur le côté. Les excréments tombent sur le tapis et en fait, ah mais il y en a à Toulouse, je suis bête, dans le parc de Bordeaux Rouge et dans le parc de la Reinerie, vous pouvez aller en voir. Donc sur ce tapis, l'urine de fait va descendre et va rentrer dans une cuve qu'on peut, qu'on peut vider, et les matières fécales, elles tombent sur le tapis, elles peuvent pas couler, bon à part si on... parce qu'on a un petit souci de transit, et avec la pédale, ça va à l'arrière dans un composteur. Et dans ce composteur, en fait, les matières fécales étant composées à 80% d'eau, avec un système d'aération, elles sèchent, ou sinon on peut rajouter aussi des vers de terre pour le composter. Enfin voilà, il existe ça. C'est deux entreprises françaises qui ont beaucoup développé. Ce qui se développe aussi beaucoup à l'échelle de... Et ça, c'est ce qui est très bien avec ce système-là, c'est qu'on peut ramener énormément de monde. Ça peut être des lieux qui accueillent beaucoup de monde. Ça se salit pas. Vraiment, c'est très robuste. Ce qu'il existe beaucoup aussi chez des particuliers, c'est la séparation de l'urine. Pourquoi ? Parce que l'urine, ça pue. C'est ça qui fait vraiment l'odeur. En fait, la matière fécale, autant il y a la petite odeur quand ça sort, mais après, ça sent plus vraiment. Et puis, une fois que c'est recouvert de sure, ça n'a pas forcément d'odeur. Mais l'urine, en s'oxydant avec l'oxygène, l'azote, part en nitrate, nitrite, et ça sent vraiment pas bon. Donc, on sépare les deux flux avec un système d'entonnoir, donc c'est pour pipi assis uniquement, et à l'avant, donc il y a une sorte d'entonnoir dans laquelle l'urine va et les matières fécales vont à l'arrière.
0: D'ailleurs, ouais. Tout le temps assis. Hein.
1: Tout le temps, oui.
0: Tout le temps, oui. Et pour tout le monde.
1: Oui, moi c'est ma politique, c'est que.
0: Pareil.
1: Et donc les flux vont se séparer et ça va permettre qu'il y ait moins d'odeur, moins d'utilisation de sueur aussi. Parce que bon, ben, la sueur, des fois, on en a à côté et puis des fois, on en a un peu loin. Et ça fait aussi qu'on peut le vidanger seul. C'est qu'en fait, d'un côté, t'as ton seau d'urine et de l'autre côté, t'as ton seau de matière fécale avec matière sèche. C'est beaucoup plus facile. Et donc ça, c'est pour la maison.
2: Le premier enjeu de la toilette sèche, en tout cas de la TLB, c'est de ne plus introduire nos déjections dans le cycle aquatique et ne plus produire de pollution aquatique. Ça, c'est vraiment la base. Donc sortir du cycle aquatique. Deuxième enjeu, c'est le retour à la terre par le compostage. Et ça, déjà, c'est énorme. Parce que justement, on est en train de tuer l'humus du sol par toute l'agriculture intensive, par tous les labours et tout. Toutes les terres cultivées, labourées et tout, maintenant, il n'y a plus d'humus. Ce sont des sols morts. C'est pour ça qu'on est obligé de remettre autant d'intrants dedans. Ce sont des sols morts. Et on est en train de tuer tout l'humus sur terre à cause principalement de l'agriculture intensive. Ne plus considérer nos déjections comme un déchet à éliminer, mais bien comme une matière première, une ressource à valoriser. Et là, on a la chance, on a la possibilité de reproduire cet humus qu'on est en train de tuer partout. Ce concept, en fait, c'est pour moi un triptyque indissociable. Donc, on a la toilette sèche qui va récolter tout ce qu'on met dedans, donc nos petits et gros besoins. On a, en complément de la toilette sèche, le compostage qui va traiter les matières solides. Et en troisième élément du triptyque, c'est le traitement sélectif des seules eaux grises, donc les seules eaux ménagères qui restent à traiter, sortant donc uniquement des cuisines et des salles de bain. Donc c'est vraiment un triptyque indissociable que malheureusement la réglementation a dissocié, puisqu'ils ont reconnu dans la réglementation que l'usage de toilettes sèches et compost, et ils ont, sous pression des industriels, je vais dire, éliminé le traitement sélectif des seules eaux grises, qui est très simple et très facile. Quand on regarde le cycle WC traditionnel à eau et assainissement traditionnel, surtout collectif, on est sur un cycle destructif au niveau justement de cette matière organique. C'est un gros gaspillage en fait, et on détruit cette matière organique, et en plus pour les rejeter dans des stations d'épuration qui vont traiter qu'une partie du problème et qui vont rejeter la grosse partie du problème en rivière et causer tous les problèmes que ça engendre aussi derrière. Et on est sur un cycle destructif, infernal, qui tourne et qui tourne et qu'on n'arrive pas à casser, et sur un cycle polluant, quoi qu'il en soit. Parce que de toute façon, ça polluera toujours quelque part.
1: Mais à l'échelle d'immeubles entiers, j'aimerais parler y a des coopératives qui se montent en Suisse, où en fait, de fait, étant donné que l'accès au sol est très contraint, ils se mettent beaucoup en coopérative pour pouvoir créer des espaces de vie. Et le montage en coopérative fait qu'on se questionne beaucoup plus sur plein de petites habitudes et plein de changements. Donc je voulais parler d'une coopérative où l'urine est séparée des matières fécales. Et les matières fécales, c'est avec une micro-chasse d'eau. Donc on ne change pas le geste. En fait, on ne voit pas de changement. On utilise la toilette comme on l'utilise d'habitude. Ça se nettoie exactement comme d'habitude. Et cette micro-chasse d'eau avec les matières fécales vont dans un lit au sous-sol de l'immeuble, vont dans un lit de paille sur lequel ils ont mis des verres à fumier. Et les verres à fumier vont dégrader la matière. Et à la fin, en fait, je pense qu'il faudra peut-être changer la litière au bout de 10 ans, 15 ans. Mais sinon, il n'y a absolument rien à faire et juste l'urine à être collectée par un agriculteur qui, pour le coup, l'utilise en agriculture juste en face.
0: Parce que l'idée, c'est de récupérer, c'est l'azote, tu parlais tout à l'heure, qui permet d'enrichir les sols.
1: Donc... Tu peux le pulvériser. Donc, par exemple, lors de notre festival, nous aurons du vin qui vient de vignes qui ont été amendées au pipi.
0: Okay.
1: Donc, elles ont été pulvérisées comme ils pulvérisent un engrais. Ou sinon, ça peut être dilué. Donc, il y a un site à Paris avec un maraîcher et lui, il le dilue. Donc, ça dépend un petit peu de la période. Ça dépend de l'agriculture et de la période. Mais il y a un super livre sur comment jardiner avec son pipi qui existe et qui vous explique exactement combien de portions il faut par rapport au mètre carré et par rapport à votre culture.
0: Parce que c'est lourd, c'est ça. Entre les deux, c'est plutôt l'urine qui pèse le plus de poids.
1: Là, par exemple, ce que j'ai sur la coopérative en Suisse, c'est que l'immeuble est construit autour de ça.
0: Oui,
1: en fait, c'est qu'on pense les déchets et après, on imagine les habitations en se disant, OK, donc ça veut dire, mais c'est effectivement que toute l'occupation du sous-sol, ben, il n'y a pas de voiture, le sous-sol est occupé par des cuves de pipi et la litière pour les matières fécales, mais ça ne peut pas être fait a posteriori, ils ont fait un système qui est un peu au top quoi. Mais oui, l'urine est lourde et pour inventer de nouvelles filières, la recherche va plutôt sur le fait de la concentrer. Parce qu'au final, l'urine, il y a beaucoup d'eau et de transporter de l'eau, ça n'a pas vraiment de sens de mettre des camions sur les routes pour transporter de la flotte, mais donc plutôt d'imaginer comment concentrer ces nutriments-là dont on a vraiment besoin pour atteindre aussi l'autonomie alimentaire. Mais en tout cas, voilà, il existe énormément de systèmes de toilettes. Nous, ce qu'on prône, c'est vraiment les toilettes sans eau et les toilettes à compost. Mais par exemple, ce système de micro-chasse d'eau qui, au final, vont être compostées, ça a du sens. Mm-hmm. Ça a beaucoup de sens. Et si on veut changer les mentalités, il faut quand même arriver à ça. Il y a des toilettes qui aspirent aussi. Dans les TGV, vous avez ça.
0: Ah oui.
1: Voilà, c'est les toilettes qui aspirent. Donc, ça utilise vraiment très peu d'eau. Il y a plein de choses qui peuvent être pensées. Mais toilettes aspirantes, par exemple, ça demande beaucoup d'électricité. Donc, autant sur un train, c'est pas un gros souci. Mais à l'échelle d'un foyer, c'est complètement stupide d'utiliser de l'électricité pour ça. Mais il faut qu'on s'adapte et il faut surtout penser la ville de demain. Nous, par exemple, ce qu'on porte, c'est que dans toute nouvelle habitation, on ait un circuit pour les toilettes qui est un circuit pour l'urine. Et que dans toute nouvelle habitation, on fasse les tuyaux, pas que ça soit connecté, mais que ça veut dire que le jour où on est prêt à inventer des filières locales de récupération d'urine pour mettre sur des terres agricoles, on est juste à rajouter un séparateur d'urine sur une toilette en céramique classique, et de suite, on arrive à connecter. Et ça, de mettre en place un espace pour mettre des cuves et d'avoir un circuit, c'est pas du tout contraignant, en sachant que... on utilise entre 3 et 5 litres d'eau par chasse d'eau et qu'on va faire pipi jusqu'à 10 fois par jour. C'est énorme, en fait. Le gaspillage d'eau pour l'urine est vraiment énorme. Donc ça serait vraiment un truc pas contraignant du tout. Et le jour où on est prêt, ça s'active et on a au moins cette matière-là qui est déjà prête.
0: Tu as évoqué la sûre aussi. C'est la filière bois. C'est des déchets aussi
1: C'est ça. Ouais. Il y a des grosses scieries qui arrivent à le vendre, par exemple, à Ikea ou des sociétés comme ça, qui le mélangent avec une résine pour en refaire des meubles. Mais la plupart des scieries, à part les très grosses, elles le jettent. C'est pas une matière qu'elles peuvent revaloriser. Mais après, sciure, foin, même, même du foin. Voilà, la sciure, ce qui est bien, c'est que ça panne nos matières. Mais en vrai, toute matière sèche qui est un déchet est bonne à prendre et bonne à utiliser. Mais ça peut être des feuilles mortes, ça peut être de la paille, ça peut être des copeaux de bois. Enfin, c'est pas... Voilà, faut tester des choses et faut surtout tester le déchet à proximité de soi et qu'on peut pas utiliser autrement.
2: C'est quand même très important, cette notion de litière dans le fonctionnement de la TLB.

0: Et l'uréase, en fait, c'est une réaction enzymatique de l'urée qui, si on ne neutralise pas directement à la source cette uréase, transforme en fait d'un azote organique qui reste valorisable et non polluante en azote ammoniacal. Parce que c'est un des enjeux clés, en fait, de l'assainissement, de tout le domaine de l'assainissement, c'est un des enjeux clés, c'est la maîtrise de l'azote et la gestion de l'azote.
1: Après, le premier rapport, le premier contact, quand on n'a jamais été en contact avec les toilettes sèches, c'est « Ah, c'est dégoûtant ». Mais en fait, tu questionnes, tu dis « Ah, pardon, est-ce que vous voulez que je la lave? Est-ce qu'elle est sale? Est-ce que vous avez vu quelque chose qui vous dérange? Est-ce que vous voulez tester une autre cabine? Peut-être que celle-ci, elle vous plaît pas ?» Et en fait, passer le moment des questions-réponses, non, il n'y a rien qui est dégueulasse. En fait, c'est juste « Je connais pas ». C'est des toilettes, donc c'est dégueulasse. Et au final, en sortant, il y a toujours « Ah, bah c'est mieux que des toilettes à eau. » Ben oui, toilettes à eau, la chasse d'eau, ça éclabousse, sur le sol, avec les chaussures, ça fait de la boue. Les gens qui... Enfin voilà, c'est pas aussi bien nettoyé aussi. C'est vrai que quand les toilettes sèches ont commencé à être commercialisées et qu'il y a eu de plus en plus de loueurs sur les événements, il y avait la contrainte de devoir être là pour effectivement remettre de la sciure dans les toilettes, mais il y avait aussi l'idée de, si on veut changer les mentalités, il faut une présence. Il faut pas juste déposer cet objet et se casser et se dire que les gens ils feront comme ils peuvent. Non, il faut une présence, il faut sensibiliser les gens, il faut écouter et il faut inventer des objets qui sont de plus en plus accueillants. Donc je sais pas si vous avez entendu parler des urinoirs féminins par exemple, où il y a énormément de personnes qui urinent accroupies, qui ne veulent pas être en contact avec une cuvette, et donc ils vont être en lévitation au-dessus de la cuvette, souvent t'en fous partout quand même, et les urinoirs féminins sont très inclusifs par rapport à ça, où en fait c'est uriner en squat, voilà, peu importe sa morphologie, et au moins t'as pas à toucher, t'as pas à être en contact avec le reste de l'objet.
2: Mais comme les toilettes turques par exemple?
1: Oui, c'est ça, mais c'est un tout petit peu plus haut. Une sorte de tuyau qui sort un peu du mur, donc c'est un peu plus haut. C'est entre la toilette turque et... Mais c'est que moi, la toilette turque, je trouve que c'est super. Je sais pas pourquoi on a arrêté de faire ça. Et voilà, et ça, c'est un objet qui fonctionne très bien en festival et sur l'événementiel, parce que justement, c'est adapté en fait au milieu et aux personnes qui côtoient ces lieux-là. Aussi, il faut que ça soit vraiment très beau, quoi. Il faut que ça soit beau, il faut que ça soit accueillant.
3: Glamour.
1: Il faut que ça soit glamour, il faut qu'il y ait des explications. Comme ça, les gens, ils sont pas paumés hein, en disant « Merde, peut-être qu'il y a un truc que j'ai pas compris, je suis en train de mal faire les choses. » Ou voilà, il faut vraiment tenir par la main la personne. Et comme ça, après...
3: Tu restes avec eux dans,
1: dans la toilette. Non, mais il y avait une association albigeoise qui gérait les toilettes sèches pour Pose Guitare. Et ils avaient monté une petite troupe qui s'appelait les Pousseurs Publics et qui parlait à travers les toilettes aux gens. Mais c'était, on parle de ça, c'était il y a 20-25 ans. En fait, personne n'avait utilisé des toilettes sèches, c'était les premières sur le territoire. Moi, je sais que voilà, je viens un peu du coin, les premiers événements des toilettes sèches, c'était Africa Jazz Pose Guitare, de ceux que je connais, hein, excusez-moi pour ceux que je connais pas, mais c'était à une époque où personne n'avait ça et que la seule référence qu'on avait, c'était celle que tu disais, c'était le trou au fond du jardin, qui est absolument écologiquement un désastre. Et qui, en plus, oui, c'était des odeurs, enfin, c'était pas des toilettes à compost.

0: Dans notre reportage aujourd'hui, nous allons vous expliquer le fonctionnement des toilettes sèches en compagnie d'un jeune vieux, pousseur public confirmé. Adam, bonjour.
1: Bonjour. Et ça...

0: De retour sur les ondes de Canal Sud, nous sommes avec Inès, coprésidente du réseau de l'assainissement écologique. Le réseau de l'assainissement écologique fête ses 20 ans. On est passé d'une filière marginale à quelque chose de structuré. Que symbolise cette évolution en 20 ans ?
1: Donc pour revenir il y a 20 ans, le 1er avril 2006 se tenait la première internationale des toilettes sèches.
2: Oui, à l'époque, c'est bon, ça.
1: C'est ça, l'internationale. À Saint-Mer-de-Laplau, en Corrèze. Et donc, c'était surtout des loueurs de toilettes sèches et un constructeur aussi qui fabriquait des toilettes sèches, mais c'était surtout des loueurs.

0: qui se sont, par le biais des festivals, des événements, des régisseurs, se sont rendus compte qu'ils n'étaient pas trop seuls. Ils se sont dit, venez, on se voit pour parler de leurs difficultés à sensibiliser le public, à avoir une bonne image, à sortir de l'image de la toilette au fond du jardin, à composter, à trouver des filières aussi de revalorisation et de compostage. Ils ont décidé de se voir chaque année pour juste avant la saison des toilettes sèches, donc au printemps, pour essayer de se remotiver et se remobiliser avant la saison qui, donc la saison des festivals, voilà, c'est de mai, juin jusqu'à octobre. Ça a grossi, grossi, grossi. Et à partir des années, je pense, des années 2010, 2000, par là, on a commencé à accueillir aussi des chercheurs, des scientifiques, des personnes qui travaillent sur, enfin voilà, qui réfléchissaient sur l'autonomie alimentaire, sur comment en fait utiliser nos excréments pour les valoriser. Et c'est là où ça a un peu popé. Les architectes ont commencé à se poser des questions aussi là-dessus, les constructeurs, les designers, comment on dessine les toilettes du futur. Il y a eu un peu un changement par rapport à ça. Et aussi, si je remontais un peu dans le temps, il y a eu l'arrêté de 2009 autorisant les toilettes sèches. Ça aussi, ça a été un truc que nous, on a beaucoup porté, réseau, heureusement pas seul. Mais les toilettes sèches, avant, n'étaient pas considérées comme un assainissement, c'était assez marginal. Et en faisant rentrer dans la loi, ça veut dire que quand on est en assainissement collectif ou un assainissement non collectif, si on a des toilettes sèches, on part du principe que nos matières sont traitées et sont hygiénisées. Donc ça a été aussi un gros changement pour nous. Et là, depuis, on va dire, 5 ans, on vit notre période de gloire où on est passé d'une centaine d'adhérents à presque 300. Enfin, c'est assez énorme. On a eu des financements aussi, ce qui a beaucoup aidé. Financement de l'ADEME, l'Agence pour le développement écologique, et aussi pour la Fondation pour le progrès de l'humain, ce qui a vraiment aidé à structurer notre réseau. Et là, on s'est dit, pour nos 20 ans, on casse la tirelire. Et on se fait plaisir et on donne vraiment à voir, c'est que donc ces rencontres internationales se sont transformées en rencontres intestinales et on se continue à se réunir chaque année.
1: Ouais, vous êtes fort en jeu de mots.
0: Hein. Oui. Ouais, on adore ça.
1: Franchement.
0: On adore ça.
2: Il y en a plein à faire en plus.
0: Et là, ouais, on voulait vraiment donner à voir ce qu'on fait au grand public et aussi à des gens qui sont curieux de nos réseaux mais qui vont pas non plus prendre le temps de venir à une de nos rencontres qui sont un peu techniques quand même.
2: Donc en fait, il y a beaucoup de choses qui ont changé finalement en 20 ans. Et qu'est-ce qui, selon vous, au contraire, n'a pas bougé du tout ou très très peu quoi?
0: Le côté éducation populaire qui fait vraiment partie de notre raison, notre façon de faire, le fait d'autonomiser les gens. J'aimerais faire un peu un parallèle aussi avec le réseau Compost Citoyen, qui est un réseau frère, qui a essayé aussi de développer la collecte, enfin la valorisation des biodéchets en local et d'imaginer des filières. On a un peu le même esprit que de dire, mais en fait, il faut autonomiser les gens. Pour les autonomiser, il faut leur redonner du pouvoir et il faut leur, faut créer du contenu scientifique. Facile à comprendre pour que les gens s'autonomisent. Ça a vraiment pas bougé. L'esprit aussi un peu décalé, humour, ça a pas bougé. J'ai l'impression que quand même quand on travaille dans le milieu caca pipi, il faut avoir un sacrément d'humour.
2: Oui, bah, un peu.
1: un humour caca pipi d'ailleurs.
0: C'est ça. Et ça effectivement, on se rend compte que même si on grossit et même si on est passé voilà de rencontres intestinales à 40 personnes à des rencontres à 110, 120, l'esprit reste quand même le même et l'esprit festif.
1: On
0: a, ouais, c'est vrai qu'on a, on a un bon esprit festif, ouais. Mais ça, c'est les loueurs de toilettes sèches, ça. Ils savent ce que c'est que de pas beaucoup dormir.
1: Et vous considérez alors plutôt comme un réseau militant, technique ou une interface avec les institutions, parce que, comme tu l'as rappelé tout à l'heure, il y a quand même une logique de normes à respecter. Et si on reste bien sur ces normes, est-ce que tu penses qu'elles sont là pour protéger, mais aussi peut-être pour verrouiller.
0: On est un peu de tout ça. C'est que je pense que dans notre réseau, il y a des gens militants. Moi, je me considère comme militant. Il y a des gens techniques, et heureusement. Et donc, effectivement, on a un poste, par exemple, qui est vraiment sur de la technique pour accompagner les collectivités sur des aménagements, des nouveaux aménagements. Donc, heureusement qu'on a aussi des adhérents qui sont très techniques, là-dessus. Et l'interface avec les institutions, c'est ce qu'on essaye de tendre. Mais heureusement, là encore, on a des adhérents qui savent rentrer là-dedans. Donc, pour schématiser aussi un peu, en fait, on a une organisation. Moi, je suis membre de la commission, la CACA, la collégiale administrative de coordination et d'animation. Donc, nous, notre seul rôle, c'est de faire en sorte que les décisions qui ont été prises en Assemblée générale se fassent. Et on va donc on a un travail un peu de coordination des autres commissions, mais les autres commissions sont tout à fait autonomes. Donc il y a la commission par exemple institutionnelle pour essayer de faire changer la législation et elle est assez autonome. En fait, chaque année elle présente un projet en conseil d'administration, enfin voilà, en AG, et si ce projet est validé, eh bien, elle a feu vert pour mener à bien ses missions. En ce moment, notre gros enjeu, c'est sur les filtres à broyat de bois. C'est que quand on a des toilettes sèches chez soi, en assainissement non collectif, donc ça veut dire non raccordé à un système type tout à l'égout. Quand on a des toilettes sèches, on doit quand même avoir un traitement des eaux comme si on n'avait pas de toilettes sèches. Donc c'est des systèmes qui sont assez surdimensionnés et qui sont très coûteux. Donc tous autour de vous, vous devez avoir eu ça. Le copain qui décide d'acheter une maison et il faut qu'il refasse son système d'assainissement, et dans son emprunt, il n'avait pas du tout prévu que c'est des choses assez coûteuses. Et actuellement aussi, où il n'y a pas 1000 systèmes très écologiques, enfin voilà, ou écologiques sur le marché, c'est très normalisé. Nous, ce qu'on a essayé de faire, ce qu'on essaye de faire, et on est accompagné par France Expérimentation et par l'INRAE de Lyon aussi là-dedans, c'est d'étudier la possibilité que les eaux, donc de lavage, de vaisselle, de machine à laver, elles aillent dans des filtres à broyat de bois. Donc c'est des tranchées, on fait des tranchées alors, à la pelleteuse, mais on peut les faire aussi à la main hein, si on est un peu vaillant, qu'on remplit de broyat de bois, là aussi le bois qu'on trouve sur place, on le broie et on le met dans les tranchées, et on va les remplir par alternance. Et en fait, le bois se gonflant avec les bactéries, avec les champignons, avec la porosité du bois et avec l'évaporation, il va y avoir un traitement de ces eaux-là qui contiennent, mine de rien, un peu de pathogènes quand même, quand on se lave les fesses, enfin voilà, et puis c'est des eaux chaudes aussi, donc ça, les pathogènes, ils adorent les eaux chaudes. Ils se plaisent dans notre intestin, mais ils se plaisent beaucoup dans les eaux chaudes. Et ça fait un système de traitement, donc c'est une solution extrêmement écologique, extrêmement pérenne. Et ça, on essaye de le faire entrer dans la législation. Donc là, pour le coup, si on arrive à normaliser les filtres à broyat de bois, ça serait une grosse avancée pour l'assainissement écologique.
3: Pour bien resituer dans quel contexte on se place, on est vraiment dans le contexte de l'assainissement non collectif, avec un arrêté du 7 septembre 2009 qui a permis la reconnaissance officielle des toilettes sèches dans le paysage de l'assainissement. Mais le législateur a oublié de prendre en compte le traitement des eaux grises, donc des eaux ménagères. Et du coup, il n'y a aucun traitement dédié au traitement des eaux grises dans la réglementation française. Donc nous, le RAE, ça fait plus de 10 ans maintenant qu'on a pointé ce problème-là pour toutes les personnes qui souhaitent passer en toilette sèche, en assainissement non collectif. Et on a commencé par une étude du coup en 2017 qui a permis une caractérisation in situ des eaux ménagères, ce qui n'avait pas été fait en fait à notre connaissance. Donc on a montré que les eaux ménagères, c'est à peu près 70 litres par personne et par jour. Et c'est des eaux facilement biodégradables et faiblement concentrées. Avec, si on prend ce que ça représente en fonction, par rapport à toutes les eaux usées, c'est à peu près 10% des matières en suspension, 20% de la charge organique et un peu moins de 5% de l'azote quand il n'y a pas les urines. Donc voilà ce qu'il faut retenir, c'est des eaux eau savonneuses, facilement biodégradables et faiblement concentrées. Pour nous, la définition de l'assainissement écologique, comme on le voit, c'est petit 1, sortir nos matières du cycle de l'eau, et petit 2, recréer un lien entre nos matières et notre alimentation.
0: Et sur les normes qui verrouillent, par exemple, nous on a un sujet qu'on n'arrive toujours pas à élucider. Le compost de toilettes sèches n'a pas de code déchet. En fait, tous les déchets, un téléphone, un stylo, du papier, a un code déchet qui est sur des normes européennes. Les toilettes sèches à compost n'ont pas de code déchet. Donc, soit on va être dans bout de station d'épuration, ce qui n'est pas en fait notre statut, soit on va être dans litière animale, ce qui n'est pas non plus dans notre statut. Et chaque année, on se réfléchit en disant qu'est-ce qu'on demande ? Qu'est-ce qu'on aimerait ? Est-ce qu'on fait cette démarche-là ? mais en fait, avec le risque qu'ils nous mettent dans une case qui n'est pas du tout la nôtre et qui n'est pas celle que nous, on pense être la bonne. Donc pour l'instant, voilà, on n'a jamais fait les démarches, on avait commencé un petit peu. Là, on est en discussion avec la FNAB sur l'agriculture biologique, que nos matières puissent être utilisables en agriculture biologique. Mais là non plus, on ne sera encore pas dans un système de code déchets. Et c'est vrai qu'on est très partagé entre le ministère de la Santé qui dit « Ah mais non, les excréments humains, c'est hyper dangereux, il faut surtout pas le mettre sur la terre, ça crée des maladies. » Ah oui, aussi, on n'en a pas du tout parlé, mais les résidus médicamenteux, par exemple, qu'il
1: Bien
0: peut y
1: sûr.
0: avoir dans les urines, voilà. Et le ministère de l'Agriculture qui dit « Ah non, mais il faut absolument qu'on utilise cette ressource qui est gratuite, qui est à foison, et il faut absolument qu'on l'utilise parce que nous, on est limité en fait dans nos ressources pour amender les terres. » Donc on est toujours un peu dans les deux où on n'arrive jamais à trouver la règle. Et effectivement, la norme, peut-être que des fois, il vaut mieux être dans ce flou-là. Et par exemple, en tant que loueur de toilettes sèches, on a des agriculteurs qui nous prennent nos matières pour le mettre au champ ou pour l'épandre au champ. On a des agriculteurs qui utilisent l'urine en agriculture même biologique sans demander d'autorisation. Et la preuve en est en fait que les sols ne sont pas pollués. Voilà, quand par exemple les résidus médicamenteux, je fais une petite parenthèse, mais on aime bien toujours parler de ça parce qu'on a parlé par exemple de les affreuses femmes qui prennent la pilule et après les poissons ils sont stériles. On parle beaucoup de ça, mais en fait c'est parce que les résidus médicamenteux, une fois dans l'eau, ils n'ont pas de changement de pH, il n'y a pas de changement de température, ils sont pas soumis à d'autres choses, donc la molécule reste entière. Mais autant sur dans du sol, il va y avoir plein de changements qui vont faire que les molécules elles vont se diviser. Alors après, encore un autre problème, on se pose la question des cocktails en disant mais oui, mais si on met cette molécule avec cette molécule-là, peut-être ce sera encore pire que ce qu'on pensait. Mais en tout cas, de tous les temps et de toutes les sciences, la Terre a un pouvoir de structurer, de remélanger avec ces changements, avec ces bactéries, avec ces animaux qui se nourrissent des plantes. C'est quand même la meilleure solution. Et aussi, nous, ce qu'on dit, c'est que une fois qu'on a uriné dans l'eau, on ne sait pas où ça va. Ça peut partir très très loin, ça peut contaminer des milieux qui sont extrêmement loin, alors qu'au moins quand on amende une terre agricole, oui, effectivement, il peut y avoir aussi des eaux souterraines, mais en fait, on contient quand même une pollution possible à un endroit très compartimenté. Et donc, on peut étudier justement cette structure-là et si ça fonctionne. Mais sur les résidus médicamenteux, toutes les études aujourd'hui disent que la terre, une fois sur la terre, en fait, on ne retrouve pas les molécules dans leur entièreté comme elles sont sorties, contrairement à l'eau.

0: De toute façon, avec les cycles de l'eau, t'es amené à boire ce que t'as rejeté.
1: C'est peut-être un peu hippie, mais effectivement, on est sur reboucler le cycle. C'est de dire
0: Complètement.
1: qu'on n'a pas, voilà, on a coupé ce cycle-là où on produit des engrais chimiques d'un côté qui vont venir amender les terres et d'un autre côté, nos excréments sont chassés et sont mis dans l'eau et vont polluer les eaux après qu'on va reboire. Ouais, voilà. Là, ça y a un truc qui, y a un truc qui ne fonctionne.
2: On trouve en Mésopotamie ou dans l'Empire romain, c'est surtout connu en Europe, dans l'Empire romain, à Rome, des toilettes publiques assez simples. On pense que l'empereur Vespasien aurait prononcé cette phrase célèbre, l'argent n'a pas d'odeur, parce que, en effet, il a mis en place une taxe sur la collecte des urines qui servaient aux tanneurs pour travailler leur peau. Et on a ainsi organisé dans les villes prémodernes, des systèmes de collecte des eaux usées, qui étaient réutilisées d'ailleurs assez systématiquement pour de l'activité artisanale, je pense aux tanneurs, mais surtout pour de l'activité agricole. On a mis en place même à Rome les premières bases de systèmes d'évacuation à côté des systèmes de collecte d'eau pour faire des égouts. Il y a une histoire qui est très ancienne.
0: Donc, si on fait un petit peu d'histoire, c'est au 19e siècle, avec l'essor des grandes villes industrielles et les crises sanitaires, entre autres le choléra, le typhus, que la chasse d'eau se généralise en Europe. Elle s'impose comme une solution hygiéniste, à savoir évacuer rapidement les excréments hors de l'espace domestique. Au 20e siècle, le modèle s'impose comme standard dans les pays industrialisés, eau potable, plus réseau d'égouts, plus station d'épuration. Ce système efficace pour limiter certaines maladies repose cependant sur une logique linéaire, à savoir évacuer et diluer, ce qui rompt les cycles naturels des nutriments. Aujourd'hui, ce modèle est de plus en plus questionné pour son coût écologique, consommation d'eau, pollution, perte de ressources, ouvrant la voie à des alternatives comme l'assainissement écologique. Donc, mais on en revient toujours à cette idée de séparation artificielle entre, je dirais, eau et déchets.
1: Mais une des raisons pour lesquelles aussi on a arrêté de faire de la collecte d'excréments dans la rue, dans les grandes villes, dont Paris ou Londres, c'est que les terres agricoles étaient de plus en plus loin, de plus en plus loin, de plus en plus loin. Et ben, en fait, de collecter avec, souvent c'était des personnes qui étaient très mal payées, ça pouvait être assez dangereux comme métier aussi. Et de venir collecter de la merde pour l'amener toujours plus loin, ça n'était plus vraiment pérenne comme situation. Ça y joue quoi. À l'échelle des villes, étant donné qu'il y a une centralisation de la pollution assez importante, on ne peut pas revenir comme avant, et surtout qu'heureusement on a un droit du travail maintenant qui fait qu'il y a un taux horaire salarié, et là il y aura un problème de rentabilité sur ces systèmes-là. C'est un peu les mêmes questions qu'on se pose aussi sur la collecte des biodéchets. Comment retrier les poubelles? Ben, en fait, c'est du temps, et le temps, c'est de l'argent, et maintenant, dans notre système actuel capitaliste, ben, hélas, on ne fait pas les calculs de la même façon. Mais moi, je reste convaincue que sur la question de l'urine, si déjà on peut enlever l'urine de nos circuits, c'est possible. Après, donc, il y a des études actuelles. Pour parler d'une étude locale, il y a Solagro qui a participé. C'est une association qui travaille sur le développement agricole. Le laboratoire de recherche, on réfléchit sur de la collecte d'urine. Si on fait rien que l'aéroport de Toulouse, les collèges, les lycées, le MIT, déjà, on peut répondre à 10 à 20% de notre besoin en engrais local. Je pense que ça va être très compliqué à l'échelle de un foyer avec une personne. On va pas s'amuser à créer des réseaux. Mais sur des espaces avec énormément de gens à la journée, il faut vraiment qu'on repense tout. Et il y a un intérêt économique et écologique à repenser ces lieux-là.
2: Avec l'hygiénisme, avec cette composition d'urbanisation, d'industrialisation, de prise en considération des maladies et des contagions, au 19e siècle, il est devenu nécessaire, eh bien, de gérer non pas ses humeurs, mais de gérer ses humanités, si j'ose dire, hein. Et il a fallu innover ce que de grandes municipalités ont pu faire. Je répète, d'abord Londres et Paris, et ensuite un peu partout sur les territoires en Europe. Alors, quand on dit domestiquer un peu les corps, c'est exact. Je reprends mon petit laïus sur les hommes et les femmes. Mais si vous voulez savoir la façon dont sont pensées les inégalités des hommes et des femmes dans une ville, dans un pays, soyons fous, dans une civilisation, vous regardez les différences de file d'attente aux toilettes publiques. Donc, je ne sais pas si c'est les pouvoirs constituée, mais c'est la façon dont une société se pense, qui se réfléchit à travers les toilettes. C'est aussi valable face à des sujets de vieillissement hein, des populations, c'est valable pour des problématiques d'inégalité extrême, quand on prend en compte le sujet des sans-abri. Donc c'est assez étonnant parce que c'est un mix, encore une fois, un mélange de modernité technologique, enfin une salisette de co, voilà. Ce sont des concentrés technologiques assez impressionnants hein, pour des besoins ultra basiques.
3: Et alors, qu'est-ce que ça change politiquement de dire que nos excréments sont une ressource ?
1: La collecte de ces matières-là, c'était quelque chose de complètement normal. En fait, on recyclait absolument tout. L'évolution, la fabrication du plastique et des emballages, ben, ça a fait qu'on a changé notre rapport aux déchets. Mais en fait, il n'y en avait pas de déchets. Le moindre petit bout de tissu était récupéré, le moindre verre était refondu, la moindre poterie servait à refaire les routes. Enfin, tout était trié de façon très minutieuse. De reprendre la main et le pouvoir sur nos déchets, dont nos excréments, c'est revenir à un monde qui, pour moi, voilà, est plus durable. Je pense que c'est aussi un moyen de se resensibiliser un peu à ces cycles-là.
0: Il y a un texte qui date de l'Almanach 1789 sur les matières fécales parisiennes enfin converties en engrais. Je te lis. Le sieur Bridet a été autorisé à dessécher et convertir en poudre propre à former en engrais les matières fécales provenant de la vidange des fosses de Paris. Cet engrais est le meilleur qui soit connu et le plus chaud. Il ne porte aucune odeur, n'altère en aucune façon le goût et la saveur des plantes et est infiniment supérieur au fumier ordinaire, aux cendres de tourbe ou même à la colombine ou fiente de pigeon. Ça t'intéresse ? Faut que tu t'adresses à Surbridet, c'est 105 rue Saint-Martin. Alors on a vu le prix tout à l'heure, c'est 20 sous le boisseau. Et la quantité qu'il faut de cet engrais est ordinairement de 24 boisseaux par arpent de terre. Bah, ça fait une super pub, ça. Non, tu veux pas le récupérer en com, le Surbridet. Il est fort en com aussi, quoi.
1: Et souvent, on en faisait de la poudrette.
0: Oui, c'est ça, c'est ce qu'ils disent. Ouais.
1: Voilà. Et donc, souvent, quand vous habitez dans un quartier qui s'appelle la poudrette, la poudrerie, souvent, c'est lié au. C'était l'endroit où on produisait de la poudrette à base d'excréments,
3: oui, d'excréments animaux. Tout,
1: c'est vrai, ouais, la poudre fait penser au phare pour les joues.
3: Ouais. La farine à la grande limite.
1: Non, c'était du caca. Donc, c'est dans Les Misérables de Victor Hugo, tome 5. Le chapitre s'appelle La terre appauvrie par la mer. Paris jette par an 25 millions à l'eau. Donc il parle de sous aussi. Et ceci sans métaphore. Comment et de quelle façon, jour et nuit, dans quel but, sans aucun but, avec quelle pensée, sans y penser, pourquoi faire, pour rien, au moyen de quel organe, au moyen de son intestin. Quel est son intestin? C'est son égout. 25 millions, c'est le plus modéré des chiffres approximatifs que donnent les évaluations de la science spéciale. La science, après avoir longtemps tâtonné, sait aujourd'hui que le plus fécondant et le plus efficace des engrais, c'est l'engrais humain. Il n'est d'aucun guano comparable en fertilité au détritus d'une capitale. Employer la ville à fumer la plaine, ce serait une réussite certaine. Si notre or est fumier, en revanche, notre fumier est or. Que fait-on de cet or fumier ? On le balaye à l'abîme. On expédie à grands frais des convois de navires afin de récolter au pôle austral la fiente des pétrels et des pingouins et l'incalculable élément d'opulence qu'on a sous la main, on l'envoie à la mer. Tout l'engrais humain et animal que le monde perd, rendu à la terre au lieu d'être jeté à l'eau, suffirait à nourrir le monde. Des tas d'ordures du coin des bornes, des tourbereaux, des bouts cahotés de la pluie dans les rues, ces affreux tonneaux de la voirie, ces fétides écoulements de la fange souterraine que le pavé vous cache, savez-vous ce que c'est ? C'est la prairie en fleurs, c'est de l'herbe verte, c'est du serpolet, du thym et de la sauge, c'est du gibier, c'est du bétail, c'est le mugissement satisfait des grands bœufs le soir, c'est du foin parfumé, c'est du blé doré, c'est du pain sur votre table, c'est du sang chaud dans vos veines, c'est la santé, c'est la joie, c'est la vie. Vous êtes maître de perdre cette richesse et de trouver ridicule par-dessous le marché. Ce serait là un chef-d'œuvre de votre ignorance. Si la statistique a calculé que la France à elle seule fait tous les ans à l'Atlantique par la bouche de ses rivières un reversement d'un demi-milliard, notez ceci, avec ces 500 millions, on paierait le quart de la dépense du budget. L'habileté de l'homme est telle qu'il aime mieux se débarrasser de ces 500 millions dans les ruisseaux. C'est la substance même du peuple qu'emporte ici, goutte à goutte, là à flot, le misérable vomissement de nos égouts dans les fleuves et le gigantesque vomissement de nos fleuves dans les océans. Chaque hoquet de nos cloaques nous coûte 1000 francs. Et cela a deux résultats. La terre appauvrie et l'eau empestée, la faim sortant du sillon et la maladie sortant du fleuve.
3: Du coup, là, il est clairement question de gaspillage, en tout cas dans ce terme. Et notre système actuel, en fait, il en est assez proche. Nous dilions des nutriments précieux dans des litres d'eau potable pour ensuite les rejeter dans des stations d'épuration, tout en dépendant d'engrais industriels fossiles importés. Donc, est-ce qu'on peut dire que l'assainissement est aussi une question agricole ?
1: Tout à fait. Notre question de départ, c'est pas gaspiller l'eau, pas polluer l'eau, mais pour en faire quoi ? Pour mettre sur les terres agricoles. Et on a un gros besoin d'amendement. Nos terres maraîchères sont de plus en plus appauvries par de l'amendement, par de la structure, par de la fertilisation. Et si on rebouclait cette boucle, on arriverait à des terres qui sont beaucoup plus riches et qui produisent aussi plus et plus durablement.
3: Et vous parlez aussi du coup d'autonomie alimentaire.
1: Oui. Oui, surtout qu'on en parle, beaucoup. On n'est pas du tout autonome. Hein. Là, il y a donc le détroit d'Ormuz qui est bloqué. Il y a des engrais qui passent par là. Et là, on est comme des cons à se dire quand c'est qu'on aura des engrais, comment on va pouvoir amender les terres, comment ça va pouvoir produire pour pouvoir nous nourrir. C'est un gros sujet. C'est qu'au-delà du fait qu'on importe de la nourriture, on n'a pas assez de terres agricoles pour nourrir la population. Ou les terres agricoles, elles servent plutôt à de l'export plutôt qu'à produire en interne. Et surtout, on n'a pas assez de matière à remettre sur ces terres-là. Donc, il y a des filières qui se montent et qui existent. Donc, je vous parlais tout à l'heure des filières d'urine, mais aussi sur des biodéchets. Par exemple, il y a le réseau Compost In Situ, qui est un réseau de collecteurs de biodéchets pour remettre sur des terres agricoles. Il y a des filières qui se mettent en place, mais en fait, il faut massifier ces filières-là pour qu'on puisse arriver à ce que on n'ait pas besoin d'importer et de produire des engrais chimiques qui n'ont pas du tout, où la terre n'a pas du tout la même réceptivité. Je vais essayer de faire attention à mes mots parce que je ne suis pas du tout spécialiste du sujet, mais un engrais chimique n'aura pas du tout le même fonctionnement en contact avec la terre qu'un engrais naturel, oui, que du pipi, quoi. Ça ne va pas faire la même chose. Et au-delà, en fait, aussi de l'engrais, qui a quelque chose d'assez immédiat avec la plante où ça va la faire pousser, il faut structurer les sols. Et structurer les sols, c'est mettre de la matière, quoi. Et effectivement, nos matières fécales, nos biodéchets ont un pouvoir structurant pour les sols et durable.
4: Les engrais, c'est ce qui permet de faire pousser les plantes en apportant un nutriment essentiel, l'azote. Il y a des engrais naturels, comme l'urine, le compost, les déjections, et il y a des engrais chimiques qui sont fabriqués dans des usines très polluantes. Depuis la fin de la Seconde Guerre mondiale, avec l'industrialisation de l'agriculture, notre consommation d'engrais chimiques a explosé. Et aujourd'hui, ça crée de vrais problèmes en termes de santé humaine, environnementaux, mais aussi pour le climat. Tout ça, c'est pas la faute des agriculteurs. Comment refuser un produit qui permet de multiplier les rendements, qui est peu cher à l'époque, et surtout dont on connaissait peu les risques ? Résultat, aujourd'hui, la France est le premier consommateur d'engrais chimiques de l'Union européenne. Une partie des engrais chimiques qui sont déposés sur les sols agricoles se volatilisent sous forme de protoxyde d'azote, qui est un gaz à effet de serre presque 300 fois plus réchauffant que le dioxyde de carbone, ce fameux CO2 qui réchauffe la planète. En France, l'agriculture, c'est le deuxième secteur d'émissions de gaz à effet de serre, et presque la moitié des émissions de l'agriculture sont dues aux engrais chimiques. Et encore là, je ne vous parle pas de toutes les émissions de gaz à effet de serre qu'il y a sur la phase de fabrication des engrais chimiques. Pour fabriquer ces engrais, on a besoin de gaz, alors qu'on sait aujourd'hui que pour respecter l'accord de Paris, il faut mettre fin à l'exploitation des énergies fossiles. Bref, on a un business qui n'est pas du tout compatible avec l'urgence climatique. C'est vrai qu'en plus de l'impact sur le climat, il y a un impact fort sur l'air et sur l'eau. Sur l'air déjà, parce qu'une partie des engrais chimiques qui sont appliqués se volatilisent dans l'atmosphère sous forme de particules fines qui sont en partie à l'origine de pics de pollution qui sont très dangereux pour la santé. Mais ils polluent également les cours d'eau. Et en France, il faut savoir qu'on paye jusqu'à 500 millions d'euros par an pour dépolluer l'eau à cause des fertilisants comme les engrais chimiques.
1: En fait, à la Première Guerre mondiale, on a produit des bombes à base d'azote. L'azote est très inflammable et extrêmement puissant. Donc on a produit ces bombes-là. Première Guerre mondiale, Deuxième Guerre mondiale, Toulouse très impactée par cette production d'armes. Et à la fin, on a ces usines-là et on ne sait pas quoi en faire. Et là, tout d'un coup, quelqu'un dit « Mais oui, mais l'azote, on en a besoin pour la terre. On en a besoin pour faire pousser des plantes. » Et donc on crée ce système-là d'engrais chimiques, et en fait sur le coup ça a des rentabilités qui sont assez intéressantes, qui sont vraiment voilà, très, très importantes, mais en fait c'est très dangereux pour l'humain. Et donc AZF en est un sujet, c'est que c'est des usines qui sont très dangereuses pour les travailleurs et les travailleuses. Et maintenant cette production, en fait, elle se fait plutôt ailleurs, mais surtout qu'il n'y a pas que l'azote. Il y a aussi, par exemple, le phosphore. On en a besoin et les plantes en ont besoin. Les mines de phosphore, il y en a très peu dans le monde. Une des plus grosses est dans le Sahara occidental, qui est un territoire occupé que l'ONU défend chaque année. Et c'est un territoire qui est occupé illégalement. Pourquoi ? Ben, en fait, c'est parce qu'aussi on a besoin de ces ressources. Donc comment on crée un climat de guerre juste pour cette question, effectivement, d'avoir accès à ces minerais-là qu'au final on a sous la main, mais qu'on n'utilise pas pour juste se faciliter la vie et enrichir une poignée de personnes qui ont tout intérêt à rendre dépendants les agriculteurs à ces ressources-là.

0: Et est-ce que tu penses que ça viendra par le compost? Là, je m'en rends bien compte, les villes doivent, il y a des lois, doivent s'adapter. À Toulouse, il y a des composts de villes qui sont apparus, alors que dans d'autres pays, ça existe depuis beaucoup plus longtemps.
1: Moi, je trouve que c'est
0: C'est...
1: un très bon parallèle parce que pourquoi ça a avancé la question du compostage et qu'on est sorti du militant
0: Ouais.
1: qui bénévolement gérait son composteur et avait invité ses voisins, c'est parce que la loi a bougé.
0: Ouais, c'est ça.
1: Et étant donné qu'il y a eu l'obligation légale de trier à la source les biodéchets et de les valoriser, tout d'un coup, les collectivités se sont dit, mais merde, faut qu'on mette des choses en place, qu'est-ce qu'on fait? Les collectivités les plus engagées ont mis en place des composteurs partagés, parce que c'est du lien social, parce que ça ne déplace pas la matière, parce qu'on a besoin quand même de compost, même pour les espaces verts, en fait. Et les communes qui avaient un peu la flemme, elles ont mis des points d'apport volontaires où juste les gens ils déposent leur bio-seau et ça part en méthanisation ou ça part en compostage ailleurs. Et les deux solutions aussi peuvent se combiner sur des espaces où on ne pourrait pas réutiliser le compost sur place. Mais c'est un très bon parallèle, c'est que le compost, ça pue, ça ramène des rats, mais on a inventé des objets, on a développé des objets avec des grilles anti-rongeurs, on a mis de la signalétique en disant si ça pue, recouvrez de broyat de bois, c'est que, voilà, ou c'est qu'il faut remuer. On a inventé des protocoles qui font que tous les sujets étaient crispants et qui n'aidaient pas à avoir un changement de comportement, ben on les élucide les uns après les autres par de l'intelligence collective, par de l'éducation populaire. Et je pense que on pourrait arriver à la même chose et que si on arrivait par à un moment où on se rêvait à se dire mais si on arrivait les déchets de toilettes sèches à compostage rentrer dans la norme et avoir le même code déchets que les biodéchets. Donc pour les biodéchets, il y a une pour qu'il y ait une hygiénisation de la matière, il faut que ça suive un temps et une température. Donc j'espère que j'ai des bons souvenirs de ça. Par exemple, 6 jours à 60 degrés. Il faut que ça soit 6 jours à 60 degrés pour qu'on soit sûr que la matière, il n'y a plus de pathogènes à l'intérieur. Et on s'est dit, mais c'est exactement les mêmes besoins que pour du compost de toilettes sèches. On n'a pas. Si on fait 6 jours à 60 degrés, on est sûr que voilà, les pathogènes qui peuvent être dans nos excréments auront disparu, seront morts de leur belle mort. Et donc, on pensait ça et on s'est dit, mais si ça rentre dans la norme, si on arrive à rentrer dans la règle, ça veut dire qu'on pourrait amener notre seau de toilettes sèches dans un site de compostage partagé. Et tout ça, en fait, ouais, ça peut bouger avec la norme, les mentalités, les objets. Oui, c'est possible. Et c'est vrai que bah, il y aura toujours, dans ce cas-là, il y aura toujours ceux, les vrais militants, avec leurs petits seaux de toilettes sèches, qui iront dans leur composteur de pied d'immeuble pour vider leurs toilettes. Il y aura ceux qui diront, ah non, non, non, moi ça m'intéresse pas du tout, j'ai pas le temps, c'est trop d'énergie, c'est trop de travail, je continue à tirer la chasse d'eau. Et puis il y aura ceux qui n'auront pas eu le choix parce que leur immeuble aura été converti et que c'est une obligation et que c'est dans l'acte de la copropriété qu'il faut le faire. Enfin voilà, nous on pousse à ce que même des petites choses, ça fait changer les mentalités, même des toutes petites choses, et de faire des choses qui sont faciles, pratiques, reproductibles.
0: Au niveau des résistances, c'est le quasi monopole en fait industriel de ce qu'on peut considérer comme des lobbies en fait. Pour le tri des déchets, c'est un business incroyable. Il
1: Nos déchets
0: faut
1: sont devenus un business,
0: exactement.
1: ouais.
0: Donc tu te heurtes aussi à des filières qui vont pas se réjouir de perdre en gros de l'argent de toute façon quoi.
1: Ouais.
0: Là c'est pareil, ça fait fonctionner toute la filière autour de l'eau. Enfin je veux dire, c'est un vrai sujet au niveau des villes, la gestion de l'eau.
1: Ben oui, et surtout que c'est de la compétence de l'agglomération et il y a des gros enjeux industriels
0: Et
1: sur les
0: financier.
1: réseaux et financiers sur voilà, il y a des gros enjeux légaux aussi sur la qualité de l'eau en sortie. Il va y avoir de plus en plus d'enjeux parce que face à la raréfaction de l'eau, il va falloir qu'on change les critères de qualité et on se retrouve avec des stations d'épuration sous-dimensionnées qui sont pleines. Et les eaux qui sortent, de toute façon, sont beaucoup trop chargées par rapport aux conditions écologiques dans lesquelles on est actuellement. Donc oui, on va se heurter, ça c'est sûr, et on a des lobbies qui sûrement nous dépassent.

0: De retour sur les ondes de Canal Sud 92.2 avec Inès, coprésidente du réseau de l'assainissement écologique.
1: L'idée c'était voilà, de faire un événement qui est grand public, de ramener un peu largement. On a cherché, donc on a un réseau national mais aussi international. On a la Belgique, le Luxembourg, l'Irlande, l'Espagne, la Suisse, l'Allemagne, qui eux aussi ont un réseau. Le Suisse-Allemand a aussi un réseau à eux, mais ils sont aussi partenaires de nous. Et donc, on a cherché un peu partout en France. On voulait un lieu qui soit accessible en transport en commun, où c'est un lieu qui est déjà un lieu de fête pour que les gens, ils savent, enfin voilà, et que aussi on sait qu'on sera pas embêté par le voisinage, et un lieu avec un site de compostage à proximité, un site avec des toilettes sèches, des lieux d'expérimentation, et voilà. Et moi, je suis toulousaine, j'ai cherché un peu autour, et je me suis dit, salle des fêtes de Ramonville quand même, c'est connu comme étant un lieu de fête, c'est accessible. Et là, il y a un copain qui me dit, mais surtout à côté, il y a le collectif La Maison, qui est un collectif de plusieurs associations qui travaillent sur de l'habitat écologique, du compostage aussi. Il y a Picojoule aussi qui fait un peu de compostage de toilettes sèches. Et ils ont un tiers-lieu sur lequel ils sont. Et ils avaient comme projet de fabriquer des toilettes sèches avec composteur relié. Donc ça, moi, je trouve que c'est génial. L'idée, c'est d'avoir sa toilette et on fait ses besoins au-dessus du composteur. Le composteur a une ventilation qui est forcée pour faire sortir l'air, pour qu'il n'y ait aucune odeur qui re-rentre, et on n'a pas à le vider. On a à le vider une fois par an ou une fois tous les deux ans. Et ils sont aussi équipés de filtres à broyat de bois, ce que je racontais avant, pour gérer les eaux. Donc on s'est dit, mais ça remplit tous les critères. Banco. Et on a essayé de réfléchir un peu à une programmation qui soit aussi en lien quand même avec le territoire et qui fasse avec le territoire. C'est sur 3 journées, le jeudi 7 mai, c'est vraiment à destination des professionnels. Nous, ce qu'on aimerait beaucoup, c'est que ça soit aussi des acteurs de l'assainissement non collectif qui soient présents. Donc ce qu'on appelle les SPANC, c'est les contrôleurs en fait, c'est les personnes qui viennent contrôler l'assainissement pour voir si c'est aux normes. Et étant donné qu'ils ne sont pas forcément en contact assez régulièrement avec des toilettes sèches, avec des composteurs, avec des filtres à broyat de bois, voilà, on a envie de leur apporter cette formation-là. On va avoir aussi une table ronde sur comment intégrer des toilettes sèches dans un bâtiment avec des architectes, des maîtres d'ouvrage et le collège d'Andaille qui va venir témoigner de eux, ils sont en toilettes sèches depuis 2 ans, je crois. Et ils vont venir témoigner de ça. Sur la filière urine, ce que je disais, c'est que l'urine, c'est plutôt facile à mettre en place. Et donc, il y a plein de filières qui sont en train de se monter à Lyon, à Angers, à Paris, à Poitiers. Et donc ça va, on va présenter ces filières là et comment les en faire de plus en plus, et aussi un temps sur la gestion des biodéchets et comment mutualiser gestion des biodéchets et gestion des toilettes sèches, où en fait on, comme je disais, nous on est un peu des matières familles, matières sœurs. Le vendredi, samedi, beaucoup plus festif, beaucoup plus famille. On aimerait vraiment accueillir les familles sur ces temps-là. Vendredi, on a une village associatif où on a invité des associations qui sont intéressées et curieux par nos questions de venir nous rencontrer. Et cette journée commencera à 14h avec Humus Humain, c'est une conférence musicale de Marine Legrand et Fabien Esculier. Donc Fabien Esculier, je ne sais pas si vous connaissez, mais vous allez entendre parler de son nom. C'est un peu la personnalité qui pop actuellement dans le milieu de la toilette sèche, de la revalorisation des matières. Il est chercheur à OCAPI, qui est un programme de recherche de l'école des ponts, de l'école Lézu à Paris. Il œuvre avec son laboratoire à vraiment changer les mentalités, changer les techniques, développer des objets pour développer de nouvelles filières. Et il sort un livre à Actes Sud, donc il sera là les 3 jours. Et il y aura aussi une librairie, la librairie de la Renaissance à Toulouse, qui sera présente pour vendre ses livres. Donc voilà, ça commencera à 14h avec cette conférence musicale. Je vous invite à venir, on va retracer l'histoire de l'azote, de la création du monde jusqu'à nos jours, comment l'azote a joué un rôle indispensable à notre vie. Et à 17h15, il y aura le concours de la plus belle toilette sèche. Nous avons 10 toilettes qui sont dans qui ont envie de concourir pour avoir 5 prix. Le prix de la plus belle, le prix de la plus durable, le prix du public. Et avec un jury assez exceptionnel, on est très content et on le remercie très chaleureusement. Alexis Le Rossignol, qui est humoriste, il était d'ailleurs au Casino Barrière il y a même pas un mois, dans le cadre du festival Le Printemps du Rire. Donc il sera là parce qu'avec son personnage Jean-Marc WC, donc je ne sais pas si vous êtes sur Instagram, mais il a un petit personnage où il se fait passer pour un loueur de toilettes sèches, parce que Alexis Le Rossignol a l'air de jouer dans beaucoup de festivals un peu alternatifs.
0: Il connaît par cœur.
1: Ah, c'est ça, mais avec des toilettes sèches, même des fois un petit peu ghetto quand même. Et il s'amuse avec son petit personnage à commenter ces objets-là. Donc voilà, on est très très contents, ça va être voilà, le moment fort. Et on finira par une projection en plein air de Holy Shit, qui est en présence du réalisateur. Et on remercie d'ailleurs le Festival international du film de l'environnement qui nous offre cette projection très gentiment. C'est un film qui retrace un peu la revalorisation des boues de stations d'épuration dans le monde, et comment on a pollué les terres, comment et justement des différentes filières qui existent aujourd'hui et qui sont à développer. Et ça finira par un sound system.
0: Ah, un jeu de mots, quoi. Ça manquait de jeu de mots depuis tout à l'heure.
1: Le samedi, donc j'en parlais tout à l'heure, une table ronde Guerre et Paix avec Jérôme Santolini, biophysicien sur l'azote, un représentant d'AZF et aussi une association de mouvement de la paix pour vraiment voilà, pour créer des liens entre comment l'exploitation de l'azote chimique comment ça crée un climat de guerre. Des kermesses, une pêche au canard. On remercie beaucoup la compagnie Pictofacto qui nous font aussi une gratuité de modules qu'ils ont vraiment magnifiques à venir voir. Et Histoire de fesses à 14h30, un conteur, Vincent Hickman, qui va venir nous raconter pour les petits et grands des histoires de fesses. Le grand loto à 16h, vous pourrez gagner un urinoir sec, des uritos noirs pour le jardin, des pistes de boue, un séparateur d'urine en céramique, des livres sur l'assainissement écologique à la maison, des livres sur le caca pour les enfants, et oui, du cassoulet, parce que je trouvais que ça faisait local et ça faisait un peu un lien. Et on finira par un caca-raoké avec le micro de la Love, c'est une compagnie du Jura, si je dis pas de bêtises, qui vont venir nous faire chanter et aussi nous lire une performance d'Antonin Artaud qu'il avait fait sur la merde.
0: Ah ouais, ouais,
1: je
0: sûr.
1: Ne connaissais pas ce texte, voilà, et elles vont nous faire une performance.
2: Mais il paraît
1: autour
2: que c'était quelqu'un qui était très intéressé par la merde de manière générale. Voilà.
1: Ah mais moi j'ai découvert. Ouais. Mais venez le découvrir avec nous donc le samedi 9 à 21h et voilà, ça sera la touche finale de notre événement, de notre festival.
2: Et du coup, un festival sur les toilettes, c'est un outil pédagogique ou un outil politique assumé ?
1: Nous, on a envie qu'il y ait des politiques qui soient présents, donc on est un peu, pas harcelante, mais très incitative dans nos réseaux, l'ADEME, l'Agence de l'eau, la région, le département, les communes. En fait, il faut qu'on sensibilise les acteurs publics et politiques à nos questions pour pouvoir essayer justement de créer des lieux un peu nouveaux et qui soient un peu exemplaires pour montrer à d'autres. Je pense que l'idée de départ, c'était un peu la déconne. C'était vraiment quand même de se faire plaisir et de faire plaisir aux gens qu'on accueille. De se faire du bien, de pouvoir ramener nos familles, de pouvoir ramener nos enfants qui n'ont pas forcément leur place en fait aux autres événements que nous on organise. Donc c'était vraiment l'idée d'avoir quelque chose d'assez familial. Chez nos adhérents, il y avait quand même à l'unanimité, ok, même si on sait que les loueurs de toilettes sèches, par exemple, il y en a peu qui seront présents parce que c'est un week-end où ils travaillent.
0: Ah, ouais.
1: Donc, on a cette contrainte-là, mais tout le monde s'est montré très motivé et très moteur. Et on est quand même, enfin, moi, ce que je veux saluer, c'est qu'on est un réseau bénévole, quoi. On a deux salariés, mais qui ont des missions qui sont, bien sûr, ils passent du temps sur l'organisation de ce festival, mais c'est pas leur mission principale. Et je veux vraiment remercier. Ouais, on est une dizaine actifs pour organiser ça et on gère quoi. On gère vraiment très fort. Bravo, vraiment bravo à tous et toutes. Et on a senti voilà, un enthousiasme auprès de nous, un enthousiasme auprès de nos familles, de nos amis, voilà, de nos réseaux proches et familiers. Et on a eu de l'aide peut-être à des endroits où on ne pensait pas forcément en avoir. Et autant, effectivement, des fois un peu des déceptions où on a invité des personnes où on pensait ouais, que c'était vraiment les sujets de demain. Ben, ça ne l'est pas
0: Ah
1: encore.
0: ouais.
1: Voilà. Ou peut-être on est trop avant-gardiste, on est peut-être trop en avance sur notre temps. Mais voilà, il y a des acteurs qui n'en sont pas encore là dans la priorisation, en tout cas, de ce qu'il y a à faire en termes agricoles et en termes de protection de l'eau. Ah, j'aurais dû préparer le petit mot de la fin. Mais vraiment, venez au concours de la plus belle toilette sèche. Alors moi,
0: Ouais,
1: c'est pas parce que je l'organise, hein.
0: il y a Jean-Pierre Foucault.
2: Ça
0: T'es
2: réclame ça un peu quand
0: es là, Jean-Pierre Foucault, de l'élection de Miss Toilette Sèche, quoi, en
1: même.
0: fait,
1: Ouais,
0: c'est
1: non,
0: ça.
1: ça va être incroyable. On a commencé à scénariser ce moment. Donc, je sais pas si vous êtes déjà venu au port de Ramonville.
0: Ouais, si.
1: Mais donc, il y a l'espace un peu cirque. Ou un peu en
0: Un
1: descente,
0: gradin, un peu,
1: gradin, et on veut
0: ouais.
1: mettre toutes les toilettes comme ça, le
0: Ah.
1: long du port, en arc de cercle. Ça sera magnifique. Magnifique.
0: Bon, mais pour ça, au moins pour ça, il faut venir.
1: Tout à fait. Le 7, 8 et 9, avec vraiment voilà, un accent de vendredi 14h jusqu'à samedi, au bout de la nuit. Venez nous rencontrer, venez parler avec nous. Il y aura un stand de crêpes, il y aura une cantine solidaire. Il y a à manger, à boire, de la limonade bio, de la bière de la brasserie Le Levant à Bassocambo, en bio aussi, des jus de fruits, du vin. Ça va être trop bien.
0: Et des toilettes sèches
1: Plein.
0: incroyables, quoi.
1: Plein, plein, plein. Moi, j'avais une autre idée. Ah, bah tiens, le mot de la fin. Moi, j'avais un grand projet. C'était de faire le Guinness, rentrer dans le Guinness Book avec la queue aux toilettes la plus longue. Je crois que c'était extrêmement drôle. Et en fait, j'ai regardé. C'était le Secours Pop qui avait gagné
0: Ça existe vraiment,
1: ouais,
0: ça.
1: la plus longue queue. Ils étaient quand même 800. Et
0: Waouh.
1: ouais, et c'était pour sensibiliser à l'inaccès aux toilettes dans le monde. Voilà, 2 tiers de la population mondiale n'ont pas de toilettes et donc doivent faire leurs besoins à l'air libre, qui crée des dangers voilà, pour la contamination et puis aussi pour la question de pudeur. C'est vrai que je ne me sentais pas de faire un nouveau concours pour juste la déconne, alors que c'est un sujet éminemment sérieux.
0: Bon kiff
1: Oui, merci
0: pour ce
1: beaucoup.
0: festival.
1: Merci beaucoup, au plaisir de vous voir là-bas.
0: Salomé, merci aussi.
2: Ben, merci.
0: Et on se quitte, on a dit avec Jérôme Sage qui sera là présent le vendredi.
1: Le
0: C'est ça?
1: vendredi à 19h30.
0: À bientôt.
1: Salut,
0: Ouais,
1: à
0: ciao, salut,
1: bientôt!
0: bye bye, ciao.

Bonsoir à tous, j'ai sur le canal Sud 92.2 et 18h30 est passé de quelques minutes et vous écoutez Black Connection, émission de la musique afro-américaine plantée par ce diable de Fred. J'espère que vous allez bien, que vous avez passé une bonne semaine en étant son pour une heure et demie, hein, voire un petit peu moins d'une heure et demie, on va dire, parce qu'il y aura normalement, Croon de la forêt à partir de 20h et bon de petits vénards, il y a 5 dimanches, donc au cours de ce mois de mai, donc vous aurez droit à 2 émissions longues d'affilée de Black Connection, elle est pas belle. La vie. Allez, à de suite.

Voilà, on commence à plus tarder par des dames, rien que des dames dans cette partie jazzy de Black Condition, et un petit spécial consacré à cette partie jazzy, notamment à cette dame, hein, qui est une véritable légende pour les amateurs de jazz d'avant-guerre, des 20s, des 30s, surtout des 40s bien entendu, mais aussi des 40s. Elle a commencé sa carrière des années 20 dans des revues afro-américaines à l'époque. Elle a notamment enregistré à l'époque avec ce grand Noble Sissle, entre autres, mais aussi Art Tatum, donc pas n'importe qui aime, quoi. Et elle fut l'une des protégées de Monsieur Duke Ellington. Hein. Ouf, Duke Ellington, elle a enregistré des petites merveilles avec lui. Ce n'est pas les morceaux qu'elle a enregistrés avec Duke Ellington que je vous ai passés il y a déjà quelques années dans Black Condition que je vous propose, mais d'autres morceaux un petit peu plus rares, notamment cette version de ce titre qu'elle a enregistré en Europe à l'époque à Londres, hein, sur le label Brunswick. Elle est accompagnée par deux pianistes. Hein. Il y en a un qui aurait pu très bien être Fats Waller. Hein. D'ailleurs, elle a enregistré avec Fats Waller par la suite. Francis J. Carter et Benny Payne étaient les deux pianistes. Il y avait deux pianistes qui l'accompagnaient. Donc, dans cette sublime reprise du I Got Rhythm de Gershwin, hein, voici la version de I Got Rhythm de Miss Adelaide Hall. C'est Adelaide Hall auquel je rends hommage dans ce Black Connection. Allez, je rote un petit peu, Daniel. C'est la 16 là, qui me fait roter, donc qui me fait roter de bonheur. Soit face figurer notre excellent morceau, c'est tout dans le Fico, que je vous passerai bientôt dans Black Connection, c'est promis. I Got Rhythm, cette version-là, bien entendu, je ne la connaissais pas avant de rencontrer ce cher Phil F qui m'a parlé de la reprise d'Adelaide Hall de I Got Rhythm. Donc une dédicace pour Monsieur Phil F avec ce titre d'Adelaide Hall. Petite merveille, ça sur la belle Brunswick en 1931.

0: Deux super pianistes qui accompagnent Adèle Haïdo dans cette super version du I Got Rhythm que je vous ai passé dans The Black Coalition. Donc, dans la même veine, on la retrouve toujours la même année 1931 et sous le même label en 1930. À noter que ce titre fut repressé dès 1932 sur le label Oriole. Francis J. Carter est toujours au piano. Benny Payne, lui, l'autre pianiste. Alors, il est possible que Joe Turner, qui n'a rien à voir en tout avec Big Joe Turner, qui fut le fameux chanteur des 40s et des 50s, à qui l'on doit énormément de classiques de rhythm and blues. Lui, c'est un pianiste, Joe Turner, que les amateurs de jazz aussi d'avant-garde connaissent bien. Il est possible qu'il ait été au piano. Sa Memphis F lui-même n'a pas su me dire qui exactement était le second pianiste de ce titre enregistré par donc Adelaide Hall. Voici I'm Red Hot from Harlem sur notre face figurée Baby Mine, un autre titre aussi grandiose d'ailleurs. I'm Red Hot from Harlem, ça va aussi vite que I Got Rhythm, ça, c'est des titres qu'on aurait pu très bien enregistrer Fats Waller, c'est dans le même esprit et c'est chanté par Adelaide Hall. Adelaide Hall qui fait l'une des précurseuses aussi du scat vocal chez les femmes, une des premières femmes à avoir scatté à l'époque en matière de jazz. I'm Red Hot from Harlem, dédicace spécialement que nous faisons en beauté, moi et M. Zombre lequel pour Monsieur Phil F. I'm Red Hot from Harlem. Bon, tout un programme ça.
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I'm red hot from Harlem, Miss Adelaide Hall dans ce Black Connection, terrible morceau. On le retrouve en compagnie d'un orchestre que j'aime beaucoup maintenant, donc on rentre un peu plus dans les 40s, hein. Exactement 1936 sur le label Pathé, deux morceaux qui furent enregistrés à l'époque à Paris en France, hein, donc le premier, I'm Shooting High, alors Willie Lewis, c'est l'orchestre de Willie Lewis que je vous propose. Willie Lewis était au sax alto et chef d'orchestre, bien entendu. Bill Coleman, Bobby Martin était le trompettiste, Billy Burns le tromboniste, Joe Hyman saxophoniste alto, George Johnson saxophoniste alto lui aussi, Frank B-Boy Goddy était le clarinettiste, Herman Chittison le pianiste, John Mitchell le guitariste, Louis voilà était le contrebassiste et parfois chantait dans l'orchestre donc de Willie Lewis, Ted Fields était le batteur et Adelaide Hall bien entendu la chanteuse de ce super sublime morceau qu'il s'agit ni plus ni moins de I'm Shooting High, hein, cette version là. Allez, c'est parti. Adelaide Hall accompagnée par l'orchestre Willie Lewis dans ce Black Connection, Willie Lewis et ses Entertainers. Tout un programme, c'est une dédicace pour Monsieur Phil F.

Ah oui, terrible, terrible. Oui, ce sont les Entertainers of the Connection avec Adelaide Hall au vocal. On retrouve encore une fois pour conclure déjà cette partie busy. Oui, on écourte un petit peu les rubriques dans Black Connection parce qu'il y a la Micro qui arrive juste après à 20h. Donc le dernier morceau de la partie jazz sera un autre morceau de Willie Lewis qui accompagne les mêmes musiciens. Je ne vais pas vous le représenter, qui accompagne donc Miss Adelaide Hall. Voici Willie Lewis en orchestre avec Adelaide Hall au vocal. Say Your Mind, 1936, label Pathé. Encore morceau enregistré en France, l'autre face figurée Alone. Le titre enregistré et chanté par une autre nana d'ailleurs, nana qui était une française, hein, donc un peu créole, hein, mais française. Say Your Mind. Oui, c'est un Entertainers of the Black Connection avec ce grand, très grand morceau, Say Your Mind. Parfait, ça, une dédicace pour Monsieur Phil F.

Excellent morceau de pour conclure cette partie Jazzy de Black Connection avec cette super, cette magnifique voix d'Adelaide Hall, qui a été accompagnée par l'Entertainers menée par Willie Lewis. On passe dans la partie bluesy de Black Connection, la partie très vaudeville blues, hein, comme d'ailleurs tout, une fois sur trois dans Black Connection depuis cette année d'ailleurs, hein, donc je rends hommage un petit peu aux amateurs de style, un petit peu à la Billie Holiday ou à la Bessie Smith. Cet artiste là, j'avais rendu hommage il y a à peu près on va dire un mois, donc j'avais oublié ce morceau à l'époque, je vous avais dit que j'étais désolé, que je le repasserai, mais thème, justement, cette fois-ci, je l'ai amené, il est bien là. Il s'agissait de Mary Dixon, qui s'était fait accompagner, qui s'était avec une orchestration assez primitive, hein, qui n'était pas du tout l'orchestration habituelle pour les amateurs de vaudeville blues, parce qu'il y avait simplement deux musiciens, Ernest Elliott à la clarinette et Jesse Johnson au piano. Sur autre face figurait All Forsaken Blues, c'est ce morceau-là, par contre, je vous l'avais passé la dernière fois. Voici All Around Mama, excellent ça, par Mary Dixon dans ce Black Connection, elle qui aussi un petit peu entre les deux styles, hein, elle avait fait des choses un peu plus rurales dans sa carrière. Around Man, Miss Mary Dixon dans ce Black Connection, sorti en 1929 sur la belle Columbia, première incursion dans les 20s dans ce Black Connection, et la seule d'ailleurs, parce qu'après on passera dans les 40s dans cette partie bluesy. All Around Mama, Miss Mary Dixon.

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1: Ah oui, all-round mama. Un terrible, terrible morceau, ça, j'adore ce titre-là, et ça m'avait vraiment fait de la peine la dernière fois quand j'ai vu que je l'avais oublié, donc bah oui, je me suis dit, la prochaine fois, je vais le repasser, c'est sûr, hein, donc Mary Dixon, elle a vraiment enregistré des choses somptueuses dans les 20s et 40s aussi. L'hommage auquel je vais rendre maintenant, c'est celui consacré à Helen Proctor, qui avait enregistré des choses merveilleuses, même si elle n'a pas enregistré grand-chose, malheureusement, la pauvre, 278 tours, donc où elle fut accompagnée à l'époque par l'orchestre de Al Cooper, c'est ça, Evil Sultans, et aussi quatre autres titres, donc un 118 tours, par contre, où je me trompe, donc il n'y en a eu qu'un, donc oui, ça a été 218 tours, elle fut accompagnée à l'époque par l'orchestre de Henry Red Allen. C'était très très très bon ce morceau, ça fut enregistré en 1938 sur la belle DECA. Al Cooper était le clarinettiste, Pat Jenkins le trompettiste, Sam Bassenberg le trompettiste, Roddy Williams saxophoniste alto, Ed Matt Neal était le saxophoniste ténor, Oliver Richardson le pianiste, Grayson Munchcore était le contrebassiste, Alex Mitchell le batteur, Helen Proctor bien entendu était le vocaliste. Super petit morceau que je vous propose avec You'll Never Miss a Water. You Never Miss a Water. Il écoute Back Connection en ce moment, donc il a été un oubli il y a déjà quelques années par le roi Juan Carlos. Il fait donc partie de la haute noblesse espagnole, hein, il fait surtout partie de la dynastie des De La Vega. Son arrière-grand-père n'était ni plus ni moins que l'illustre Don Diego De La Vega, que la plupart des Espagnols connaissent, c'est devenu une légende d'ailleurs, donc je suis étonné d'ailleurs qu'il n'y ait pas une fête consacrée au Dédé La Vega, donc en Espagne, peut-être bientôt, donc lui qui a une influence assez particulière auprès de Juan Carlos, ça ne m'étonnerait pas que d'ici quelques années, on fasse une fête consacrée à sa famille, à la famille des Dédé La Vega, j'en suis persuadé d'ailleurs, donc il a un magnifique château, en tout cas à Madrid, donc il est entouré par des serviteurs à son service, bien entendu. Donc, mais plutôt que de vivre de ses privilèges et tout à son honneur, ça, il travaille comme vous et moi, donc il a surtout une culture musicale assez incroyable qui défie toute chronique, donc et je pense qu'il va se régaler avec ce titre que je lui dédicace, Helen Proctor, You Never Miss a Water. 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Parti.

Ah, j'adore sa voix vraiment, Alan Proctor. Un petit hommage encore où je vous passerai d'autres morceaux d'elle, promis bientôt dans ce Black Connection. J'aime beaucoup ce qu'elle a fait. Pas forcément très violent, mais superment reposant. You never miss a water until the well runs dry. Il y a 1938, c'est la belle DK. On change donc d'orchestre maintenant. On reste toujours sur la belle DK. On rentre en 1939. Donc on la retrouve accompagnée par l'orchestre de Henry Red Allen, qui était à la trompette, Buster Bailey à la clarinette. Écoutez-moi les musiciens dedans, s'il vous plaît. Lee Armstrong au piano. Ulysses Livingston était à la guitare. Wellman Broad à la contrebasse. Et Sidney Callett à la batterie. Super titre que je vous propose maintenant. Donc, sur notre face figure un autre titre tout aussi bon d'ailleurs. Let's Call It a Day. J'étais dans le meilleur, encore une dédicace spécialement pour Don Juan de la Vega del Monte de Seis. C'est lui hein, qui écoute la connaissance en ce moment, qui fait partie de la fameuse dynastie de la Vega. 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

Terrible, terrible, c'est ce machin-là. J'adore, j'adore vraiment. C'est relaxant, c'est bon, c'est tout y est là-dedans. Shitting on Me, l'orchestre de Red Allen qui accompagnait Alan Proctor, un véritable régal dans ce Black Condition. Donc, on conclut déjà cette partie bluesy, hein, avec un titre. Rappelez-vous, il y a une quinzaine de jours à peu près, voire 3 semaines, j'en rappelle plus exactement, j'avais passé un morceau terrible dans la partie Jesse Black Condition assez swingant, qui s'agissait de Harlem Woogie, chanté par Anna Robinson. Donc l'orchestre de Jimmy Johnson Orchestra était derrière, bien entendu. Je vous avais parlé de la B-side qui était un peu plus bluesy, que je ne pouvais pas passer, bien entendu, la partie Jazzy Bass Connection, trop bluesy, mais je vous la propose maintenant. Donc, et le piano à stride est absolument gigantesque dans le titre que je vous propose maintenant. Fats Waller aurait pu être dedans, tellement c'est bon. Et moi, j'adore ce titre-là, vraiment, le Jimmy Johnson Orchestra, avec ce titre enregistré dans les 40s en 1939. Hein, donc, c'est absolument grandiose, grandiose, grandiose, toujours sur la belle DK, on la squatte un petit peu de la belle DK dans cette partie, Buzzy de Black Condition.

Ah, somptueux, c'est vraiment Ella Robinson accompagnée par l'orchestre de Jimmy Johnson dans ce Black Condition. Que de monde de pop, que de monde de pop, hein, que de la bonne musique dans ce Black Condition, vraiment. Allez, on passe maintenant à la partie gospelisante de Black Condition. Une des grandes spécialistes de gospel, c'est Christine Pei, qui m'a dit de passer que des morceaux de gospel forties, hein, et de squatter un petit peu le label Apollo. C'est ce que j'ai fait. Avec trois morceaux spécialement choisis par elle et pas forcément les plus connus, hein, comme à son habitude, elle est une grande connaisseuse en matière de gospel. Ça fait des années et des années que Phil F est profondément amoureux d'elle, donc il ne sera pas surpris quand le premier morceau de Dixie Hummingbirds, dans cette partie gospelisante, va lui être dédicacé. Une dédicace encore de celui qu'elle considère un peu comme son lord, hein. D'ailleurs, il y a un titre qui lui ira parfaitement. Alors dans cette partie gospelisante de Black Condition, vous allez comprendre pourquoi, un truc qui est pas forcément évident. Moi-même, je ne connaissais pas ce groupe-là, à part Cassine Pay qui me l'a fait connaître. Bref, donc je ne raconte jamais de conneries dans Black Condition, et ça, ce n'est pas une connerie, bien entendu. Dans 1947, ça l'avait l'Apollo, et voici les Dixie Hummingbirds avec Ezekiel Saw the Wheel. Ezekiel Saw the Wheel, c'est dans la même veine que le Golden Gate Quartet, un groupe que j'ai eu l'occasion de voir en vrai, s'il vous plaît, à Tournefeuille, il y a déjà quelques années. Un superbe ensemble de négros spirituels, moi qui adore le négro spirituel, donc ça, ils auraient pu l'interpréter, c'est un classique du genre Ezekiel Saw the Wheel. Voici les Dixie Hummingbirds, encore un autre titre que je vous passe d'eux du label Apollo. Il y avait tellement eu de grandes choses enregistrées sur ce label-là. Une dédicace donc de Christine P pour Monsieur Phil F.

0: Ah, c'est sublime, ça, vraiment, de très, très, très grand Nero Spiritual par Dexy Hummingbirds. Merci, Christine P. pour Monsieur Phil F., le groupe, auquel j'ai rendu hommage à cette partie gospel de Black Connection. La dernière fois, j'avais rendu hommage à un groupe féminin. Là, ce sera que du masculin. Désolé, désolé. Donc, je ne connaissais pas ce groupe-là, j'avoue. Voici les Golden Tones avec ce superbe double face enregistré en 1948 sur le label Apollo. On reste dans les 40s. Le premier morceau, c'est Move Over Gabriel. Alors, c'est tellement rare, c'est que même dans sa collection, Christine n'a pas pu avoir un meilleur son, quoi. Mais je pense que Phil F lui pardonnera avec tout l'amour qu'il éprouve pour Christine P. Voici les Golden Tones dans ce Black Connection avec Move Over Gabriel. Une dédicace de Christine P pour Monsieur Phil F.
1: Ouais, donc...

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Oui, Move Over Gabriel, je vous passe la deuxième phase de ce groupe obscur, hein, que seule ma connaissance, donc Cassine P connaissait, de Golden Tones, jusqu'à titre enregistré en 1948, sur la belle Apollo. Voici Ride with the Lord, Ride with the Lord, un peu suggestif, comme un petit de gospel ça. C'est peut-être la raison pour laquelle Cassine P l'a dégacé à Monsieur Phil F. Ride with the Lord, succulent ça aussi. Par les Golden Tones, dédicace de Christine P pour Monsieur Phil F. I want to ride to life with the Lord.

Alléluia, c'est Brothers and Sisters. Ouais, moi, quand j'entends ce genre de truc, moi, ça me donne des frissons, vraiment. Les Golden Tones, pas connu, ça. Merci, Christine P. pour Monsieur Phil, enfin, donc, avec ce genre de titre. Rod is the Lord. On passe maintenant à la partie duo Panda Bacon. Il n'y aura qu'un morceau, il y en aura un peu plus la semaine prochaine, c'est promis. Donc, encore en groupe, issu du label, donc, Apollo. Pour la première fois dans les 50s, dans ce Bacon. Oui, ça fait longtemps que j'avais pas écouté ce truc-là. Sur le label Apollo en 1957, les Delroys avec Bermuda Shore. Bermuda Shorts, ça va rappeler des souvenirs donc à Don Roy de la Vega de Montel SS, une dédicace pour lui, donc avec ce titre d'Edel Royce, Bermuda Shorts. 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

Toujours aussi puissant, cette espèce de lo-fi doo-wop hein, que j'ai proposé là dans ce Black Collection avec Delroy's Bermuda Shorts, toujours sur ce fameux label Apollo, s'il vous plaît. Allez, on passe maintenant à la partie Black Rock du Black Collection, donc partie consacrée à un artiste qui démarrait sa carrière en tant que blues shouter, qui a fait des choses un petit peu différentes, pas mal de morceaux qui lui sont consacrés dans cette partie Black Rock du Black Collection. Donc, et on commence par une dame tout d'abord, avec ce titre qui fut enregistré sur un label qui appartenait à Freddie Mitchell à l'époque, label Derby en 1951, partie un petit peu pré-histo rock'n'roll. Voici Miss Honey Brown avec Rockin' and Jumpin', accompagné par le Freddie Mitchell Orchestra. Une dédicace spécialement pour la délicieuse, magnifique et somptueuse Sweet Pretty Michelle from Mexico. Rockin' and Jumpin', Miss Honey Brown au vocal. I think you will love it, Michelle. Enjoy, play, baby, enjoy.

Considéré comme beaucoup par un des tout premiers morceaux de rock'n'roll, pourquoi pas, je dirais, moi, même s'il y a eu des morceaux de Harlan Harris enregistrés quelques années auparavant à la Nouvelle-Orléans. Donc, mais moi, Ronnie Brown, Lucky and Jumpin', c'est tout à fait dans mes cordes, bien entendu. Ça, je pense que vous le devinez. On reste dans cette partie un petit peu préhistorique rock'n'roll de Black Condition. On recule d'une année en 1950 sur le label Savoy avec le Lucky Thompson Orchestra. C'est Danny Cobb auquel je rends hommage dans cette partie. Donc, Black de Black Condition, grand Danny Cobb, hein, on retrouve avec ce titre Rockaway Blues, une dédicace que je fais spécialement pour cette merveilleuse, magnifique et somptueuse Sweet Pretty Asset de la Roseraie de la Cité de l'Air, ce qui écoute Black Condition en ce moment et qui va se régaler certainement les oreilles avec ce titre de Danny Cobb, accompagné par le Lucky Thompson Orchestra. Un très très très grand blues shouter encore dans cette partie Black Rock de Black Condition. 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

Oui, monsieur Danny Cobb, hein, je me suis dit, parce que j'aurais le temps, non, je n'aurais pas le temps de passer d'autres morceaux, trop de morceaux de lui, j'aurais pu en passer celui-là, mais je vous le passerai une prochaine fois dans sa Black Connection, c'est promis, donc, mais par contre, je ne pouvais pas me permettre de ne pas passer ce titre-là, qu'il enregistra en 1955 sur la label Jubilee, un morceau qui demeura inédit à l'époque, donc. C'est une dédicace spécialement pour mes deux chers adorés que sont Sweet Pretty, Triana des Reines, elle aussi à qui je souhaite bien entendu un bon rétablissement. Donc j'espère qu'il n'y aura pas de problème pour elle. Elle est magnifique, elle est somptueuse, comme sa petite mère d'ailleurs. Ensuite, Pretty Mito des Reines, d'Adelcia también, Joy Pell Babies, with Mr. Danny Cobb, avec Ma Isabella. Que c'est bon ça, espèce de mambo rhythm and blues comme je les aime dans ce Black Connection.

Ah, on ne quitte pas on ne quitte pas l'année 55 et on ne quitte pas le label Jubilee. C'est lui, Danny Cobb, qui enregistra l'original, hein, l'original qui fut repris avec brio d'ailleurs par Miss Dolly Cooper, une dame pour laquelle j'ai énormément de respect et que je vous passe assez régulièrement dans ce Black Condition. J'adore ce que Dolly Cooper a fait, j'adore aussi ce que Danny Cobb a fait. Et quand j'entends ce titre, ça aussi, ça me coupe le souffle vraiment. Hein, donc c'est absolument grandiose. Une dédicace spécialement pour Sweet Pretty Michelle from Mexico, Miss Danny Cobb avec Ay Là-Bas.

Ah, j'ai entendu dans plusieurs orchestres ce grand Danny Kobler. Il avait vraiment une voix sublime là. C'était Loïc là-bas, son propre orchestre avec Maïs Bellin, qui était juste avant. Là-bas, c'était cette fois-ci. Donc, on retrouve avec un orchestre bien connu, les amateurs de jazz. Hein, donc, avec une petite incursion dans le rhythm and blues, black rock presque. Maintenant, ça gueule, ça dans tous les sens. Ça, c'est absolument grandiose. Someday Baby, ça fait longtemps que j'ai pas passé ce morceau-là, ce Black Connection. Je pense que ça va rappeler des souvenirs à certains. Sortir en 1956, la belle VJ était une dédicace spécialement pour Sweet Pretty Estelle, la roseraie de la cité de l'air, ce qui coûte la connexion en ce moment. Mais si sérieux, Sweet Pretty Estelle, Joel Pavi, with Mr. Danny Cobb et l'orchestre de Monsieur Arnett Cobb. Mais que c'est bon ça!

0: Sublime ça, sublime, sublime. Ouais, j'avais pas prévu d'en passer autant dans ce Black Connection, dans cette partie consacrée à Danny Cobb. Et je me fais plaisir, j'espère que pour vous aussi. Donc j'en passe une dernière de Monsieur de Mister Danny Cobb, donc qu'il a enregistré en 1956, un petit peu plus mid-tempo. C'est tellement bon ça que je peux pas m'empêcher de vous le passer. Et voici Monsieur Danny Cobb, accompagné cette fois-ci par le Johnny Holloway Orchestra en 1956 sur le label Deluxe avec Hey Mr. Warden. Hey Mr. Warden, double dédicace spécialement pour la suite pour Tetriana des Reines, aussi la suite pour Timito des Reines, elle aussi à ta main, Joe Baby, c'est Hey Mr. Danny Cobb.
1: Hey Mr. Warden!

Times, ce titre-là, donc de Mister, ce grand Mister Danny Cobb, accompagné par Johnny Holloway, orchestral dans ce Black Coalition. Donc, on conclut cette partie Black Rock en beauté avec un petit instru avec ce guitariste qui était peut-être pas aussi connu à l'époque que Ike Turner ou Mikey Baker, mais il accompagnait énormément de gens. Le voici avec son propre orchestre, avec ce petit instrumental pas sympathique, enregistré sur le label de Chicago que j'aime beaucoup, le label Mad, donc où il accompagnait d'ailleurs sur ce même label un artiste que je vous proposerai une autre fois dans ce Black Connection. Donc j'ai un petit trou de mémoire, donc c'est l'âge qui veut ça. Donc Lefty Guitar Bates, c'est son orchestre avec Background. Une tri dédicace, on va la faire Made in Espagne, donc parce que c'est une dédicace que je fais spécialement pour Don Juan de la Vega de Montedeses, ainsi que pour Sweet Pretty Triana des Rennes, elle aussi a Sweet Pretty Mito des Rennes, elle aussi a Joel Pabis, Mr. Lefty Guitar Bates et son backing band Background.

Oui, voilà, Lefty Bass Background, superbe. L'artiste qui l'accompagnait sur son même label, label Mad, c'est Panny Brown. Donc, je rendrai hommage maintenant, c'est bien connu, mais c'est Mr. Panny Brown, qui a enregistré des choses aussi somptueuses en matière de blues shouters que de black rock, même de early soul. C'est absolument somptueux. On passe maintenant à la partie soul de Black Connection. J'aurai malheureusement pas le temps de vous passer énormément de choses dans cette partie soul de Black Connection. Je vous en passerai plus la semaine prochaine. Je vous rappelle que les deux prochains, donc, dimanche du mois de mai, vous aurez le droit à Black Connection, une émission qui durera plus longtemps que qu'une heure et demie. Donc, je pense que vous régalerez les oreilles. Ça, je vous en fais. Justement, en attendant, on retrouve cette partie soul de Black Connection avec ce morceau. J'adore ce titre-là, qui fut sorti en 1965, qui s'appelle Lodestone. One Monkey Can't Stop the Show, Miss Paula Lamont, de la grande soul funk comme je l'aime dans ce Black Connection avec cette dame, dédiée spécialement pour Sweet Patty Michelle from Mexico, Paula Lamont dans ce Black Connection.

Conclure ce bac encore avec une autre grande dame sur un super label de New York que j'aime beaucoup, le label Barry, en 1968, entre soul et funk, c'est Emma Jones, Mr. Fix It. Allez, une dédicace spécialement pour Sweet Pretty Estate de la Roserie de la Cité d'Art. Écoute, connaissez en ce moment qui va se régaler, je pense, les oreilles avec ce titre, qui est probablement un de mes morceaux préférés de Emma Jones, Mr. Fix It.

Voilà, la connexion est finie cette fois-ci. Je donnerai vous la semaine prochaine par ouais, un petit indice pour la partie solo de Black Collection. Cette artiste-là, cette artiste féminine, donc, a été découverte à l'époque par Johnny Otis, hein, comme parmi tant d'autres. Hein, donc, elle a commencé à enregistrer son label Peacock. Hein, et elle a enregistré des choses somptueuses en matière de soul, notamment son label Sir Hit et son label Encore. Hein, Encore, vous verrez bien ça la semaine prochaine. Donc, en attendant, je vous demande de vérifier. Donc, n'oubliez pas demain, à partir de 14h, sur 1580, la rediff de l'émission de Black Connection la semaine dernière. Bonne semaine à tous et à toutes. Je cède la parole à l'ami Kroon, la Forêt Éternelle, qui arrive juste après moi. Merci pour votre écoute et à la semaine prochaine. Ciao!

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0: voilà, excusez mon compère Tommy Boy, il est comme un perroquet en cage là. Il s'impatiente.
1: Tout comme un pigeon.
0: Je vais juste lui baisser le micro un peu. Je vais lui couper le micro. Je pense que c'est la meilleure solution. Les bébés dinosaures, donc votre émission animalière du dimanche soir, où on parle aussi un peu de rock'n'roll 70s.
1: Ouais.
0: Où on se retrouve.
1: On en écoute parfois aussi. Ouais. Entre deux interventions des animateurs.
0: Voilà. Entre deux. Jeu de mots tiré par les cheveux.
1: Ouais, qu'est-ce que tu veux? Et bien vaseux de la vase des marécages du Mésozoïque.
0: Voilà, bon, ben, c'est là-dedans qu'on patauge hein, depuis déjà plusieurs décennies, donc il faut nous excuser. Les bébés dinosaures, donc, qui, encore une fois, vont vous gratifier d'une.
1: Ah! Avec, d'un hommage. Avec le bébé dinosaure, c'est El Día de los Muertos tous les jours. Ça, c'est,
0: toutes les semaines, en tout cas.
1: Ouais, voilà. C'est comme la poule au pot tous les dimanches.
0: Bon, en fait, c'est pas toutes les semaines qu'on a quelqu'un qui meurt, donc, mais qu'on a croisé, avec qui on a discuté, qu'on a vu en concert, ou pour qui on a organisé même en concert. Enfin bref, donc là, quand même,
1: ça
0: fait mal au cœur.
1: Et quelqu'un que j'ai vu lors du premier concert de rock que j'ai vu de ma vie.
0: Bon, à Mont-de-Marsan,
1: à Mont-de-Marsan 76, où il y avait, bon, évidemment, il y avait une dizaine de groupes, donc ça avait beaucoup de gens, et puis j'ai beaucoup oublié. J'ai pas mal oublié la prestation de la plupart des groupes, y compris les Gorillaz, à part le fait qu'ils se roulaient par terre, ça c'est sûr, ils se roulaient par terre.
0: Voilà, c'était l'essentiel.
1: C'était quelque chose, quand même.
0: C'est donc Jesse Hector qui est mort récemment. Et à qui, on va rendre hommage assez largement, je pense, ce soir, et sans doute dans les semaines qui viennent.
1: Ah bah ouais, il faut marquer le coup. Et donc on va commencer...
0: Cela dit, c'est pas une superstar. Hein.
1: Non, il n'a pas eu une production discographique gigantesque non plus.
0: Non. Ouais.
1: Mais c'est que je pense qu'il a dû avoir du mal à trouver des labels pour le publier, quoi.
0: On va avoir l'occasion d'en reparler, mais c'était quand même un personnage sur la scène londonienne. Et effectivement... pas avec une musique, une attitude pas vraiment commerciale. Quoi. Après, c'est une espèce de héros, de mythe un peu, de héros underground. Quoi.
1: Et puis, c'était aussi, je pense, jusqu'au bout, un accroché, un fan de rock qui était dans les milieux des fans de rock. Et ça se sent un peu dans sa discographie aussi. Il y a un certain nombre de reprises qui traduisent ses admirations. C'est Hendrix, les Kinks aussi.
0: Les Kings, oui. Et puis des trucs plus rock'n'roll 50s.
1: Ouais.
0: Et puis, il semblerait quand même qu'il ait eu une petite influence, mais, puisqu'il a démarré très tôt, avant l'explosion, disons, de la scène rock en Grande-Bretagne, avec le Jesse Hector Rock'n'Roll Trio, et notamment, qui c'est le guitariste des Who, qui lui rendait hommage en disant, c'est en le voyant sur scène que j'ai eu... envie, enfin je pense qu'il jouait de la guitare, mais en tout cas qu'il avait envie de faire un truc qui ressemblera au vous par la suite.
1: Ah, tu veux
0: donc
1: dire,
0: c'est pas rien.
1: Ah ouais, le style de jeu, pas juste le bowling.
0: Oui, pas parce que ça, mais peut-être le son aussi. Ouais.
1: Le son cru du trio.
0: Voilà, et puis la prestation scénique échevelée, complètement déjantée. C'était une de ses spécialités aussi à Jesse Hector.
1: Voilà. Eh ben, on va s'écouter un single de 1976 qui s'appelle She's My Gal. Donc, ça a été enregistré, je pense, un peu avant le fameux concert du Festival Punk de Mont-de-Marsan. C'est sur le CD1.
0: À l'époque, il était donc avec les Gorillaz ou les Hammersmith Gorillaz.
1: À Mont-de-Marsan, je crois que c'était présenté comme les Gorillaz. Il n'y avait pas de Hammersmith.
0: D'accord.

0: Les Gorillaz, donc, de Jesse Hector, qu'on va réécouter, mais un petit peu avant les Gorillaz, il a fait ce groupe qui s'appelait Crushed Butler. Alors, c'était pas son premier groupe, hein, il y a eu le Jesse Hector Rock'n'Roll Trio qui marchait un petit peu quand même en Grande-Bretagne, puisque j'ai vu une émission d'Arte, Trax, je pense que ça n'existe plus d'ailleurs, qui était consacrée à Jesse Hector. Il y avait 8 minutes sur Jesse Hector, avec interview, etc. Ils étaient allés le voir là-bas à Londres. Il avait 70 ans à l'époque, donc je ne sais pas trop quel âge il est mort, mais sans doute.
1: Oh, donc il est dans les 75, je crois, là.
0: Voilà, donc ouais, tu vois, c'est pas si ancien que ça, cette émission. Ah, c'était intéressant. Bon, il explique qu'ils n'ont jamais voulu, lui, Philippe, ses groupes, rentrer dans le système commercial. C'est pour ça que, bon, ils n'ont jamais vendu trop de disques. Et puis il se revendique comme faisant partie, à l'époque notamment des Crush Butler, du mouvement Bover, tu sais, les Bover Boys.
1: Ouais, ça veut dire les mauvais garçons, ça.
0: Et là, c'est un peu les précurseurs des punks d'un côté, puis les skins de l'autre.

0: Je suis rasé les côtés, et puis je me suis dit, ah, quand même, si j'avais des grosses rouflaquettes, ce serait génial. Il te raconte ça avec son bagout là, de garçon des quartiers populaires de Londres. Hein. Son père est employé, puis sa mère était, mère au foyer, je crois. Et apparemment, avec le rock'n'roll trio, il gagnait plus d'argent que son père. Et pourtant, il ne devait pas gagner beaucoup, tu vois. Et donc, les Crash Butler, c'était un trio. Alors, il a été toujours très fan des trios. La plupart de ses groupes étaient des trios. Et lui étant donc à la guitare au vocaux. Qui faisait quand même du proto-punk. Hein. Enfin, c'était vraiment un son ultra cru. Mais cela dit, voilà, en Grande-Bretagne, ils étaient un peu noyés dans la masse de groupes déjantés qui existaient à l'époque quand même. Ce n'étaient pas les seuls. Hein. Mais les Crash Butler, c'était quelque chose. Alors évidemment, ils n'ont rien sorti de leur vivant. Ils ont enregistré des bandes qui sont sorties bien après. Notamment sur la compile Uncrushed, où il y a 6 morceaux. Alors c'est de 69 à 71, si je me souviens bien. Voilà, c'est ça. Donc, des morceaux qu'on retrouvera pour certains dans les enregistrements des Gorillaz, qui sera son groupe sûr. Comme celui-ci, My Son's Alive. Oui.
1: J'ai vérifié sa date de naissance grâce à mon cerveau second. Il est né en 47, le juillet 47. Donc, il avait 78 ans, là, quand il est mort.
0: Voilà.
1: Donc, le reportage dont tu parles, c'était peut-être vers 2017.
0: Quelque chose comme ça.
1: Ouais.
0: Et alors, le journaliste lui dit, mais alors, vous n'avez pas envie de remonter sur scène? Et il dit, ouais, j'ai 70 ans, alors ouais, je pourrais reprendre ma guitare, faire le guignol avec, mais tu crois que les jeunes de 16 ans, ils ont envie de voir ça? Ouais. C'est vrai que sa carrière s'est quand même arrêtée assez tôt, il est revenu dans les années 90, on en reparlera. Et puis après, il est retourné à son boulot, apparemment, il était agent d'entretien dans la Société Géographique Royale. Et donc, il a finalement fini sa vie un peu pépère. Mais je l'avais rencontré dans les années 90 à Londres, dans le magasin de disques où bossait Philippe Corpard-Migraine, tu sais, qui était
1: qui était un grand fan de Jesse Hector.
0: Voilà, qui était l'envoyé spécial de Digit à Londres. Et c'était un gars très sympathique. Mais j'avais essayé de parler de musique avec lui. Il n'avait pas trop envie, en fait, de parler de ses disques, de ses enregistrements. C'était pourtant pas. C'était à peu près la période où il était revenu dans les années 90, il a sorti quelques singles. Mais bon, il n'a pas insisté par la suite. Là, on le retrouve donc en 69 avec des morceaux très crus. My Son's Alive, qui sera plus tard un des tubes, si on peut dire, de l'album des Gorillaz. Là, c'est la version donc enregistrée en 1970, sous le nom de Crushed Butler. Et ça se passe par ici.

0: My Son's Alive, donc les Crushed Butler en 1969. C'est sorti plus tard sur une compilation 6 titres en 2017 sur Radiation Records. Ce sont des morceaux qui sont restés inédits, hein, bien sûr.
1: D'accord. Donc pour les 70 ans, cadeau d'anniversaire des 70 ans de Jesse Hector. Bon, eh bien, écoute, Jesse Hector était un fan de Jimi Hendrix. En tout cas, il reprenait Foxy Lady, qu'on trouve en ouverture de l'album Message to the World, si mes souvenirs sont bons. Et donc, on va s'écouter du Jimi Hendrix, mais pas pour cette raison, parce qu'on va s'écouter du Jimi Hendrix pour... continuer un petit peu notre nécro sur Dave Mason. Dave Mason est un de ces guitaristes qui était un peu partout. La dernière fois, il y a deux semaines, j'ai passé Street Fighting Man des Rolling Stones, parce que sur la version studio de Street Fighting Man, il paraît que c'est Dave Mason qui tient la guitare, bon, avec Keith Richards, bien sûr, à une époque où Brian Jones ne jouait plus grand-chose. Et il n'y avait pas de remplaçant officiel non plus. Et donc, il y a eu pas mal de guitaristes qui se sont succédés sur ces deux albums-là des Stones, tu sais, Beggar's Banquet et Let It Bleed. Mais un autre disque sur lequel beaucoup de musiciens ont participé, dont Steve Winwood, qui était en Traffic, comme Dave Mason à l'époque, c'est Electric Ladyland de Jimi Hendrix. Bon, sur un double album, il y a de la place. Et puis, il paraît que dans les studios, ça n'arrêtait pas. Tout le temps des gens qui entraient, qui sortaient, autant à Londres qu'à New York, puisque cet album de Jimi Hendrix a été commencé à Londres et fini à New York. Et on va donc s'écouter un des morceaux les plus connus, hein, de l'album, sa reprise de All Along the Watchtower, sur laquelle Dave Mason apparaît-il joué. Alors je dis pas que ça s'entend énormément, parce que quand même... Hendrix à la guitare solo, ça domine un peu la question. Mais voilà, c'est un prétexte pour se réécouter un morceau canonique.
0: Hendrix donc, avec Dave Mason à la guitare. Si, tendez bien l'oreille.

0: donc Jimi Hendrix au long de Watchtower, Electric Ladyland, avec donc la participation sur ce morceau de Dave Mason.
1: Probablement à la guitare rythmique acoustique qu'on entend, qui fait tchik-tchik-tching, qui est pas mal d'ailleurs. Hein. Mais il vaut mieux l'écouter au casque pour bien distinguer.
0: Oui, oh bah ça fait quand même la rythmique, quoi, tout le long. Hein. C'était sûrement lui, là, ouais. Enfin, c'est pas lui qui fait les solos, ça c'est sûr. Quand je dis lui, je parle de Dave Mason, hein, bien sûr.
1: Oui.
0: On va s'écouter un disque tiré d'une série d'un label qui s'appelle... Alors le nom du label n'est pas très clair. C'est soit Rhythm and Blues, soit 1960s Records Limited. Enfin, c'est un peu les deux. Les deux mentions qui apparaissent sur le disque. Et qui donc se consacre à des éditions de programmes de concerts diffusés à la radio de groupes des années 60 et maintenant début 70, en précisant sur une petite note là au verso de la pochette que ces compilations n'ont pas été autorisées par les musiciens ou par leur manager, enfin leur management company, car c'est tombé dans le domaine public et que donc ils n'ont plus rien à dire, quoi.
1: Ouais, on n'est peut-être pas sûr, mais en fait, ça a l'air effectivement d'être très, comment dire, de pas se cacher, quoi.
0: Oui. Bon, tu sais, les pirates souvent ne donnent pas ce genre de précision. Donc, je pense que c'est que c'est tout à fait officiel et qui récupère effectivement des bandes donc qui ont été diffusées à la radio, qui sont dans le domaine public et donc ils peuvent faire un peu ce qu'ils veulent apparemment. C'est un peu le principe, tu sais, de ces coffrets qui étaient parus il y a déjà bien longtemps, sur le rhythm and blues, sur le blues, sur la country. C'était des coffrets de 20 CD qui coûtaient 3 fois rien, qui étaient des compilations fantastiques en fait. J'ai les 3. Il y avait la musique classique aussi.
1: Moi aussi, Gilda nous avait donné le truc, il y avait « Allez chez Carrefour !»
0: C'était chez Carrefour et tout. Et c'était que des morceaux tombés dans le domaine public, donc qui étaient édités, et qui pouvaient être vendus à bas prix, quoi. C'est pas mal comme système. Alors ce label a réédité des tas de trucs merveilleux et plein de groupes qui sont tout à fait dans le domaine des bébés dinosaures. Hein. Donc par contre, j'ai trouvé ce disque à la Démothèque, magnifique magasin de disques de Périgueux. Je ne les ai pas trop vus en ville à Toulouse pour l'instant. Faudra fouiner. Alors, moi j'ai choisi le Captain Beefheart. Captain Beefheart and his Magic Band. Avec deux enregistrements. Un à la BBC en 68. Alors en fait, il y a deux enregistrements différents à la BBC, mais la même année en 68. Une en janvier et puis une en mai. Et puis, 3-4 morceaux qui ont été enregistrés au Beat Club et diffusés sur une radio allemande. Donc, et là, ça date de 72. Donc c'est plus du tout le même Magic Band. Il n'y a plus que Captain Beefheart comme lien entre les deux groupes. Et le son est un peu différent aussi. Et tous les morceaux sont intéressants. Alors, le son est un peu rugueux, hein. C'est quand même du live. Hein. Mais plutôt bon. Et puis, si on a le temps, on écoutera tout à l'heure le Magic Band 72. Mais là, on va se faire celui de 68. Avec un line-up qui est plus ou moins proche du premier album de Captain Beefheart. Et des morceaux qui sont pas encore trop bizarroïdes et expérimentaux, on va dire. Donc, le Captain Beefheart et son Magic Band. Ah oui, anecdote, à la BBC, j'ai vu ça dans notre pochette, il y a un truc, ils n'avaient pas le droit de faire jouer des musiciens qui n'étaient pas britanniques. Pour une raison quelconque, je sais plus. En tout cas, à cette époque-là.
1: Oui, il y avait le syndicat des musiciens britanniques.
0: Voilà. Ou alors, il fallait que ce soit des artistes solos qui soient accompagnés par des musiciens britanniques. Alors, merde, Captain Beefheart avec son Magic Band. Alors, ils ont fait passer le Magic Band pour un spectacle de magie.
1: Donc, c'était pas de la musique, ça passait.
0: Voilà, en tant que spectacle, tu vois, non musical, ils avaient le droit d'être tous américains sur scène et tout. Et donc, c'est la ruse qui a permis au Magic Band de se produire à la BBC en 68. La règle avait peut-être été modifiée en 72.
1: Oui, parce que bon, ils l'ont fait deux fois en 68 quand même.
0: Oui. Janvier, mai, peut-être en utilisant la même ruse, mais je suppose que, disons, la personne qui a pris la décision était complice de l'affaire, quoi. Enfin, je sais pas.
1: Ah oui.
0: On s'écoute donc le Magic Band de Captain Beefheart en 68 à la BBC avec le morceau Yellow Brick Road.

0: Captain Beefheart and his Magic Band live à la BBC.
1: On en passera d'autres extraits parce que c'est quelque chose, hein, ce disque. Mais le Captain Beefheart live, c'est toujours impressionnant. Donc, et mais là, par contre, c'est des bandes qui jusqu'à présent n'étaient jamais sorties ou peut-être en pirate, mais dont j'avais jamais entendu parler en tout cas. Donc en 68 et en 72, peut-être tout à l'heure si on a le temps, on écoutera un morceau de l'enregistrement en Allemagne en 72.
2: Eh bien, tu sais que Riding Easy Records est sur le point de sortir le 22e volume des compilations Brown Acid. Alors moi
1: j'ai lâché prise là.
2: Je cours derrière. C'est difficile à trouver et c'est, si tu veux le commander en CD, ça coûte très cher parce que le port.
1: Les frais de port, ça, ouais.
2: Mais je me suis rendu compte que j'avais téléchargé en MP3 le 21e volume. Il traînait dans un coin de mon ordinateur. C'était mal rangé. Et donc, on va s'écouter des morceaux du 21e volume là, dans les jours qui viennent. Donc, on va s'écouter un groupe qui s'appelait Max, Max avec 2X. Alors, c'était vraiment le Max du Max avec 2X. Hein. C'était des gens qui venaient de Lansing. Lansing, c'est dans le Michigan.
1: C'est pas loin de Détroit.
2: Voilà. C'est dans le Michigan, c'est un peu plus à l'ouest que Détroit, quand même. C'est pas si près que ça. C'est plus loin qu'Ann Arbor, par exemple. Et c'est là qu'il y avait les usines de Oldsmobile, si je me souviens bien. Fondé par Monsieur Olds. Quoi qu'il en soit, on va s'écouter un morceau qui s'appelle 200 Years, qui est sorti en 1969, et sur un thème qui était un peu le même que celui de l'album Monster de Steppenwolf, tu sais. Ah, l'histoire américaine, voilà, c'était bien autrefois, mais maintenant, où est-ce qu'on en est, etc. Max, donc, qui n'a pas eu une grande postérité, ils ont fait que ce disque.

0: 200 millions d'années quand la Wawa régnait sur la Terre. Donc le groupe Max, de leur unique 45 tours, Tour de Diers. Alors il y avait une phase B, ça a été sorti uniquement à Lansing sur un petit label local. Et puis il y a eu un label national qui a fait une démo pour les radios avec ce morceau-là sur les deux faces, là pour le coup. Et ils cherchaient peut-être à en faire un tube, ça a foiré. Et puis voilà, ils ont fait aucun autre disque.
1: Ça arrive. On va réécouter Jesse Hector. Ça, à l'époque des Crush Butler, il avait été approché par un certain Peter Grant.
0: Ah, le Peter Grant.
1: Le Peter, qui lui a dit au bout d'un moment, bon écoute, là, je vais peut-être quand même me focaliser sur mon nouveau groupe là, que j'ai, qui s'appelle Led Zeppelin. Et bon, ah mais Jesse Hector est assez philosophe, en tout cas il paraissait assez philosophe en parlant de tout ça dans le Trax, de l'émission d'Arte. En disant, oui, bon, de toute façon, il fallait faire des compromis. Et nous, on faisait aucun compromis. Alors, on est toujours resté en dehors du système. Et du coup, il a sorti un album et puis quelques 45 tours dans toute sa carrière. Mais voilà, c'est comme ça. Et un morceau qui va te rappeler des souvenirs. Nous sommes à Mont-de-Marsan en 1976. Et Jesse Hector monte sur scène en se roulant par terre. Alors, c'est la première chose qu'il dit dans l'émission Trax. Ils annoncent le titre, Jesse Hector, héros oublié, ça, machin. Et pof, tu vois Jesse Hector interviewé qui dit « Ouais, la première chose que j'ai faite en montant sur scène, je me suis roulé par terre, puis après, j'ai jeté ma guitare vers le plafond. Ils avaient jamais vu ça, les gars, c'était génial !»
0: Attends, il n'y avait pas de plafond, c'était dans les arènes.
1: Il ne parlait pas de Mont-de-Marsan, il parlait de ses concerts dans les pubs londoniens. Oui. À l'époque, notamment des Crush Butler, quoi. Oui, c'était ça le bover, mon petit gars. À Mont-de-Marsan, il s'est roulé par terre. Évidemment, la guitare, il aurait pu l'envoyer en l'air et il serait retombé sur la tronche. Mais ça va peut-être te rappeler des petits souvenirs, ce morceau. Alors, signalons que ces morceaux apparaissent sur la compile Gorilla Got Me. Mais tu l'as, cette compile, hein,
0: ouais.
1: Je crois. Voilà, ouais, il y a 5 ou 6 morceaux tirés de ce concert de Mont-de-Marsan.
0: C'est là que j'ai tiré le single qu'on a écouté au début. Hein.
1: Voilà, il y a aussi des choses un petit peu rares et puis une compile.
0: Je crois qu'il y a 7 morceaux de Mont-de-Marsan, 2 originaux et 5 reprises.
1: Voilà. Bah, c'est une des reprises. You can judge a book by looking at the cover.
0: Ah, oui, bien sûr. Qui de Moses Allison.
1: Dixon. Bo Diddley.
0: Bo Diddley. Ah ouais.
1: Ah, c'est un morceau de Bo Diddley, ça, ouais.
0: Ah ouais, j'avais vu attribué à d'autres gens. Ok, et... excuse-moi. Ah, non, bah, pas Moses Allison, non, mais.
1: Peut-être qu'il y a controverse, alors. Ouais. Hein. Willie Dixon en a composé tellement que. Ouais. Mais moi, il me semble que c'est de Bo Diddley. Et c'était, je crois, le premier morceau du concert, me semble-t-il. Donc, on va retrouver notre ami Jesse Hector avec les Gorillaz en 76 à Mont-de-Marsan. Ça doit être... Alors là, il faut que je m'y retrouve par ici. Non, apparemment, c'est pas par ici. Hop. Je vais remettre, ça doit être. Attends, hein, 2 secondes. Petite manipulation dinosaurienne. Hop. Ça doit être là.

0: ça rappelle l'autre ville. I can hear you. Ah. Jesse Hector à Mont-de-Marsan en 1976. Le premier festival punk avec les Gorillaz. Et Can't Judge a Book by Looking at the Cover. Écrit par Willie Dixon, alors donc, mais enregistré par Bo Diddley, qui ce sera un de ses derniers tubes, paraît-il. Donc voilà, écrit par Willie Dixon quand même. Et donc, c'était nos Gorillaz, tels que tu les as vus en 76.
1: De loin.
0: De loin, oui, parce qu'il y avait du monde, hein.
1: Je sais pas si il y avait du
0: Ah, il y
1: monde,
0: avait du
1: mais
0: monde.
1: les arènes n'étaient pas pleines. Mais je devais me tenir prudemment un peu loin à l'époque. Ouais. Ok, c'est après l'orage que je suis descendu au pied de la Seine.
0: On a vu du secteur de plus près à la salle éphémère, bien des années plus tard, ça doit être en 92. Ou quelque chose comme ça, en tout cas.
1: J'ai pas de souvenir.
0: Tu étais pas au concert
1: Je crois
0: de...
1: que j'étais pas.
0: Ah là là là là là là. Nous en parlerons tout à l'heure.
1: Eh bien, on va s'écouter un peu de Lynyrd Skynyrd, puisque c'est notre groupe de l'année. Avec une version live en 76 aussi et enregistrée, bon, pas génialement aussi, de la chanson Searching, qui est une des chansons de l'album Gimme Back My Bullet, leur troisième LP en studio. Et que dire encore? Ben, c'était au Winterland, donc à San Francisco en 76.

0: Oups. Oui, je sais. J'ai découpé ça un peu à la hache dans un fichier qui contenait tout le concert.
1: D'accord. C'était Lynyrd Skynyrd,
0: Lynyrd
1: donc.
0: Skynyrd de Winterland en 1976. Donc c'était leur époque où ils devaient être réduits à deux guitaristes.
1: Oui.
0: Ed King était parti et Steve Gaines n'avait pas encore été
1: N'était pas
0: embauché.
1: encore là, oui. On a déjà écouté deux, trois morceaux de ce concert Winterland, qui était un bon concert malgré tout. Et bien maintenant, un petit Areski &
0: Mais
1: Fontaine.
0: il y a eu plusieurs Winterland. Alors ça c'est Winterland 76, je ne suis pas sûr.
1: Ah oui, parce qu'il y en a 75 aussi. Oui, oui, oui. Areski & Fontaine, donc. Ah, je me suis penché sur leur cas ces derniers temps. Et tu vas en profiter, ainsi que nos auditeurs. Parce qu'il y a quand même des merveilles dans leur production. Il y a aussi des trucs très bizarres, hein. Et des trucs un peu, disons, un peu répétitifs parfois. Mais il y a aussi des morceaux surprenants. Et donc là, on va s'écouter un morceau assez rigolo qui s'appelle Yadular. Alors, c'est dans leur veine de protestant, tu sais, du genre c'est normal, ou qu'est-ce qu'il y avait encore quand les ghettos brûleront. Là, c'est Yadular avec comme refrain chez Giscard, il y a du lard, chez Dassault, il y a du veau, chez Boussac, du cognac, et chez nous, il y a des clous. C'était, voilà, les. Boussac, c'était un peu le Bolloré de l'époque, quoi, en quelque sorte. Ou le. Comment il s'appelle? Arnaud de l'époque. C'est donc Areski & Fontaine sur leur album Le Bonheur, qui est un album moins expérimental quand même que ce qu'ils avaient fait auparavant et que ce qu'ils feront après en 77, là, avec cet album Vous et Nous, qui est très très très, très étrange. Mais là, celui-là, Le Bonheur, est un peu plus, c'est une chanson un petit peu plus traditionnelle, on va dire. Bien sûr, le producteur, c'est Pierre Barou, c'est sorti sur Sarava. Et note de pochette précise que ça a été enregistré dans un théâtre, une cuisine, une étable et un studio. Voilà, avec les paroles toujours de Fontaine et la musique d'Areski. En général, c'était comme ça que ça fonctionnait. Il y a du lard, donc, Areski et Fontaine en 1975. Alors, évidemment, c'est pas du tout celui qui est calé. Alors, ça m'énerve,
0: Aïe, aïe, aïe, le
1: ça
0: lard, ça te glisse entre les
1: m'énerve.
0: doigts.
1: Ah, ouais,
0: Hein.
1: ah, ça y est, je l'ai. Mais je l'avais calé, il s'est décalé tout seul, non, mais tu crois?
0: Ouais, il s'est décalé sur Y a du cochon.
1: Non, sur Soul Power de James Brown, ça n'a rien à voir, quoi, quand même.
0: Ah,
1: On en
0: effectivement.
1: écoutera peut-être tout à l'heure, ça. Il y a du lard, Areski & Fontaine, 1975. C'est parti.

0: Il y a du lard. Areski Fontaine sur l'album Le Bonheur en 1975.
1: Eh bien, on va faire une petite exception à notre période de référence qui s'étend de 1968 à 1976. Comme les auditeurs doivent le savoir maintenant, on leur fait passer un examen de temps en temps. Et on va s'écouter un groupe de 2026. Enfin, en tout cas, un disque enregistré en 2026 par le groupe Weird Bloom, qui, comme son nom ne l'indique pas, est italien.
0: Alors, ils font une bonne alibi, là. Hein.
1: Voilà. Eh bien, écoute, c'est un groupe qui sont des fans de glam, et leur morceau s'appelle Wrong Time, Wrong Place. Effectivement. Oui. Wrong Time. Et ça ressemble un petit peu à du T-Rex parodique. Voilà.
0: Appelle-nous le nom du groupe.
1: Weird Bloom, l'étrange floraison.

0: Pas mal.
1: Et écoute, oui, je trouve que ça s'écoute bien. Et c'est, effectivement, on sait bien, on voit bien que c'est pas d'époque, mais l'influence de T-Rex sur ce morceau-là est indéniable quand même.
0: Eh bien, ça va être l'heure de notre petite rubrique. J'avais amené les Glitter Wizards, qui sont un autre groupe contemporain très glam, qui aime bien rendre hommage à leurs illustres aînés. Mmh. Je sais pas si on a le temps de les écouter aujourd'hui, mais mmh, on en reparlera. Mmh. And the BBC. Mais en attendant, c'est la rubrique Dig It qui s'annonce.

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1: Alors, Brick Digit, qui quelque part a commencé avec Jesse Hector, hein, parce que c'était aussi un héros de Digit. Parmi les héros communs à Digit et aux bébés dinosaures, il y avait Jesse Hector qui a sévi dans les 70s, mais qui est revenu dans les années 90 et qui avait sorti un 45 tours sur le label Zombie Dance. Split 45 tours avec les Space Beatniks de Toulouse. Et oui, Zombie Dance, c'était le label de Digit en quelque sorte. Alors, c'était surtout drivé par Gilda et Low Spider. C'était moi qui avais fait le petit logo du label.
2: Ah.
1: Et oui, putain, alors avoir Jesse Hector sur notre label en quelque sorte, quoi, c'était quand même pas rien. C'était avec les Gatecrashers, on s'écoutera à 45 tours. Alors si c'est pas aujourd'hui, ce sera plus tard. Parce qu'on va revenir sur Jesse Hector, ça c'est sûr. Mais pour la rubrique Digit. J'ai autre chose là ce soir. Et c'est un album de DMZ, les Lost Studio Sessions de 1978. C'est le titre de cet album. C'était enregistré, donc des démos enregistrées en 78 à New York qui n'ont pas vu le jour. Les morceaux seront ensuite réenregistrés pour le premier album de DMZ. DMZ. Qui était un groupe quand même assez furieux de Boston et qui réconciliait un peu les Sonics avec les Stooges, hein. C'est à la fois garage mais à la fois aussi hyper nerveux, tendu, presque punk, hein. Et les versions de ces démos sont très très crues et très rentre dedans. Et alors ils ont été retrouvés miraculeusement il y a quelques années. Et Tim Warren, le boss de Crypt, a travaillé dessus pendant lui aussi des années pour retrouver le son, pour améliorer les vocaux, je crois qu'il était un peu bas, etc. Pour essayer d'en faire quelque chose qui sonne un peu mieux. Il y a beaucoup travaillé apparemment sur ces bandes pour enfin sortir le disque cette année. C'est la dernière sortie en date, je pense, de Crypt. Et j'avoue que j'avais perdu de vue un peu le label qui était un des labels fétiches de Digit. Hein. Crypt, c'était les Round Chains, les Devil Dogs, les Nine Pound Hammer, et des tonnes d'autres. Les. Merde, leur nom m'échappe. Les New Bomb Turks, etc., etc. Et ils ont sorti des tas de merveilles pendant les années Digit, et puis ils avaient un peu disparu du paysage, mais là, apparemment, ils sont toujours là, ils sortent encore des disques. Donc, on va s'écouter un extrait de ces enregistrements de DMZ en 78 à New York, avec, pour le morceau qu'on va écouter, l'aide de Flo and Eddie.
2: Ah
1: qui... Alors je sais plus, c'est expliqué dans l'autre de pochette comment la connexion s'est faite, mais bon, ça devait être des copains, des mecs qui tenaient le studio, ils avaient dû entendre parler d'un petit groupe de jeunes qui connaissaient pas du tout, bien sûr, qui venaient et tout. Apparemment, ils leur ont joué 2-3 trucs dans le studio, ils ont été stomaqués, et puis ils se sont dit, allez, on va chanter, on va faire les chœurs pour vous. Alors c'est des chœurs totalement bordéliques, sur une chanson qui s'appelle Bad Attitude. Et qui a un côté stoogien, mais stoogies accéléré, assez furibond. DMZ, donc, le groupe de Monomen, Jeff Monomen Connelly, qui fera les Liars plus tard, notamment. Qu'on a vu sur scène avec les Liars aussi. Mais bon, c'est une autre histoire. Donc, DMZ en 78, le morceau Bad Attitude, avec Flo and Eddie au cœur.

0: Ah ben.
1: Oui. Flo Hennedy était assez discret.
2: J'ai fait une fausse joie aux fans de Flo Hennedy. Désolé, c'était pas sur ce morceau que je chantais, c'était sur le morceau Destroyer. C'était les deux que j'avais repérés pour la rubrique des guides ce soir. Le plutôt stoogien qu'on vient de s'écouter, là, Bad Attitude, et puis Destroyer qui est complètement déjanté. Ah bah écoute, c'est un bon prétexte pour ramener le disque la semaine prochaine.
1: Hein. Ah bah tu ramèneras le disque la semaine prochaine.
2: Voilà, on fera un deuxième passage de la musique. Ah, 78, bon, on n'est pas trop mal.
1: Ouais, puis Flo Hennedy, c'était un petit chapitre des années 70.

0: c'est Dave Mason, nécro continué, puisque c'est un morceau de Dave Mason qu'on va s'écouter.
1: D'accord.
0: Only You Know and I Know, qui a été repris aussi par les Variations.
1: Bon.
0: Ouais, la version des Variations est un peu plus vigoureuse. Et c'est apparemment un 45 tours de 78, mais la carrière d'Aretha Coolidge a commencé vers 1970 quand elle a été repérée par Delaney and Bonnie et qu'elle a rejoint cette vaste troupe, tu sais, qu'il y avait autour de Delaney and Bonnie et Joe Cocker et tout ça, bon, enfin bref, et Eric Clapton. Et pendant un temps, donc elle a fait des chœurs, elle a été la copine de Jim Gordon, le batteur sur Derek and the Dominos, tu sais, sur l'album Layla, qui d'ailleurs a connu ensuite une fin assez tragique parce qu'il était complètement fou, il a tué sa mère et il a passé le reste de sa vie en prison, en hôpital psychiatrique. Mais c'était après ça. Par contre, au moment de Layla, c'est lui qui compose... Ben c'est lui qui est crédité du coda de la chanson Layla. Tu sais que c'est une chanson assez longue, tu as le début là, un peu rapide, et ensuite tu as cette espèce de mélodie entêtante qui fait ton. Puis tu as 4 minutes de ça avec des improvisations, des trucs, et c'est un peu ce qu'a fait une grande chanson. Et ça, c'était ce qu'a apporté Jim Gordon. Mais en fait, il l'avait volé à Rita Coolidge, qu'il avait composé au piano devant lui, et puis il s'en est souvenu, et il a dit, tiens, j'ai un truc là qui serait bien dans la chanson. Et il a été le seul crédité. Et Rita Coolidge n'avait jamais écouté le morceau, elle n'avait pas participé aux sessions de Derek and the Dominos, elle l'a entendu un an plus tard, et elle a dit à son manager, mais putain, enfin, elle lui a raconté l'histoire, c'est de moi ça. Et le manager lui a répondu, bah écoute, t'es une fille, t'as pas de fric, donc laisse tomber l'affaire.
1: Bah, de toute façon, oui, t'as pas de problème non plus.
0: Et ouais.
1: Après, c'est sa parole contre. Non ?
0: Oui, il y a un peu ça aussi. Mais cette histoire, semble-t-il, a été racontée par Bobby Whitlock, par exemple, qui faisait partie de Derek and the Dominos, et semble assez acceptée désormais. Mais, bon, enfin bref, elle s'est mangée ça. Donc, plus tard, elle s'est mise en ménage avec Kris Kristofferson, hein, qui a eu une certaine réputation comme acteur et comme chanteur.
1: Oui.
0: Et elle a eu sa propre carrière, elle a fait pas mal d'albums en solo. Et plus tard, elle était d'origine Cherokee. Et plus tard, elle a fait de la musique amérindienne. Mais à la fin des années 90, beaucoup plus tard. Et là, on l'écoute à sa période commerciale des années 70, reprenant un morceau de Dave Mason, pour qui elle avait aussi fait des chœurs au début de sa carrière. Only You Know and I Know.

0: Rita Coolidge, on n'a pas souvent passé dans les bébés dinosaures. Là, hein. Donc c'était...
1: Non, je crois même que c'est la première fois qu'on passe du Rita Coolidge. Hein. C'est bon, 45 tours pourri de la soirée, je dois avoir un 45 tours d'elle, ou c'est celui-là. Et comme Dave Mason vient de défunter, il y a un mois environ, passer une de ses chansons m'a semblé appropriée.
0: Eh bien, moi j'ai un 45 tours aussi. De quelqu'un qui a défunté récemment, Jesse Hector.
1: Ah, comme par hasard.
0: Quand il a fait son comeback dans les années 90, d'abord avec The Sound en 92, il a sorti un 45 tours. Ensuite, il y aura les Gatecrashers, où il sortira deux 45 tours. Et puis, c'est un peu tout. Hein. Il a sorti aussi un 45 tours en 77 avec Helter Skelter. C'est un autre groupe qui, après les Crush Butler. Et avec les Gorillaz, il y a 6 45 tours a priori, et un album. C'était avec ce groupe-là qui était le plus productif.
1: Oui, parce que enfin, les Gorillaz, tu sais, il a sorti des trucs en 76 et en 78. Donc Helter Skelter, c'était entre.
0: C'était deux... apparemment entre les deux, voilà. Alors, bon, c'est un des groupes pour lequel il est crédité. J'ai vu ça sur Discog. Hein.
1: Il faut dire que les Gorillaz ont changé de batteur à peu près aussi souvent que Spinal Tap.
0: Oui, et puis bon, c'était peut-être un one-shot, les Helter Skelter. Là. Mais toujours des trios. Hein. Donc nous on les a vus donc à la salle éphémère avec The Sound. C'était l'époque de Jesse Hector and The Sound et du 45 tours Living Town qui lui était sur un label beaucoup plus comment dire connu que Zombie Dance Records. C'était sur Clawfist, un label londonien. Et c'est malheureusement le seul 45 tours qu'il ait fait avec The Sound. Mais il existe une compile. Donc j'ai oublié le titre par contre, qui rassemble des enregistrements faits donc à l'époque des années 90, c'est-à-dire avec The Sound et avec les Gatecrashers. Il doit y avoir 6 morceaux de chaque, je crois, un truc comme ça. Donc il avait d'autres morceaux en stock, quoi, mais qui apparemment ne sont jamais sortis à l'époque. Donc Jesse Hector en 1992, alors bon, je me rappelle du concert, c'était énorme, mais en fait, il nous avait scotché dès la balance. Quand il est arrivé pour la balance, il était déjà totalement déchaîné. Alors, il se roulait moins par terre, dans mon souvenir, il se roulait pas trop par terre. Mais par contre, il te maltraitait sa guitare, et puis il poussait ses braillets avec sa voix un peu. Là, tu sais,
1: avec son vibrato,
0: son
1: là.
0: Vibrato. Il te clouait tout le monde au mur, rien qu'avec une braillée, quoi. Et puis, il te sortait ses accords là, velus. La balance nous avait scotché d'entrée, le concert était mémorable. C'est un grand souvenir, ce concert de Jesse Hector, donc à la salle éphémère. Et ça devait être, je pense, en 92, en tout cas, c'était avec The Sound. Et c'était l'époque de ce 45 qu'on va s'écouter avec le morceau Living Town. Jesse Hector, donc, en 1992.

0: Jesse Hector and the Sound, Living Town, donc son 45 tours du comeback en 1992. Eh bien, est-ce que c'est déjà l'heure du fromage de chèvre ?
1: Eh bien, oui.
0: Oh punaise ! Donc, faut que je passe le jingle.
1: Le jingle est calé.
0: Bon, tu es obligé ?
1: Ouais,
0: bon.
1: T'es obligé, ouais.
0: Bon, ouais. Ok. Bon, alors c'est parti.

0: tu triches, c'est quand je passe pas le jingle, quand je refuse de le passer, que tu
1: chantes. Bah écoute, la semaine dernière, dimanche dernier, il y a une semaine, j'étais pas là parce qu'il se trouvait que j'étais avec des copains, mais j'étais, il y avait Frémion dans le paquet, et on a chanté en chœur Goldorak Lularzeb, qu'il a écrit il y a bien longtemps, et dont je me souviens maintenant mieux que lui, parce que je l'écoute toutes les semaines, alors que lui, bon, ça fait longtemps qu'il s'en occupe plus.
0: Bah, il a dû être content, ça lui rappelle sa jeunesse.
1: Oui, bien sûr. Et ensuite, quelqu'un a trouvé sur Internet le 45 tours, l'EP de Los Gnococos, et a passé, je ne sais plus, Tétanos, qui était un autre des morceaux. De... bref, mais là, je voulais passer les Trees, un groupe de folk progressif britannique, comme, ma foi, il y en a eu un certain nombre au début des années 70. Avec là, le morceau qui s'appelle Fool, tiré de l'album On the Shore. Et les Trees sont un peu oubliés quand même. La forêt doit cacher les arbres. Mais c'était pas mal du tout. Donc voici Fool en 1970. C'est le LP de compilation que tu as là-bas. Eh bien.
0: Ah, que se passe-t-il?
1: Est-ce que c'est bien la bonne tranche qui est montée?
0: Ben
1: est-ce que
0: oui,
1: c'est bien
0: là. C'est un mystère. Alors, en plus, il n'est pas la bonne.
1: Ah merde, ça va tant bon.
0: Alors, on va recommencer. Non, mais je vais le recaler. Vas-y, meuble.
1: Oui, donc, l'album On the Shore. Ben, le problème, c'est que... ce truc là je l'ai sur une compile, j'ai que ce morceau là du groupe et j'ai pas tellement de détails sur le groupe lui-même à part le fait qu'ils font partie de cette vaste vague qui s'est déclenchée un peu après Fairport Convention et donc c'est le cinquième
0: sur la plage. Donc écoute, si tout va
1: Trees.
0: Bien, c'est parti.

Trees, donc, avec un morceau qui s'appelle Fool et qui était tiré de leur album On the Shore en 1970. Donc, les Baby Dinosaurs, c'est terminé. Les Baby Dinosaurs, c'est toujours tous les dimanches sur Canal Sud 92.2 MHz de 21h30 à 23h avec le petit retard qui va bien et souvent en tout cas. Et rediffusion 8 jours plus tard sur les mêmes 92.2 MHz de 15h30 à 17h les lundis. 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Voilà, donc on vous laisse, on vous signale aussi qu'il y a une page Facebook des Baby Dinosaures qui vous rappellera tout ce genre de détails et on se passe notre jingle de fin qu'on a soigneusement mitonné.

0: Bonsoir à toutes, bonsoir à tous. Vous êtes bien dans l'émission L'Envolée, comme tous les vendredis soirs, de 19h à 20h30, sur Fréquence Paris Pluriel 106.3. Et c'est une émission enregistrée en direct le vendredi 24 avril. Alors, on a un gros programme et une belle émission, mais avant de passer au programme, on va peut-être rappeler d'abord ce que c'est que L'Envolée. L'Envolée, c'est une émission de radio et c'est un journal qui relaye la parole des prisonniers, des prisonnières et de leurs proches qui dénoncent et qui critiquent les conditions qui leur sont faites, à la fois dans les prisons, mais aussi dans les prisons pour sans-papiers, les centres de rétention administratifs et dans les hôpitaux psychiatriques. Donc, c'est une émission de radio et c'est aussi un journal. On rappelle que le dernier numéro, le numéro 64, est sorti il y a quelques semaines, même plus d'un mois déjà. 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
1: On est très contents aujourd'hui d'être autour de la table et d'avoir du coup Gabriel.
2: Salut.
1: D'avoir Inès.
0: Salut.
1: Et Louise au bocal.
3: Salut.
1: Et Zéro qui vous salue. Et
0: peut-être je rappelle les contacts.
3: Ah ouais, pardon.
0: Pas de souci. Il
1: faut rappeler les contacts.
0: On fait pas assez d'émissions en ce moment, donc on oublie tout. Peut-être rappeler, ouais, les contacts pour nous écrire, c'est à l'envolée-fpp, 1 rue de la Solidarité, 75 019, Paris. Vous pouvez nous appeler toute la semaine et laisser des messages sur le répondeur ou nous envoyer des textos au 07 53 10 31 95 et nous appeler ce soir en direct au 01 40 05 06 10. On a un site internet www.l'envolée.net. On peut nous contacter par mail à contact@l'envolée.net et on est aussi présent sur Insta à @l'envolée-journal. C'est à jour ou pas? Non, c'est plus ça.
3: Non, c'est plus ça.
0: C'est plus ça.
2: C'est l'envolée-journal.
0: L'envolée-journal, tout attaché. Voilà. Et donc, on peut nous appeler en direct, mais on a quand même aussi une grosse émission prévue ce soir.
1: Oui, du coup, comme d'habitude, on commencera par des lettres. Il y aura trois lettres, donc une lettre de Mohamed, une lettre de Fabrice et une lettre de Kémy. Et ensuite, on va passer la plus grande partie de cette émission à vous parler de la loi Sûr. Donc, la loi Sûr, c'est une nouvelle petite dinguerie concoctée par Darmanin et sa clique. Et du coup, qui d'ailleurs, on se demande comment ils cherchent les noms en fait de ces lois, parce que ça signifie, l'acronyme signifie sanction utile, rapide et effective. Donc voilà, enfin, le brainstorming doit être vraiment, enfin, c'est pour sortir des lois, des noms de lois aussi péraves. Voilà, ça doit être intense le brainstorming chez eux, quoi. Et du coup, on vous parlera du coup de ce grand truc qui s'appelle maintenant le plaidé coupable, mais pour du coup les crimes, les assises. Et donc, on vous expliquera un peu ce que c'est, ce que ça implique, les critiques aujourd'hui. Enfin, du coup, comment nous aussi, L'Envolée, on s'inscrit là-dedans et qu'est-ce qu'on en pense en gros. Et on vous parlera aussi, il y a aussi des petites folies sur l'ADN. Et donc voilà, on reviendra un peu sur ce que contient en fait cette loi qui va repasser.
0: Plein de petits bonus dedans. Voilà c'est qui font bien plaisir.
1: Donc voilà, ça c'est pour la suite de l'émission. Mais du coup, on va commencer par une lettre de Mohamed.
0: Ouais, c'est une lettre qui date du 22 février. Salam alaikum à tous les musulmans et toutes les musulmanes en ce mois béni de Ramadan. Salut à tous les autres, à tous les membres du collectif L'Envolée, les auditeurs et auditrices, à celles et ceux qui liront, écouteront, partageront et répondront à mon courrier, à tous les aidants de prisonniers qui donnent de la force. Pour commencer, je vais faire une brève présentation. Moi, c'est Mohamed, je suis originaire, entre guillemets, en termes d'habitation géographique, de région parisienne, 92, et incarcéré au Havre depuis juin 2023. Je tourne depuis 2013 dans le tourbillon impitoyable du système carcéral, et ouais, c'est pas la série Dallas, c'est réel. Séquestré à l'isolement depuis 2017, comme beaucoup, j'ai fait un petit tourisme carcéral, passé par Fresnes, Bois d'Arcy, Strasbourg, Metz, Châteauroux, Fleury, Nanterre, Aix-Luynes, Villefranche-sur-Saône, Condé-sur-Sarthe et maintenant Le Havre. Et ouais, on en a visité des zoos humains. C'est un peu comme pour les morts, plus le temps passe et moins il y a de visites. De temps en temps, on vient leur déposer une fleur. Bah ici c'est pareil, de temps en temps, on vient voir si le cœur continue de battre jusqu'à la prochaine visite. Quand t'es célibataire, c'est encore plus compliqué. Pas de marque d'amour, pas d'affection, pas de courrier qui te rappelle que quelqu'un pense à toi, que quelqu'un t'attend, auprès de qui tu as une place d'honneur dans le chaud de son cœur. Pour ma part, je cherche refuge dans le din, la religion. Ça permet de tout relativiser et de garder un espoir pour tout, même de quitter la team célibataire pour rejoindre la team en couple, qui sait. Quoi qu'il arrive, je remercie Allah, il y a toujours un temps mieux dans un temps pire. À côté de ça, je suis en Master 2 d'Histoire et je fais une licence AES, deuxième année, histoire de garder les idées fraîches et aiguisées. Pourquoi l'histoire ? Parce que l'histoire, sa compréhension, sa vision et l'assimilation de ses enseignements déterminent une attitude et un engagement. Elle contribue à la formation de la personnalité en général et de la personnalité politique en particulier. J'ai plein de bloc-notes, de cahiers et de feuilles volantes sur lesquelles je note mes pensées, mes idées, mes textes, etc. Parfois un peu trop technique pour les partager tels qu'ils sont autour de moi, donc je me suis dit que je pourrais les partager sur vos ondes si vous voulez bien, en espérant avoir des retours sur ce que valent ces notes. Il y a un peu de tout ce qui... tout ce sur quoi porte mon intérêt. La religion, le social, la politique, l'histoire, la prison, etc. En privé, s'il y a des fans de sport et de foot en particulier, je suis votre homme. J'essaierai, comme je peux, de vous envoyer des textes profitables à tous avec ce qu'on appelle aujourd'hui du contenu et de ne pas être un nouveau marchand de vide. Perso, c'est comme ça que je vois la vague, le tsunami des influenceurs ou créateurs de contenu. Je pourrais en faire un livre, mais bon, je risque de passer pour un vieux réac. Pour un premier courrier, c'est pas top. Mon premier partage sera donc un texte magnifique pour moi. J'espère qu'il va toucher certains cœurs et certains esprits. Il est probable que certains le connaissent, quoi qu'il en soit, s'en rappeler ne sera que profitable. Personne ne passe par hasard dans ta vie. Tous ont quelque chose à t'apporter. Allah ne t'envoie pas les personnes que tu désires, mais plutôt il fait en sorte que celles dont tu as besoin croisent ton chemin. Certaines t'aideront, puis te blesseront. D'autres encore t'aimeront, puis te laisseront de nouveau seule. Enfin, quelques-unes d'entre elles resteront pour toujours à tes côtés, mais toutes te laisseront un signe au fond des yeux qui, de temps en temps, te fera penser à elles. Certaines personnes viennent dans notre vie comme une bénédiction, alors que d'autres viennent comme une leçon, et Allah c'est mieux. On ignore celui qui tient à nous, on tient à celui qui nous ignore, on aime celui qui nous blesse et on blesse celui qui nous aime. Ibn Taymiyyah. Merci d'avoir partagé mon courrier. Je suis gouvernée par mon refus de baisser les bras. N'oubliez pas, l'espoir meurt en dernier. Mohamed.
1: Bah, merci beaucoup, Mohamed, pour ta lettre. Elle est très chouette. Merci aussi pour ton poème et pour ce que tu as écrit. Justement, je crois pas qu'on avait souhaité bon ramadan aux musulmans à l'intérieur qui faisaient le ramadan. Je crois pas. Bon, du coup, on le souhaite un peu en retard, hein, totalement en retard. Et du coup, c'est aussi l'occasion de rappeler que, en fait, faire le ramadan à l'intérieur, ça peut être vraiment très galère, notamment sur, par exemple, des trucs de cantine pour couper le jeûne, et que, en fait, les matons, parfois, ils peuvent vraiment te faire chier sur ce que tu peux cantiner, sur comment tu vas pouvoir couper ton jeûne, tes habitudes alimentaires, et du coup, tu vas pas pouvoir le faire de la même manière. Que quand tu vas pas avoir accès en fait aussi aux mêmes produits en fait que à l'extérieur, et du coup pour les gens en fait ça compte beaucoup, enfin ce que tu manges en fait quand tu ronds le jeûne, que à l'intérieur c'est d'autant du coup plus dur, plus contraignant, et que on sait très bien en fait comment aussi ça se passe aujourd'hui avec par rapport aux musulmans en France, vous imaginez comment ça se passe à l'intérieur aussi, et du coup que on peut aussi te mettre des coups de pression, te faire chier, et que et du coup sur les cantines c'est aussi un moyen de pression que les matons ils ont. Et ensuite tu parles aussi du fait que t'as pas de copine, que t'as pas de soutien, et du coup c'est aussi, moi je voulais revenir sur ça, sur qu'en fait le fait que c'était énormément les meufs qui faisaient tout ce soutien là en fait, des fringues, des parloirs, des appels, des courriers, tout ça, et donc souvent c'est les copines des mecs à l'intérieur, et que du coup forcément bah en fait quand t'as pas ce soutien là bah c'est d'autant plus difficile, t'es d'autant plus isolé, et que voilà, c'est ça en fait, c'est aussi l'occasion de rappeler que bah voilà que y a genre énormément de proches de prisonniers qui font ce soutien au quotidien tous les jours, et que bah quand il est pas là ça manque quoi.
0: Ouais, carrément. Par rapport à, enfin, je suis complètement d'accord avec ce que tu dis. Et par rapport à cette question, à la fois des liens et à la fois du Ramadan en prison, c'est aussi le Ramadan à un moment, de fête collective, familiale, et c'est d'autant plus difficile de le faire tout seul, coupé de ses proches, etc. Ça, c'est la première chose. Et la deuxième chose aussi, c'est que tu nous racontes, alors avec beaucoup d'humour, et ta lettre, elle est vraiment chambée pour ça, ce tourisme carcéral, comme tu le dis, toutes les prisons, la dizaine de prisons par lesquelles tu es passée. Et ça aussi, c'est quelque chose qui coupe beaucoup les liens que tu peux avoir. Puisque bah, voilà, tu dis que tu es originaire de région parisienne, mais quand tu te retrouves à Aix-Luynes, à Strasbourg, c'est quand même méga loin de là d'où tu viens. Et donc ça aussi, ça aide pas à entretenir des liens, à avoir des parloirs, etc. Et donc on peut que comprendre et dénoncer aussi la solitude dans laquelle tu te trouves. Et ouais.
1: Ouais, du coup aussi que il est à l'isolement depuis 2017, c'est ça. Et du coup, bah forcément, on décrit quotidiennement à l'isolement, à l'antenne, je vais y arriver, ce que fait l'isolement au corps humain, aux gens. Et donc, on se doute que quasiment en fait 10 ans d'isolement, enfin presque 10 ans d'isolement. Avec bah, du coup tout ce quotidien que tu décris et tout, de ne pas forcément avoir de proches, d'être très, très isolé, on se doute que c'est particulièrement difficile. Du coup, bah, aussi, ça fait. Enfin, en fait, dans ces moments-là, ils parlent de ce truc de formation. En fait, pour nous, à l'extérieur, ça peut paraître. En plus, non, ça peut pas forcément. Des fois, ça paraît pas des petits trucs, mais bon, bref, on peut être en mode. Mais en fait, c'est super important le fait d'avoir accès justement au fait d'écrire, de faire de l'histoire, de faire des trucs qui le font kiffer. C'est un peu tes endroits de respiration en fait dans un quotidien d'isolement et enfin que ce soit l'isolement carcéral, mais aussi l'isolement social en fait que tu vis. Et y a, en fait, qui donne un peu de respiration en fait, d'avoir accès à au moins une formation, ce qui est en fait pas forcément le, enfin voilà, c'est aussi difficile d'avoir accès, enfin voilà, et du coup bah c'est aussi très cool ce que tu racontes sur ça et comment ce que ça t'apporte, et on voit enfin ta lettre elle est aussi touchante pour ça, on voit du coup justement ce que ça t'apporte à l'intérieur et du coup c'est chouette aussi de voir ce que t'écris par rapport à ça et tout.
0: Et par ailleurs, on a eu quand même beaucoup de correspondants de l'Envolée qui nous ont décrit les effets que ça fait l'isolement sur le mental, sur la capacité de concentration, sur la capacité à lire. Donc c'est clair, ça t'apporte une respiration de ouf, mais c'est aussi archi impressionnant, genre d'arriver à faire une licence d'AES et un master d'histoire en étant à l'isolement où ça te... Enfin, il y a plein de personnes pour qui ça tue les capacités cognitives, les capacités d'attention, les capacités à lire, etc. Il y a plein de gens qui nous l'ont décrit, ça, que en fait ça a des effets de ouf sur le mental. Donc c'est très chouette que c'est toutes ces lectures et que ces études ça t'apporte de la respiration, mais c'est aussi impressionnant que tu arrives à garder la capacité de concentration pour le tenir dans les conditions de torture blanche en fait, qui sont celles que tu subis.
1: En tout cas, merci pour ta lettre, et du coup on continuera de correspondre avec toi et de lire tes courriers à l'antenne et tout, et ouais. Plein de force.
0: Plein de force et merci beaucoup. Et là, on va passer à une lettre de Fabrice.
1: Salut les amis, je pense à vous tous et je vous donne de mes nouvelles. L'avocat m'a dit que normalement, je dois avoir l'espoir que la juge a mandaté pour voir quels sont les dégâts faits par les deux grenades sur ma santé et mon cerveau avant le 25 avril. Et après, normalement, il y aura la reconstitution en 3D que j'aime pas. Parce que c'est une personne sur un ordinateur qui reconstruit la prison de Saint-Maur et la douche et l'intervention des hérisses qui me balancent les grenades et les coups après que j'ai perdu connaissance. Mon rôle sera joué par un pantin et je serai là à la reconstitution juste pour expliquer les faits. Et tout ça, ça me rend dingue parce que les Eris reconnaissent une seule grenade. Et là, c'est parole contre parole. Sachez que ça fait presque 9 ans que cette affaire me hante, avec le stress, les douleurs, les souffrances et la maladie qui me détruisent. Je vis avec un handicap lourd et je porte un appareil auditif. Je ne souhaite cette douleur à personne. Mais grâce à Dieu et à mon père qui me protège du ciel, et à ma mère aussi, paix à leur âme, je suis à l'isolement à Condé et je tiens le coup avec force et honneur. Voilà mes nouvelles, les amis. Prenez soin de vous et de vos proches, de vos compagnes et compagnons. Dites-leur toujours que vous les aimez avant que la roue tourne, les amis. Force et courage, l'ami papillon.
0: Bah, merci beaucoup Fabrice pour ta lettre et pour ces nouvelles. Peut-être juste pour rappeler quand même un petit peu de quoi est-ce qu'il s'agit ici. Fabrice, c'est un correspondant de très très longue date de l'Envolée. C'est quelqu'un qui vient de Guadeloupe, qui a été transféré dans diverses prisons en métropole et qui n'a cessé de se battre continuellement pour obtenir son transfert et son retour en Guadeloupe. Cette combativité, c'est quelque chose qui évidemment n'a pas plu à l'administration pénitentiaire et qui n'a cessé de lui infliger sanction sur sanction. Et donc Fabrice, en 2017, il a subi une intervention dans la douche dans laquelle il se trouvait par des surveillants qui ont jeté deux grenades assourdissantes. Et ça, c'est ça qui a causé ce qu'il décrit dans sa lettre, le fait qu'il est devenu sourd d'une des oreilles. Et que c'est une condition qui est extrêmement douloureuse. Et en plus, on en a très souvent parlé, les soins médicaux en prison, c'est une vaste blague. Et donc, on peut bien se douter que ce n'est pas quelque chose qui reçoit un traitement médical adéquat. Alors, Fabrice, il a déposé une plainte contre les matons qui lui ont fait ça. Et là, du coup, il nous raconte une des étapes de cette procédure à laquelle il en est.
1: Et surtout, cette plainte, ça a mis vraiment énormément de temps pour qu'il soit simplement entendu dans le cadre de la justice, en fait, de manière normale. Et en fait, il faut rappeler que les matons ont aussi porté plainte contre lui. Et donc, ils se défendent aussi, quoi. Et donc, il y aura, voilà, du coup, un double procès, enfin, deux procès, quoi. Et du coup, ce qu'il raconte dans cette lettre, c'est globalement aussi la violence de la reconstitution. La violence, en fait, de qu'est-ce que c'est, en fait, de vivre ce qu'il a vécu. Ça, je pense... Tout le monde a à peu près, la reconstitution et les reconstitutions judiciaires, en fait, il est aussi obligé d'y assister. Et donc, du coup, ça le remet face à ce qu'il a vécu, à son traumatisme, mais aussi aux séquelles qu'il a, en fait, encore aujourd'hui de cette violence, en fait, des matons qui ont quand même cherché à le tuer. Parce qu'en fait, on rappelle que quand on lance des grenades de désencerclement dans une douche qui fait à peu près, qui fait 2-3 mètres carrés, globalement, si c'est pas une volonté de, en tout cas, vraiment blesser très gravement et donc tuer la personne, je vois pas vraiment ce que c'est, quoi. Et donc... il a vécu ça, il est toujours à l'intérieur, donc il a pris, comme disait Inès, il a pris beaucoup de peine interne, Fabrice, et donc en fait, et il a été aussi, cette équipe de matons continuait en fait de le harceler quotidiennement, en fait. Et donc voilà, la reconstitution, c'est aussi genre une nouvelle violence qu'on fait, parce qu'en fait, on te remet devant les faits, on te dit pas en fait, est-ce que tu veux y rester, est-ce que tu veux pas, et justement, c'est ce qu'il décrit très bien, en fait, t'es juste un pantin, t'es juste un espèce de nombre, en fait, sur des images. Et voilà, et après, il arrive à dire, en fait, voilà, c'est parole contre parole. Et en fait, on sait ce que c'est, ces paroles contre parole, en fait, face à l'administration pénitentiaire. On sait ce que c'est, parole contre parole, face à des matons. Mais on sait que leur parole, elle vaudra toujours plus que celle d'un prisonnier. C'est comme ça que le système, il est construit. Et donc, en fait, ça rend juste fou. Et ça te fait revivre un traumatisme et tout. Et du coup, il faut une... il en arrive aussi à ça dans sa tête. Il faut une détermination sans faille pour vivre ça, pour se remettre devant ça, pour en fait continuer de les poursuivre malgré le fait qu'en fait tu sais que la justice elle est en ta défaveur, qu'en fait que c'est un parcours où en fait il y a de grandes chances que tu n'obtiennes jamais aucune forme de reconnaissance de ce que tu as vécu. Et voilà.
0: Et juste si je peux ajouter à ce que tu dis sur le parole contre parole, effectivement, aux yeux de la justice, de l'administration pénitentiaire, tu as tout à fait raison. Hein, la parole des matons est la seule parole valable et la parole d'un prisonnier n'a évidemment aucune valeur. Mais en fait, il faut aussi se rendre compte de ce que c'est que d'arriver à porter, à assumer cette parole de la part de Fabrice. C'est-à-dire que non seulement ça l'expose à tout ce processus judiciaire hyper traumatisant et douloureux qui lui fait revivre le trauma, comme tu l'as dit, mais en plus, ça aggrave, entre guillemets, son cas aux yeux de l'administration pénitentiaire. C'est-à-dire que, du coup, la paix va vraiment redoubler encore plus d'acharnement contre Fabrice. Et voilà, on rappelle en fait que dans les années qui ont suivi et très récemment, et c'est encore peut-être le cas, il subissait de la part des matons un vrai acharnement à la fois disciplinaire mais à la fois aussi raciste, avec des injures en permanence et des injures vraiment à caractère raciste. J'ai pas les mots pour les qualifier. Mais donc voilà, c'est aussi, c'est pas que le fait qu'il ait sans cesse revendiqué son transfert, etc., qui a fait ça, c'est aussi le fait qu'il ait porté plainte. Ça a renforcé l'acharnement contre lui, donc ça donne aussi, je pense, à nos yeux, toute la valeur de cette parole, quoi. Voilà, mais merci en tout cas beaucoup pour les nouvelles. Bon courage pour faire face à cette reconstitution et plein de force pour tout. Et là, on va passer à une dernière lettre, qui est une lettre de Kémy.
3: Ouais, et donc c'est une lettre qui date du 1er avril 2026 et qui du coup vient de la centrale de Moulins. Coucou les amis, j'espère que vous allez toutes et tous bien. Moi ça va. Je viens de gagner le recours contre le blocage d'un courrier destiné à une amie, car j'avais dessiné un hélico. Il s'en était même servi en 2024 et 2025 pour la prolongation de mon DPS, en disant que ce dessin prouvait mes velléités d'évasion, MDR. Le tribunal administratif a dit que c'était des conneries, et que j'ai le droit à la liberté d'expression et ma vie privée. Du coup, je les attends avec leur prochaine décision du maintien du DPS. Si le ministère le maintient, je lui sors ce jugement administratif, et bim, dans sa tronche. Il n'y a pas de petits combats ni de petites victoires. J'espère que cette lettre ne sera pas censurée. J'espère vite partir de Moulins pour aller en CD. Ça sera plus simple pour moi d'obtenir un aménagement de peine. Ça fait longtemps que je tourne et je suis proche de la sortie en 2032. Il est temps de me lâcher. Je prends encore mon mal en patience et j'attends. On connaît la paix et le système, donc je ne suis jamais à l'abri d'un énième coup tordu, MDR. Je vis des dingueries, mais j'ai le moral. En plus, le soleil commence à montrer le bout de son nez, même si ça caille encore un peu. Je profite des parlus avec la MIFA. Je vais en promenade de temps en temps. Ils peuvent fouiller ma grotte, j'ai rien d'illégal, donc ça roule pour moi. Là, il est 3h du matin, et je m'enjaille en écoutant un peu de son. Là, j'écoute fraîche la douille. En fait, je suis en mode fuck la tôle, et je suis dans ma bulle la plupart du temps pour ne pas voir le monde réel. Je dois passer pour un ouf. Merci pour le dernier numéro de l'envo. Dinguerie, cette ligne rouge en cellule est dans le couloir à Condé. C'est pas la mexicanisation de la population civile, c'est la mexicanisation des prisons. Comme vous le savez, je suis de l'Alsace et j'ai passé des années à la maison d'arrêt de Strasbourg, Elsau, dont au quartier isolé. La dernière fois que j'y ai été, c'était en 2016 ou 2017, quand j'étais en mandat de dépôt. Condamné pour la deuxième séquestre, prise d'otage, en détention à Ensisheim, et les portes étaient déjà sciées. C'est une grande mascarade, cette histoire de tentative d'évasion. Déjà, quand ils donnent les profils des mecs, mort de rire. Sérieux, des gens y croient ? Ouvrez les yeux, ils ont voulu des transferts pour casser les couilles et demander des sous pour améliorer les bureaux. Les fauteuils ne sont plus confortables, MDR. C'est de là-bas qu'ils m'ont envoyé à Condé-sur-Sarthe. Et même pas un an après à Vendat-le-Vieil, car ingérable. Bon, je ne veux pas que ce courrier soit censuré, donc j'en reste là pour ce soir. On lâche rien, il n'y a pas d'arrangement. Un gros big up à l'équipe, prenez soin de vous et à bientôt, Kémy.
1: Merci beaucoup pour ta lettre, Kémy. Déjà, ça fait grave plaisir que cette lettre soit passée et nous soit arrivée, puisqu'on va pouvoir en dire plein de choses. Kémy revient sur ce qu'il y a dans le dernier numéro, qui était du coup l'histoire de
0: Strasbourg.
1: Ouais, de Strasbourg, qui est une histoire un peu de ouf en fait, où il y a trois mecs en fait qui un terreau, un narco et un pédo, c'est pas ça l'histoire?
0: Un facho, ouais. Ouais, ça commence vraiment comme une mauvaise blague.
1: ont fait une garde à vue pour tentative d'évasion parce que soi-disant donc on avait retrouvé une partie de leur porte, c'est ça?
0: Ouais, apparemment, voilà, à moitié, enfin voilà, avec à moitié coupé, enfin scié, dans le coin en bas à droite, voilà, proprement. Mais sauf que bah, les coups de scie étaient recouverts de peinture. Et bah, quand les matons ont découvert ça, ils ont dit oh là là, tentative d'évasion, machin. Enfin voilà. Et sauf qu'en plus, c'est sorti dans la presse. Donc ça avait fait un truc sur un terroriste, un narco et un facho se sont alliés pour faire une tentative d'évasion. C'était sorti pendant l'été. La presse régionale, évidemment, s'était enflammée sur ça. Et en fait, quand on réfléchit très bien à l'histoire, c'était complètement bidon pour les raisons que donne Kémy, quoi. C'est que, de un, c'était repeint par-dessus. Donc, c'est quelqu'un un occitan tout à qui on avait dit de commencer des travaux. Les travaux n'ont jamais été finis. On a repeint par-dessus. Et de deux, ça n'a aucun sens que ces personnes-là s'associent pour fomenter une évasion qui n'a elle-même aucun sens de scier le coin en bas de la porte. Et c'est un peu ce qu'on dit dans le journal, quoi. Fausse évasion, mais vraie répression. C'est-à-dire que tout le monde a été transféré. Après, ils ont décidé de lancer des travaux dans le quartier en question. Donc, pareil, tout le monde qui s'y trouvait a été transféré. Ça a quand même un impact sur le parcours des trois personnes en question, quoi.
1: Et puis, c'est ce que Kémy du coup il raconte en fait, c'est que déjà je sais pas 10-15 ans avant, en fait il est ces trucs là, ces bouts de, je sais même pas comment ça, trucs sciés quoi, existaient déjà, et donc en fait et que tout le monde savait, y compris les matons, tout le monde savait que c'est tout, que ces portes, enfin je veux dire, si lui 15 ans plus tard il s'en souvient encore du fait qu'elles étaient sciées, c'est que en fait on voit que ils utilisent ce qu'ils veulent, donc des trucs bidons éclatés qui sont là depuis la nuit des temps pour faire chier les gens, pour faire chier justement un mec qui allait sortir 3 jours après. C'est ce qu'il raconte très bien dans la lettre du coup, du journal, de genre en fait j'allais sortir, quel intérêt j'avais de scier vite fait une porte, après il y en a 12 derrière quoi, donc voilà.
0: Ouais, ils ont sorti les profils des gens avec leur nom dans la presse, et ça c'est charmé quand tu sors dans 3 jours, vraiment super. Donc voilà, ça aussi, comment bien niquer la vie des gens, quoi.
1: Mais du coup, ça fait plaisir que cette lettre, elle soit passée, parce qu'en fait, ça montre que l'administration pénitentiaire s'en tape de devoir rendre des comptes à quiconque, qui s'en tape que aussi cette affaire soit du full mytho, et puis bon. Mais du coup, tant mieux, en vrai, ça fait plaisir d'avoir cette info que c'est du full mytho. Et du coup, ça fait aussi ce lien, ce que tu disais, Inès, sur... le fait que les trois ils ont quand même morflé pas mal de répression pour un truc bidon, naze, éclaté qu'il a depuis 25 ans non 20 ans, bon bref j'en sais rien, mais, et que du coup justement en fait c'est ce qu'on disait aussi, quand, même si du coup il n'y a pas eu de poursuite genre pénale associée à cette affaire, ils ont fait entre guillemets qu'une gaffe. En fait, c'est un truc qui est marqué dans ton dossier, que tu as essayé de faire une tentative d'évasion, ça ne part jamais. C'est l'administration pénitentiaire le garde en fait dans ton dossier, alors même que tu n'as pas été condamné pour tentative d'évasion. Et donc, ça peut justifier le fait d'être DPS, le fait de pas avoir de père, enfin tout un ensemble de choses. Et du coup, ce genre de trucs sont marqués. Et du coup, justement, c'est pour faire la petite une transition super. Sur le truc de l'hélico, en vrai, ça fait quand même. Comment je veux dire ça? En fait, c'est quand même une micro-victoire parce qu'en fait, là, tu te dis, bon, au moins, en fait, ça fait vraiment chier parce qu'en fait, ils se sont fondés sur ça, sur ce truc d'hélico qui était un truc. Nul à chier en fait. Du fait que Kémy avait donc dessiné sur une lettre un hélico, et donc après ça avait été comme pris comme des velléités d'évasion. Et donc, en fait, après, il l'avait réutilisé à toutes les sauces, dans toutes les commissions, en fait, pour venir justifier le DPS, mais aussi ses liens avec l'extrême gauche, enfin, voilà, différentes choses, et qui venaient faire qu'en fait, il ne pouvait pas être transféré en CD, enfin, voilà, tout un ensemble de, enfin, voilà, de trucs qui te maintiennent. En fait, le DPS, c'est donc. Le fait d'être DPS, c'est le fait d'être détenu particulièrement surveillé, donc qui est un, enfin qui fait que tu as des comment je veux dire ça, différentes
0: mesures de suivi, voilà, quoi. Et je crois que c'est détenu particulièrement signalé.
1: Ouais.
0: Mais en gros, voilà, t'es quand, enfin voilà, et c'est le ministère ça qui décide de qui est DPS. Et donc ça leur permet, voilà, de coller des étiquettes à des gens et ça justifie tout un tas de mesures dérogatoires sur ça. Et d'ailleurs, on rappelle que Kémy, quand même récemment, il a fait une grève de la faim justement pour protester à la fois contre son maintien à l'isolement et aussi contre la levée du... Enfin, non, pour la levée, pardon, du statut de DPS. Donc il a obtenu sa sortie de l'isolement, mais il attend toujours pour la levée du statut de DPS. Et donc évidemment, maintenant que l'administration pénitentiaire et le

0: aussi la détermination qu'il faut à l'intérieur, en fait. Je pense que l'affaire de l'hélico, c'est d'affaire genre 2-3 ans. En fait, tu fais des recours, t'as pas de réponse, tu payes des baveux qui prennent de la... Enfin, et du coup, genre, en fait, après, toi, le seul truc qui ressort, c'est juste que ça... Mais t'as quand même gain de cause. Enfin, juste au final, c'est quand même une micro-victoire qui est quand même assez... Moi, je trouve assez cool. En fait, on n'en a pas beaucoup. Donc, je me dis, bon, bah, vas-y, au moins, on célèbre le fait que bah, c'est cool. Un hélico ne symbolise pas des vélités d'évasion, tu vois.
1: Ouais, c'est cool. Et en plus, t'es très lucide aussi sur ça, quoi. Tu restes hyper méfiant. Je pense que t'as un parcours qui fait que t'es quand même extrêmement habitué à tous les sales coups que peut faire l'administration pénitentiaire. T'en as vu passer un certain nombre. Et donc, voilà, j'en mets et t'as complètement raison de rester méfiant par rapport à ça, quoi. Et voilà, alors tu nous avais déjà raconté dans une lettre que t'écoutais du son à fond tard le soir. Je crois que Papa Serge avait fait, qui n'est pas là ce soir, avait fait une petite leçon sur attention, il faut pas déranger les détenus, mais t'as raison peut-être de pas écouter ce que raconte tonton Serge à la radio. Voilà, et s'il veut en profiter pour revenir, surtout avec plaisir. Bah, plein de force et très cool en tout cas pour cette décision. Et on reste bien sûr vigilant sur cette histoire de levée du DPS qu'on souhaite.
0: Et le transfert pour céder.
1: Carrément. Et là, on va passer un petit coup de musique.

0: Eh ben, nous sommes, vous êtes bien à l'écoute de l'envolée. J'ai eu un petit laps de temps de bug. Ça va, Louise. On fait ce qu'on peut, hein. Donc, vous êtes bien à l'écoute de l'envolée tous les vendredis soirs de 19h à 20h30. Et du coup, on va vous rappeler les contacts.
1: Mais oui, pour nous écrire, c'est à l'envolée-fp.

0: Coupé, 1 rue de la Solidarité, 75 019 Paris. Vous pouvez nous appeler et nous laisser des messages sur le répondeur toute la semaine. Et des textos. Yes. On est vraiment à l'envolée dans la modernité à fond.
1: Donc, on a signal et tout sur le 06. Enfin, y a
0: oui,
1: des
0: c'est
1: nouveaux,
0: vrai. C'est vrai, on a signal, des nouvelles applis. On est carrément entré dans la modernité. Donc, ouais, signal, Telegram, ça marche aussi. Mais aussi le répondeur et les textos au 07 53 10 31 95. Vous pouvez nous appeler ce soir en direct à la radio au 01 40 05 06 10. On a un site internet qui s'appelle www.lenvolée.net. On est joignable par mail à contact@lenvolée.net et sur Insta à @lenvoléejournal. Et donc, on avait prévu pour cette longue deuxième partie d'émission de reparler encore des dingueries que fait Darmanin. Là, en l'occurrence, c'est son projet de loi SUR, donc on le redit, hein, super acronyme pour une sanction utile, j'ai plus le R,
1: rapide
0: et efficace.
1: Voilà. Effective.
0: Effective, pardon, et effective, oui. Voilà, vaste programme, hein, beau programme, qui est un projet de loi, en fait, qui contient un certain nombre d'horreurs qu'on va commenter avec vous. Et là, il y a une dizaine de jours, ce projet de loi a été adopté par le Sénat. Et donc là, il faut qu'il repasse devant l'Assemblée avant d'être adopté définitivement. Ça veut dire que tout ce qu'on va vous présenter ce soir, il y a des choses, on ne sait pas exactement ce qui va rester dans la loi, mais bon... vu l'Assemblée nationale en ce moment, on se doute que c'est pas les trucs, enfin voilà, que ça risque pas forcément d'évoluer dans un sens hyper favorable, quoi. Mais donc voilà, dire en fait quand même où ça en est, et ça nous semble important d'en parler pour plusieurs raisons. Déjà parce que vous allez le voir. Sur la nouvelle procédure du plaidé coupable criminel, sur la réforme de l'utilisation et des formes de prélèvement ADN, sur plein d'autres choses. Ça contient des choses qui sont quand même vraiment très préoccupantes et qui poussent encore plus à l'extrême des logiques qui existent déjà dans la justice et qu'on dénonce à l'envolée depuis des années. Et aussi parce que ça nous semblait important de porter une critique de cette loi qui soit celle du point de vue de l'envolée et des discours qu'on porte quand même et des analyses qu'on porte depuis des années, puisque cette loi a été très critiquée par pas mal de monde, des associations d'EM, des collectifs d'avocats, et que on n'est pas toujours hyper d'accord avec la critique qui en est faite, mais on va vous présenter tout ça. Et peut-être on va commencer par la mesure en tout cas qui a été le plus commenté dans la presse et qui est une des principales mesures de cette loi, qui est le plaidé coupable criminel.
1: Ouais, du coup, en vrai, c'est un peu le truc, l'annonce un peu, j'ai pas d'autre mot que phare, mais bon, bref, que Darmanin va vendre surtout ses plateaux télé et tout en disant « c'est super, le plaidé coupable, globalement, la justice, c'est trop lente ». La justice, là, quand même, vous pouvez attendre plus de 6 ans pour une instruction, 7 ans. Donc, quand même, il faut, en fait, efficacité, rapidité. Et donc, cette loi SUR et ce plaidé coupable criminel. Donc, déjà, avant de... En fait, il faut savoir que, pour le cas des délits, la même chose existe déjà depuis 2004. C'est ce qu'on appelle la comparution sur reconnaissance préalable de culpabilité, donc la CRPC. Et qui en fait fait que donc c'est déjà en fait pour les délits le fait de reconnaître et donc de ne pas avoir de procès parce que vous avez reconnu les faits et donc vous allez être condamné alors même que vous n'avez pas eu de procès pour des délits. Et donc là, ce qu'ils veulent faire simplement, c'est d'élargir ce truc-là qui existe déjà et qui envoie déjà j'ai pas les chiffres, mais énormément de personnes en prison. Aux crimes et du coup à donc les crimes c'est globalement tout ce qui où vous pouvez prendre plus de 10 ans de prison globalement c'est aussi beaucoup sur la longueur en fait des peines et donc des peines de des peines de dinosaures, des peines à deux chiffres et donc vous allez pouvoir être envoyé être condamné pour un crime sans avoir de procès. Donc ça, c'est le plaidé coupable et donc le truc de plaidé coupable dans cette loi SUR. Excusez-moi, là, c'est un peu confus, mais on va y arriver. Et donc, c'est donc élargi à des crimes et donc à des cours d'assises et aussi, pas que les cours d'assises, aussi on va vous parler des cours criminelles départementales. Donc globalement, c'est des cours d'assises, mais dans des plus petits tribunaux, mais sur du coup des... Enfin, en gros, il n'y a pas les trucs de terreau et tout qui vont être jugés dans ces endroits-là. Ça va être plutôt les affaires de viol. Et du coup, ça va être dans des plus petits tribunaux que ceux des grandes villes, en gros. Et... T'as pris ton micro, toi, carrément. Pardon. Et du coup... Non, désolé, je fais des petites blagues. Mais du coup, non, en gros, ce qui va se passer, donc, c'est que ce texte, il prévoit... donc que si vous acceptez ce deal qui sera un deal qui sera fait à la fois, donc il faut que le juge d'instruction il vous propose le deal ou le parquet et qu'en gros vous reconnaissiez les faits et vous reconnaissiez ce pourquoi vous êtes jugé. Si vous êtes jugé pour meurtre, il faut que vous reconnaissiez à la fois les faits et le fait que c'est un meurtre en gros. Donc là c'est ce qu'on appelle la qualification pénale et il faut que la partie civile s'il y en a ne s'oppose pas au fait que qu'il y a un plaidé coupable, en tout cas que vous soyez jugé sans procès. Et donc là, ce qui se passe à ce moment-là, si vous acceptez, si toutes ces conditions sont réunies, c'est que vous allez prendre 2/3 de la peine maximale qui est encourue.
0: Et attention, c'est pas la peine qu'on aurait eue. Oui. Effectivement, s'il y avait eu procès, c'est la peine maximale prévue par la loi, quoi.
1: Donc voilà. Et du coup, s'il y a la peine maximale encourue et la réclusion perpétuité, criminelle à perpétuité, donc la perpète, quoi, là, on vous donne gentiment 30 piges. Quoi. Enfin, ça, vous allez prendre 30 piges. Et donc, à ça, à ces 2/3 de la peine ou 30 ans si vous avez pris perpète, se rajoute le fait qu'on peut vous rajouter un sursis. On peut vous rajouter un suivi socio-judiciaire. On peut vous rajouter. En fait, en gros, on peut. Vous rajoutez tout ce qu'on vous rajoute à la fin d'un procès, sans procès globalement. Et du coup, ça comprend du coup toutes les infractions qui sont qualifiées de crimes par le code pénal, mais pas les crimes contre l'humanité, pas les crimes de guerre, pas les crimes terroristes, et voilà, enfin toute une série de trucs jugés genre très très graves qui les concernent pas encore. En tout cas, où là, du coup, le procès, enfin, la cour d'assises est encore compétente pour juger sur l'affaire.
0: Ouais, c'est tous les trucs qui relèvent, en fait, des cours d'assises spéciales. Mmh. Alors, bon, oui, peut-être que comme Darmanin vient de passer sa loi narco, il n'a pas envie de retirer tout de suite aux cours d'assises spéciales anticriminalité organisée les procès en question. Enfin, je sais pas. C'est, en tout cas, dans les cours d'assises spéciales, ce qui est sûr, c'est pour, j'imagine, les trucs qui passent en cours d'assises spéciales terroristes, notamment.
1: Oui, c'est beaucoup terro, viol organisé, les trucs de viol, genre avec circonstances atténuantes, des trucs comme ça.
0: Ouais.
1: Et les crimes contre l'humanité. Et en gros, globalement, du coup, bah, ce que je viens d'expliquer, simplement que vous allez du coup accepter un deal proposé par une instruction par le parquet, et donc vous allez avoir votre peine qui vous allez prendre 2/3 de la peine maximale, sans procès, il n'y a pas de témoin, il n'y a pas de jury, il n'y a pas de débat sur les faits, il n'y a rien sur votre personnalité, enfin en gros, il n'y aura rien de tout ça. Et de ce que là, ils ont l'air d'annoncer, c'est un truc qui prendra genre globalement une petite demi-journée, et ensuite après, ce sera ce qui s'appelle homologué par un juge, il y a un juge qui dira super, pas de soucis, et voilà, vous aurez pris 20 ans dans la gueule, comme ça.
0: Ouais, voilà. Bah ouais. Carrément, et donc voilà, c'est quand même une perspective qui est déjà bien flippante. Et alors, ce qui nous paraissait vraiment important de dire, et on l'a un petit peu rappelé au début, mais je pense qu'il faut quand même insister dessus, c'est que ça existe déjà sur les délits. Et en fait, ça va élargir à des crimes, c'est-à-dire à des peines de dinosaures, des peines à 2 chiffres, des peines jusqu'à 30 piges, en fait. Cette logique-là qui s'applique déjà avec la reconnaissance de culpabilité sur les délits. Et la logique qu'on observe avec cette reconnaissance de culpabilité, c'est que... là encore, ça pousse à l'extrême les logiques habituelles de la justice en termes de justice de classe, c'est-à-dire que les personnes qui vont être pressées d'accepter cette reconnaissance de culpabilité, comme c'est déjà le cas pour les délits et comme ça va être le cas maintenant pour les crimes si cette loi passe comme elle a l'air de passer, c'est que si t'as pas de thunes, si... T'as pas forcément les moyens d'avoir un avocat autre que commis d'office. Si tu sais que de toute façon le procès ça va être ça va encore plus te pénaliser pour toutes ces raisons-là, bah tu vas être poussé à accepter le procès et donc vraiment ça va accélérer et renforcer cette procès, logique de... Oui, pardon,
1: accepter le plaidé coupable.
0: Le plaidé coupable, ouais.
1: Plaidé coupable, en fait.
0: Ouais, carrément. Et donc, ça va vraiment exacerber une logique de classe qui existe déjà de base dans la justice, même quand il y a des procès longs, etc. Une justice de classe qui est exacerbée dans le cadre de la reconnaissance préalable de culpabilité sur les délits. Et maintenant, on étend encore plus cette logique-là. Enfin, sur les crimes, en fait, on ne fait même pas semblant qu'il y a des vrais débats contradictoires, qu'on examine les preuves, l'oralité des débats, tous ces bullshit qui enrobent un petit peu l'appareil judiciaire pour dissimuler ce qu'il est vraiment, c'est-à-dire une logique de classe. Et là, voilà, on coupe tous les bullshit, tous les blabla qui enroulent toute cette jolie machine judiciaire.
1: Blabla qui dure des mois, quand même.
0: Ouais, carrément. Et demi-journée pour les plus pauvres. Et puis, bah, au moins, c'est franc et c'est assumé. Voilà.
2: Ouais, il y a quand même aussi une reconnaissance, ce que vous avez dit un peu avant, qui est une reconnaissance au terme de... des termes du procureur de la République. Ça veut dire que ça sera vous allez signer sur un papier la vérité d'un procureur de la République, et quoi que vous ayez fait, en fait, il n'y aura aucune nuance qui sera possible, puisqu'on signe un papier où il est écrit « Oui, oui, j'ai bien fait ça », alors que... Enfin, on dirait presque des aveux forcés, quoi, ces procédures-là.
1: Bah, de ouf. En vrai, c'est aussi, en fait... En fait, un moyen de te mettre la pression, parce qu'en fait, quand on te propose ce genre de deal, bon, du coup, tu viens de tomber pour un truc, un crime, un crime, et du coup, en fait, ils te foutent la pression de dire, soit tu acceptes, tu reconnais, et ou alors tu vas faire 7 ans en préventive, dans une maison d'arrêt, genre où t'es 4 en cellule, puis franchement, dans 7 ans, tu vas avoir ton procès, puis en vrai, mais tu vas prendre. La même chose, même encore pire. Donc en fait, et voilà, c'est ce que disait Inès, et qui est très important. En fait, ce qui va se reproduire énormément, c'est-à-dire, c'est que en fait, et c'est là où on n'est pas d'accord. En fait, il y a pas de procès équitable. Il y a pas de genre de procès qui ce qui va se passer, c'est que ça va reproduire une justice qui est que en fait, les gens qui ont un avocat, les gens qui pensent qu'ils vont avoir un procès équitable, les gens qui pensent qu'ils peuvent se défendre face à la justice, eh ben en fait, ils vont pas accepter. Et ceux qui pensent qu'en fait, ils sont déjà perdants parce qu'ils savent que face à eux, ils ont déjà perdu en fait. Et c'est ça la réalité en fait de plein de gens en cour d'assises en fait qui vont prendre 20, 30 ans, ils ont déjà perdu avant même de commencer. Du coup, pourquoi tu vas taper 7 ans de préventive? Bah, et en plus, on connaît comment ça se passe, garde à vue, flic, pression, juge d'instruction, on connaît leur méthode en fait. Et tu craques en fait, et du coup, c'est une énième pression qu'on fout sur ta gueule. Et voilà, et en fait, et tu n'as même pas. Et en fait, t'as même pas le droit de procès, rien, c'est vas-y, pars pour 20 ans, et puis ferme-la, c'est ça qu'on te dit. Et du coup, justement, c'est vraiment. Je pense qu'il faut vraiment se détacher de ce truc de. Il n'y a pas de procès qui est équitable. Déjà, de base, c'est totalement faux. Et ce qu'ils mettent en place, là, montre vraiment bien ça. Il y a des gens qui auront le droit à un procès, qui seront les riches, les puissants, ceux qui ont un avocat. Et il y a des gens qui n'auront pas le droit de procès et qui seront jugés comme ça par l'État. Parce que oui, en fait, quand un procureur, c'est le procureur qui te dit « Toi, tu vas reconnaître pour tel truc », c'est l'État qui juge dans l'État. Donc même leur truc de les juges soi-disant, que tu es jugé par des juges qui n'ont rien à voir avec le ministère, comment indépendant, là, comment ils disent ça, voilà, j'arrive même plus à le dire, juge indépendant et tout. Là, en fait, ce qui se passe, c'est que ça passe même plus par des juges. C'est l'État directement qui fout ta peine, c'est ce que disait Gabriel, qui dit toi tu vas être condamné pour ça, et ensuite qui va dire ta peine c'est ça, et c'est tout. Il y a plus de soi-disant indépendance de la justice, de rien du tout. Donc voilà, c'est quand même terrible, tu vois. On en fait des, en fait on sait comment la justice se passe, mais en fait qu'ils actent ça, d'une manière, c'est quand même, enfin, c'est quand même terrible. Je sais pas comment dire autrement.
0: Ouais, carrément. Et ça étend aussi une, enfin, je suis complètement d'accord avec toi. Et par ailleurs, on voit quand même qu'il y a aussi, on assume hein, le côté vraiment très expéditif de Justine à la chaîne de justice de masse. Qu'on voyait avec la reconnaissance de culpabilité sur les délits et qu'on voit aussi avec la comparution immédiate, quoi. C'est-à-dire on juge à la chaîne en masse des personnes qui sont des personnes de classe populaire, souvent racisées. Et donc voilà, à toutes les échelles de l'échelle des peines, à tous les, enfin voilà, c'est là où, enfin ça intervient ce processus-là et c'est juste encore une extension.
2: Et oui, il faut aussi ajouter que les arguments qu'utilise Darmanin pour justifier sa loi sont vraiment scandaleux. Enfin, on parle d'abord de la lutte contre les lenteurs administratives et une loi pour les victimes. Et à quel prix, quoi ? Enfin...
1: Bah oui, de ouf. Et puis après, c'est ce qu'on disait tout à l'heure en préparant l'émission. Enfin, Darmanin, il utilise aussi beaucoup, du coup, le soi-disant engorgement, le réel engorgement des tribunaux par les plaintes de viol, du coup, pour dire, bah, en fait, regardez, ça va être super pratique comme truc, quoi. Et du coup, bon, bah, voilà, c'est vraiment ce féminisme carcéral, punitivisme, et, en fait, c'est même pas du féminisme, c'est genre l'utilisation par un pouvoir qui est l'État, en plus, qui est Darmanin. Bref, je ne vais pas dire des trucs sensibles, pardon, excusez-moi. Du coup, on voit ce que ça...
2: Et c'est quand même la dernière étape de la lutte contre... Enfin, de la baisse des moyens et de la non-subvention de la lutte contre les violences sexistes et sexuelles, en fait, le tribunal, et de dire, en fait, on va juste accélérer des procédures, les mettre sur un coin de table, vendre les solutions les plus répressives de manière ultra démagogique pour dire que ça fait plaisir aux victimes. Et c'est tout, quoi. Parce qu'à côté, il n'y aura pas de moyens. Et on voit notamment avec plein de planning familial qui sont en galère et qui ne sont pas aidés par l'État, plein d'assos qui ne sont pas aidés par l'État. Et ça, Darmanin, il n'a pas envie que ça change.
1: Ouais, mais ouais. À l'inverse, en fait, il a... Et c'est là tout le truc, vraiment. En fait, c'est ce qu'ils veulent, en fait. C'est comme, en fait, on va faire le parallèle avec la comparution immédiate. C'est pas la même chose, mais en vrai, c'est un peu la même chose parce que leur volonté, c'est d'enfermer toujours les mêmes personnes, c'est-à-dire les plus pauvres et qui sont, genre, en grande majorité, maintenant, des personnes racisées. Et donc, en fait, et c'est ces personnes-là qu'on veut envoyer en prison. Et donc, le plaidoyer des coupables, c'est ça. C'est, en fait, de manière non déguisée, en fait, on assume que la fonction de la justice et la fonction ensuite de la prison, c'est de venir réprimer ces populations-là. Et en fait, il y a plus de mascarade, en fait. Là, on vous voit, genre, enfin, parce que avant, ils jouaient ce truc de la mascarade et les assises, c'était vraiment de la mascarade, des 2 mois de procès, des procès d'une longueur et tout, de ouf, pour qu'en fait, les mecs, à la fin, ils prennent 20, 30 ans dans leur gueule. Et en fait, jour 1, tu sais qu'ils vont prendre 20, 30 ans. Rien dans tous les débats pendant 2 mois, ces gens, ils parlaient pour qu'en fait, genre, à la fin, ils prennent le même tarif. Donc là, genre, c'est juste assumer ce qu'ils font, mais en fait, par contre, là où il y a une différence, c'est que genre, on te laisse même pas le 1% de chance, tu te dis dans ta vie, ah, tu vas peut-être avoir 1% d'espoir que ton procès, vas-y, tu puisses t'en sortir, en fait. Là, c'est vraiment, genre, on va te détruire, on va faire prendre 20 ans sans que, en fait, t'aies pu ni t'exprimer, ni parce qu'en fait aussi il y a aussi un truc comme ça de les gens ils ont il y a des gens qui ont envie aussi d'être en mode vas-y bah genre enfin voilà on te met la pression pour que tu dises oui je l'ai fait alors même que aussi les aveux on sait combien c'est bancal genre on sait combien c'est bancal obtenu sous la pression on sait qu'en fait ça se trouve t'avoues un truc mais genre 5 ans plus tard en fait tu dis bah je l'ai pas fait enfin bref ça pose plein de questions et sur ça c'est enfin voilà c'est juste immonde quoi.
2: Et à l'humiliation de ce qu'est cette répression judiciaire, il y a la résignation quoi, qui vient s'ajouter là où en fait t'es résigné. Quand t'as signé ce petit papier, il y aura rien d'autre et qui va conditionner d'énormes choses pour ta peine et pour la suite de ta vie.
0: Bah ouais, carrément, et ça nous semblait important, en tout cas, de revenir sur cette loi pour en faire cette analyse-là, parce que pour l'instant, c'est vrai que on entend dans la presse une critique qui vient de cette loi, qui vient à la fois de collectifs de baveux et à la fois d'assauts SOSDEM, et qui disent à peu près globalement plus ou moins la même chose. Et nous, c'est vrai qu'on est quand même très, très, très dérangés par cette critique. On peut vous citer un passage d'une tribune, hein, il me semble que c'était une tribune, qui a été co-signée. Un communiqué qui a été co-signé par le syndicat de la magistrature, le syndicat des avocats de France et un collectif d'avocats qui s'appelle Colère Noire, et qui dénonce le fait qu'avec le plaidé-coupable criminel, on renonce, et je les cite, « aux vertus du procès pénal, à sa fonction pédagogique et à son effet possiblement cathartique pour les victimes, en particulier lorsque les faits sont reconnus ». Donc vraiment, c'est quand même un passage à vomir, parce que... Je pense qu'il faut avoir absolument zéro empathie pour les personnes qui sont accusées au cours d'un procès aux assises, pour se dire que un procès aux assises, ça peut avoir une fonction pédagogique pour elles, quoi. C'est quand même, enfin.
1: Ah, surtout, c'est une négation de ce que c'est vraiment en fait un procès pénal
0: et de sa violence.
1: Que... Ouais, ouais. Et de en fait de sa fonction propre, qui est en fait de mettre, enfin de filer des peines à deux chiffres à des gens, et c'est là où c'est des... en fait c'est là où du coup nous par rapport à cette loi on a un discours différent de ces collectifs de baveux, totalement différent. C'est que en fait vous nous entendrez jamais dire à cette antenne que un procès a une vertu pédagogique ou quoi que ce soit. Et en fait que le problème de ces avocats, c'est qu'en fait là ils viennent défendre leur profession. C'est-à-dire que, et c'est pour ça qu'autant, en fait, on n'a pas vu autant de levées de boucliers, par exemple, pour la loi narcotrafic, par exemple. On n'a pas vu des grèves dans tous les tribunaux de France, comme là, ils sont en train de passer. Tant mieux, faites grève, hein. C'est super. On est ravis que vous vous mobilisiez contre cette loi, parce qu'elle est vraiment dégueulasse. Et trop bien. Mais en fait, quand c'était la loi narcotrafic, qui a quand même, on le rappelle, créé les QLCO, créé les parquets de criminalité organisée, créer de nouveaux délits, allonger tout ça, en fait, on ne vous entendait pas. Donc aujourd'hui, qu'est-ce qui se passe? C'est quoi le plaidé coupable pour eux? C'est des semaines, des mois de procès en moins. Et après, vous protégez votre temps de travail, ça, c'est normal, il n'y a pas de souci. Mais au moins, assumez-le. En fait, les discours humanistes qui viennent nous rappeler la pédagogie, l'importance d'un procès, combien c'est génial, en fait, d'avoir accès au contradictoire, on le répète, en fait. Genre, c'est un mythe. Il n'y a pas de... Pour plein de gens, il n'y a pas de contradictoire. Les débats, ça n'existe pas, ce que vous dites, ce truc de « oui, on s'entend parler, c'est super » et nanana. Non, pour en fait plein de gens, cette justice de classe, elle enferme toujours plus, toujours les mêmes personnes. Et donc, c'est de la merde, ce que vous racontez. Et c'est même les procès. Donc, en fait, nous, on voudrait vous entendre sur une critique de la justice et de la prison qui est plus profonde que juste ce que vous racontez là dans ces communiqués. On aimerait aussi vous entendre sur d'autres choses, parce qu'en fait... et du coup, justement, en fait, on vous entend là maintenant, mais on vous entendait pas sur le truc de comment ça s'appelle là, avant de la même chose que le plaidé coupable, mais sur les délits, le truc de reconnaissance de culpabilité, et on vous entendait pas non plus sur les comparutions immédiates, parce que aussi ça vous donnait du travail. Et quand c'est une justice à la chaîne qui enferme toujours les mêmes gens, qui les met en prison, parce que c'est ça les comparutions immédiates, je rappelle, en 20 minutes, en fait, on vous dit toi tu prends 4 mois parce que t'as été pris à fumer du crack dans la rue, c'est ça, hein, aujourd'hui les comparutions immédiates à Paris, hein, quand vous allez voir ce qui se passe, c'est genre vraiment de la criminalisation quotidienne, de petits délits, de débrouilles, c'est vraiment ça qui se passe. Et donc aujourd'hui, on vous entend pas râler sur cette justice là qui a lieu tous les jours dans les tribunaux à Paris, partout. Et donc aujourd'hui, enfin voilà, en fait, en tout cas, c'est pas dérangeant. Venez, faites grève et tout, super, mais continuez cette grève-là et continuez contre toute cette justice qui est à vomir, quoi.
0: Parce qu'on va pas faire croire que, par exemple, pour l'exemple le plus récent qu'est la loi narcotrafique, les dispositions de la loi narcotrafique, elles n'allaient pas contre, entre guillemets, parce que je reprends les catégories des avocats, les droits de la défense, qui pour nous sont quand même un peu une vaste blague, mais qui a l'air d'être quelque chose qui est mobilisé par les avocats dans leur grand discours. bah voilà, sur la loi narcotrafique, c'était quand même beaucoup moins net, sauf peut-être sur les procédures qui compliquaient un peu le travail des avocats, genre la loi, la procédure coffre qui de toute façon a été abandonnée. Mais sur l'essence même de la loi et de tout ce qu'elle, enfin tout les, l'arsenal répressif qui est ce que les avocats eux mettent derrière cette catégorie de droit de la défense, là on n'a vraiment rien entendu quoi. Donc voilà, on avait pas mal de choses à dire sur ce plaidé coupable criminel, mais c'est ça avec Darmanin, on n'est jamais déçu. Il y a aussi plein d'autres dingueries dans la loi, mais on va faire quand même une petite pause musique avant de parler de la suite du contenu de cette loi qui est bien flippante.

0: Bonsoir à toutes, bonsoir à tous. Vous êtes bien comme tous les vendredis soirs de 19h à 20h30 dans l'émission L'Envolée en direct ce vendredi 24 avril. Pour nous écrire, donc sur Fréquence Paris Pluriel, pardon. Pour nous écrire, c'est à l'envolée-fpp 1 rue de la Solidarité 75 019 Paris. Vous pouvez nous joindre toute la semaine. En nous laissant des messages sur le répondeur, des textos, en nous écrivant sur les applis au 07 53 10 31 95. On peut nous appeler en direct, mais là, il n'y a plus beaucoup de temps d'émission au 01 40 05 06 10. On peut nous écrire par mail à contact@l'envolée.net et on est sur Insta à @l'envolée-journal. Donc là, on était en train de parler depuis un moment de la loi sur, donc pour des sanctions utiles, j'ai encore oublié le R. Effective, voilà, de Darmanin qui nous promet de grosses dingueries sur plein de plans et d'accélérer plein de logiques affreuses de la justice. On a parlé du plaidé coupable criminel, mais il y a d'autres choses dans cette loi dont on voulait rappeler qu'elle vient d'être adoptée par le Sénat, donc ça veut dire qu'elle va repasser encore devant l'Assemblée avant d'être adoptée dans sa forme définitive. Ça veut dire que parmi les choses qu'on vous présente, il y a peut-être des choses voilà, qui vont bouger, qui ne vont pas être adoptées, qui vont être durcies.
1: Ouais, en fait, on est toujours un peu gêné de présenter des projets de loi, donc des trucs qui ne sont pas passés, parce que bon, je ne sais pas si ça va passer, bon, et on ne sait pas dans sous quelle forme et tout, et donc du coup aussi on ne sait pas aussi, c'est important je pense, comment les trucs ils vont être appliqués, et donc c'est pour ça que souvent quand on analyse des projets de loi comme on le fait là, on revient après en fait sur, enfin voilà, on fait des petites updates de ce qui se passe, de comment c'est appliqué, et je pense là c'est important dans ce contexte là de peut-être dire que si cette loi elle passe pas, ça sera pas tant.
0: Elle va passer, mais si certains des trucs ne passent pas.
1: Oui, c'est certain, oui, pardon, c'est ça que je veux dire. Ne passent pas, ça sera pas tant pour les super levées de boucliers, mobilisations de ouf qui sont passées. C'est aussi parce qu'on est dans un contexte politique assez compliqué où tout le monde se mange sur la gueule et du coup, en fait, où ils n'arrivent pas forcément à trouver des alliances. Et du coup, c'est aussi un contexte d'élection qui fait qu'en fait. Tout le monde fait sa petite guéguerre sur des petits alinéas et tout. Donc voilà, qu'il y a aussi ce contexte politique là qui joue aussi énormément sur le fait que cette loi, elle peut passer comme ça, telle qu'elle ou non, ou qu'elle va être modifiée. Mais en tout cas, nous, c'est aussi le taf qu'on fait d'essayer de regarder ce qui se passe de manière. De continuer à le regarder. Donc on vous en reparlera plus en détail en fonction des avancements.
0: Carrément.
1: Et du coup, oui, on va vous parler d'un autre petit truc.
0: Oui, parce qu'avec le plaidé coupable criminel, on a parlé de comment cette réforme allait accélérer une des logiques bien dégueulasses de la justice, c'est-à-dire le fait d'enfermer toujours plus de personnes généralement pauvres, racisées venant des classes populaires, etc. Et là, il y a aussi une réforme des cours criminelles départementales qui va permettre d'accélérer une autre logique dégueulasse de la justice, qui est d'enfermer toujours plus de monde. Donc, c'est-à-dire, c'est un peu technique, mais en gros, il y a deux choses là-dedans. Déjà, le projet de loi, ça prévoit qu'on va pouvoir avoir jugé des crimes dans plus d'endroits en France. Donc voilà, dans tous les tribunaux judiciaires, il y en a 164 en France. Donc ça va pouvoir permettre de tenir ces procès dans beaucoup plus d'endroits. Et comment faire ? Ça va passer aussi par une réforme du fonctionnement des cours criminelles départementales. Donc c'est là où on juge aussi une partie des crimes, pas qu'en assises, mais aussi une partie des crimes. On rappelle que c'est déjà des endroits où il n'y a pas de jury populaire. Et actuellement, ces cours, elles sont composées de 5 magistrats. Donc le problème auquel est confronté Darmanin pour juger et envoyer toujours en prison toujours plus de monde, c'est que il manque, même si on ouvre la possibilité de juger dans tous les tribunaux judiciaires, il n'y aura pas assez de magistrats pour pouvoir tenir tous ces procès et envoyer tous ces gens en prison. Donc solution, au lieu d'avoir 5 magistrats professionnels entre guillemets pour reprendre les termes de Darmanin, il y en aura 2 d'entre eux qui seront ce qu'on appelle des citoyens assesseurs. Donc ces citoyens assesseurs, c'est des gens qui auraient des compétences en droit particulières, reconnues par la justice et qui seraient choisis par la justice pour justement participer à ces cours criminelles départementales. Donc ça va devenir des espèces de, voilà, de voisins vigilants de la justice. Ça va être, on va choisir, je sais pas, les fachos du coin qui ont vaguement une licence de droit, on ne sait pas. Mais en tout cas, c'est pas terrible. Et donc, l'enjeu, outre le choix de ces personnes-là, c'est que du coup, on a besoin de moins de juges. Et donc, on peut avoir ces procès un petit peu partout. Et donc, on peut désengorger la justice, pour reprendre les grandes idées de Darmanin. Et en d'autres termes, ça veut dire condamner plus, envoyer plus de gens en prison, en rappelant que ces cours criminelles départementales, elles jugent des crimes. Donc, on envoie plus de gens en prison pour longtemps, avec des peines à deux chiffres.
1: Avec le plaidé coupable en plus. Donc,
0: ouais,
1: bien que ça va accélérer ça, se
0: combine.
1: Et sur le, du coup, dans cette loi, il y a aussi des trucs sur l'ADN.
2: Eh ben, oui, c'est sur l'ADN, ça va pas mal changer, puisque le projet de loi, il va changer la logique d'enquête qui existe actuellement en France, puisqu'on va plus ou moins glissé vers une logique anglo-saxonne où notamment la réquisition de l'ADN, elle est devenue centrale dans les procédures d'enquête, à l'instar de, il y a des gros textes de loi comme le Protection of Freedom Act au Royaume-Uni ou le DNA Identification Act aux États-Unis qui a été remis à jour assez régulièrement. Et en fait, ces projets-là, ils ont souvent comme point commun le durcissement de la loi dans un cadre très général à partir de mesures d'exception. On va se servir de choses qui étaient autorisées mais très encadrées et voire exceptionnelles pour le régulariser dans tout le champ du droit public. Par exemple, en France et dans l'Union européenne, les séquences d'attaques terroristes des années 2000 et des années 2015, en France, c'était le Bataclan, Charlie Hebdo, l'hypercacher, elles ont été des détricotages de l'État de droit et des libertés individuelles. Par exemple, on peut citer les lois Perben ou la généralisation des dispositions de l'état d'urgence dans le droit commun avec la loi SILT de 2017. Désolé, j'arrive pas du tout à parler dans le c'est micro.
1: C'est juste Gabriel a du mal à parler dans le micro, mais c'est normal.
2: Très agréable. je m'en excuse.
1: C'est un apprentissage.
0: Et on a connu pire ici, t'inquiète.
2: Bon, ça va alors.
0: On pense à Sylvia qui parlait partout sauf dans le micro.
1: Mais du coup, oui, en gros, ils utilisent ça. Du coup, sur la question de l'ADN, ce que tu es en train de dire, c'est que globalement, ils l'utilisaient pour... Enfin, ils l'ont créé un peu sur des trucs terreaux et ensuite ils le généralisent.
2: Ouais, oui, c'est ça, ouais, sur des trucs terreaux, c'est des trucs de crimes, crimes contre l'humanité. Il y a toujours des petites enclaves qui existent du droit d'exception. Et par exemple, ça a été le cas sur l'ADN, notamment au Royaume-Uni, avec l'actuel Premier ministre, Keir Starmer, qui était directeur des poursuites et qui va en fait impulser... Le Freedom Act dont je parlais tout à l'heure, où pendant les répressions après le mouvement d'autodéfense populaire, après l'assassinat par la police de Marc Dugan en 2011, il y a énormément de lois répressives et d'identification, notamment par l'ADN, qui vont se généraliser au Royaume-Uni. Bon, pour revenir un peu plus à la France, alors actuellement, l'usage de l'ADN, il repose sur le code de procédure pénale qui va organiser le fonctionnement d'un fichier qui contient toutes les empreintes génétiques. Alors, ce dispositif, il force déjà le prélèvement, mais en fait, par le délit, c'est-à-dire que si vous venez à refuser de donner votre ADN, votre empreinte génétique, c'est un délit et vous êtes condamné pour ça. Et donc, la logique qui préexistait, c'était une logique où en fait on va essayer de faire matcher une ADN avec un profil. Donc c'était pas du tout comme on va le voir après où ça va vraiment s'élargir. Là, c'était une ADN égale
1: une personne
2: et ça allait pas vraiment plus loin, à part dans dans quelques cas exceptionnels qui étaient régis bah, par des droits d'exception. Bon, on ne rentre pas vraiment dans les détails, mais en gros, c'est ça. Et
1: en
2: donc,
1: tout cas, là, comme d'hab, ils cherchent à l'élargir. Quoi.
2: Oui, c'est ça. Et donc, ce qui va se passer, c'est que l'analyse, on va autoriser explicitement l'analyse génétique sans consentement lorsqu'elle est réalisée à des fins d'identification dans une procédure pénale. Comme on parlait tout à l'heure par rapport à l'application et aux petits doutes qu'on avait sur comment les lois s'appliquent, là, on ne sait pas si, quand ils parlent d'application et de sans consentement, ils parlent de comme ce qu'on fait aujourd'hui pour les empreintes des doigts. Digital, ouais, j'avais oublié. Les empreintes digitales, où maintenant, en fait, des officiers de police, avec la police scientifique, peuvent venir vous prendre... Vos doigts pour les récolter quoi. Donc après on va permettre la comparaison d'empreintes génétiques inconnues avec des bases de données étrangères, y compris pour rechercher des personnes apparentées, puisqu'il faut savoir que notre ADN constitue un patrimoine génétique qu'on partage en fait avec notre famille. Donc ça va des frères et sœurs jusqu'aux parents, aux cousins. Et donc, c'est ça qui va pouvoir être utilisé. Et par exemple, il y a des bases de données sur les empreintes génétiques qui sont énormes, comme aux États-Unis, parce que tous les sites genre MyHeritage, où vous faites votre petit test d'ADN pour savoir d'où vous venez, et ben, quand c'est un site qui est régi qui est logé aux États-Unis, ben, l'ADN, ils la gardent aussi parce que ça les intéresse aussi de savoir... d'où vous venez, et c'est sur ces bases-là qu'ils vont pouvoir se concentrer. Donc ça va faire vraiment plusieurs dizaines de millions de personnes dont leur ADN va être fiché. Et enfin, on va élargir fortement la liste des infractions pour lesquelles un prélèvement ADN est possible. Donc il va y avoir l'homicide involontaire et routier, la mise en danger de la vie d'autrui, l'abus de confiance, le faux et usage de faux. Et là, on va voir que c'est là que ça se généralise dangereusement. L'infraction liée à l'immigration irrégulière et à l'aide à l'immigration irrégulière. Bon, on sait ce que ça veut dire. C'est les gens qui aident les gens à ne pas mourir de froid dans les Alpes ou à sauver les gens de la noyade en Méditerranée ou tout simplement à aider les gens qui vivent dans des bidonvilles jusqu'au centre des rues de Paris, quoi. Et les atteintes à l'ordre public, c'est-à-dire les attroupements, les entraves, les refus d'obtempérer. Enfin, là, ça va vraiment se généraliser. Et donc, ça veut dire que ça sera on pourra réquisitionner votre ADN dans des procédures relativement banales. Il y aura un changement de la logique d'enquête, comme on l'a dit, et pour faire écho un peu à ce qu'on a dit, la banalisation des réquisitions et du fichage ADN qui va être en fait totalement banal d'ici quelques temps, quoi.
1: Ouais, et puis dans la loi, il y a aussi marqué qu'on pourra demander votre ADN avec votre consentement forcé. Et donc, nous, en préparant cette émission, on a discuté un peu de ce que ça signifiait consentement forcé. Et du coup, on ne sait pas si c'est ce truc de « t'as la contrainte du fait que bah, du coup, ça va être un délit si tu ne le donnes pas » ou si c'est ce qu'ils font déjà du coup, avec les empreintes, donc de te forcer en fait, à donner, enfin en garde à vue, donc à te donner ton ADN. Et ça aussi, c'est, enfin, on voit très bien que il y a les mots d'une loi, il y a aussi la manière dont c'est appliqué par les flics, en fait. En garde à vue, et donc ça, de toute façon, il n'y a pas encore de retour dessus. Et ensuite, peut-être pour faire aussi, bah, du coup, là où vraiment ça va changer, c'est ces trucs de. Là, ils vont pouvoir utiliser plein de fichiers européens, internationaux, en fait, pour retrouver l'ADN, et ils vont pouvoir aussi, du coup, ton ADN ne va pas être. Enfin, en gros, tu vas pouvoir être retrouvé parce que. Et on ne sera pas sûr que c'est toi, mais en gros, tu vas avoir un parent qui a donné son ADN, et toi, on va pouvoir potentiellement te condamner. Vas-y. Ouais, sur la base du fait que, enfin, en gros, on a retrouvé ton ADN, enfin, son ADN a recoupé le tien dans une scène de crime ou n'importe où, alors même que toi, tu n'as pas donné ton ADN. En gros. C'est ça un peu la différence qui n'est pas encore enfin qui se passait dans certains cas en France, mais en vrai, genre très très rarement. Et là, qui va être un peu, enfin, que cette loi elle prévoit quoi.
2: Et parce que une loi liberticide n'arrive jamais seule, en fait, cette loi-là, elle coïncide avec une autre loi qui est actuellement aussi, qui va être présentée au Parlement, qui est la loi Riposte, qui vise à prendre des mesures pour tranquilliser l'espace public et qui est déjà contestée par les organisatrices et participantes au Rave Party, les ultras de foot qui dénoncent aussi des atteintes liberticides. Et en fait, on voit que tous ces gens vont progressivement être concernés par les dispositions d'ADN. Et en fait, voilà, quand il y a une attaque, d'une part, en fait, elle vient par plein d'autres lois être ajoutée pour concerner de plus en plus de monde.
0: Et voilà, sacré programme que cette loi sur l'émission arrive à son terme. Donc on peut, enfin voilà, il y avait d'autres mesures, que j'énumère hyper rapidement, mais je vais pas les commenter. Des petits bonus distribués par Darmanin, plus de possibilité de voir un médecin en garde à vue, on remplace ça par la téléconsultation, c'est super. La possibilité aussi de légaliser les détentions irrégulières, ce qui est quand même sacrément un petit tour de force, c'est-à-dire que tu dépasses le temps, la limite de ta date de garde à vue, la loi sûre va permettre de légaliser le dépassement de la durée limite de garde à vue, hein, au moins on fait même plus semblant. Et jusqu'à présent, tu avais 6 mois pour soulever des nullités dans ta procédure après l'instruction, et maintenant ça passe à 3, et bon courage si tu as un dossier d'instruction qui fait 3000 pages pour déceler tout ça en 3 mois au lieu de 6. Donc voilà, on vous tiendra au courant de comment ça évolue parce que tout ça est encore provisoire. Mais c'est bien flippant. Et sans transition, on avait un petit agenda.
2: Alors oui, dimanche 19 avril, un homme a poursuivi des enfants armés d'une carabine à plomb et a tiré sur l'un d'eux en proférant des insultes racistes. Et les habitantes du quartier de l'Arbousset, là où ça s'est passé, à Espaly-Saint-Marcel, près du Puy-en-Velay, appellent à un rassemblement demain à 14h30, place René-Cassin, donc à Espaly-Saint-Marcel, près du Puy-en-Velay. Le 1er mai, c'est la journée de mobilisation syndicale partout en France et le rendez-vous est à 14h, place de la République. Et du 4 au 7 mai, se tient la première vague d'un procès dont on a déjà parlé à l'envolée, qui est un procès en appel de 7 personnes condamnées dans le cadre de procédures antiterroristes en décembre 2023. Il y avait notamment des prises de prison, des peines de prison ferme, pardon, du fichage au niveau européen et des interdictions de communication. Un appel à soutien a été lancé. Le rendez-vous, c'est tous les matins dès 9h du 4 au 7 mai à la cour d'appel de Paris qui se trouve sur l'île de la Cité. Il y a une cagnotte de solidarité et vous pourrez retrouver le lien sur le site de l'Envolée à l'émission du jour. Et enfin, vous avez sûrement déjà vu les images des parades néo-fascistes à Paris venues de toute l'Europe. Et c'est le 9 mai, elle se déroule dans 2 semaines en hommage à un militant néo-fasciste. Et pour riposter, il est organisé à un village antifasciste le 8 mai de 14h à 19h sur la place du Panthéon. Et le 9 mai, jour de cette parade, une manifestation est prévue à 14h au métro Saint-Michel.
0: Et donc il y avait des coucous.
1: Ouais, comme toujours. Du coup, on fait un gros big up à Aurélie qui passe ses partiels.
0: Bon courage.
1: Même. Du coup, plein de force à toi. Et du coup, on va faire un coucou à Kémy, à Mohamed, à Fabrice, à Nathan, à Redouane, à l'infâme, à Pascal, à Blanche, à BN, à Nicolas et Lucas, et surtout à tous les prisonniers et les prisonnières et leurs proches. Et
0: Rediffusion ouais. Mercredi matin. Et force, courage et détermination.
2: Il n'y a pas d'arrangement.

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3: Hola. This is
4: phone call. Alarm phone.
5: Salam alaikum.
2: Allô, bonjour.
5: Alarm phone,
2: c'est Alarm phone.
6: How are you, my friend?
3: Estás,
7: how many are you on
8: can
7: the
8: you hear me?
9: Est-ce que vous m'entendez?
7: Okay, can you,
10: Benny, do
7: can
10: you,
7: you give me your GPS position?
2: Chronique amère.
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2: chronique
9: mère.
2: À mère.
3: Chronique amère.
10: Une chronique mensuelle réalisée par des membres du réseau Alarm phone.
11: Freedom, I don't meet them. Where's your freedom?
2: Combien de personnes êtes-vous sur le bateau?
12: Can you hear me?
2: What kind of boat are you on?
10: Me
13: puedes dar posición?
7: How many are you on the boat? Keep calm, keep as calm as you can. Okay, I call you back.
14: ما هو لون القارب?
15: Maybe try calling again, because right now I can't hear anything.
16: La Méditerranée est devenue un cimetière.
3: Parce que des milliers de gens traversent la Méditerranée.
9: Parce que la mer Méditerranée est une frontière.
10: Parce que les frontières perpétuent le racisme et le colonialisme.
3: Parce que le racisme et le colonialisme tuent.
17: Parce qu'en 2024, 12 500 personnes sont mortes ou disparues en traversant.
18: 1041 personnes par mois.
2: 240 personnes par semaine.
3: 34 personnes par jour.
17: Plusieurs milliers de personnes sont emprisonnées.
9: Et bien bien plus dont on ne sait rien.
19: Rien qu'une fois, faire les vagues et tout casser rien qu'une fois.
10: Parce que des histoires existent derrière les chiffres.
3: Parce que ces histoires doivent être racontées.
9: Parce qu'on veut continuer à lutter.
10: Parce qu'on ne veut pas oublier.
9: Parce qu'on ne veut pas s'habituer.
3: Parce qu'on savait.
9: Parce qu'on savait.
10: Parce qu'on savait.
20: Bonjour à tous et à toutes, et bienvenue dans ce 38e épisode de Chronique amère, une chronique mensuelle où l'on décortique les politiques des frontières européennes, et toujours depuis le réseau Alarm Phone. Chez Chronique amère, ça fait un moment qu'on a envie de vous parler de la Palestine et des Palestiniens, de leur exil forcé, de leur droit au retour piétiné. Cet épisode, il vient aussi d'un endroit particulier pour nous, celui du conflit. Après le 7 octobre 2023, des débats complexes ont eu lieu au sein d'Alarm Phone au sujet du génocide à Gaza. Beaucoup d'incompréhension, de colère entre nous et une grande tristesse, très amère.

0: Le conflit nourrit la réflexion politique. Souvent, on en sort grandi. Jamais on n'en sort indemne. Au printemps 2024, le réseau parvient à se mettre d'accord sur la publication d'une série de tweets.
1: 11 mai 2024, 18h43.
2: Alarm Phone exprime sa solidarité avec le peuple palestinien et sa lutte incessante pour la libération. L'invasion israélienne de Rafah ne fait que renforcer son offensive génocidaire contre la Palestine. Nous condamnons l'État d'Israël et ses alliés qui continuent de tirer profit de l'occupation et de la destruction de la Palestine. Nous luttons contre les frontières, y compris celles qui emprisonnent le peuple palestinien depuis 1947. Nous condamnons le fait que ceux qui survivent à la violence d'Israël soient ensuite confrontés à la brutalité des frontières européennes. No borders, free Palestine. Libre circulation pour tous et toutes.
0: Avec cet épisode, nous, chez Chronique Amère, on vient avec l'envie de réparer quelque chose. Dire qu'au sein de ce réseau, beaucoup se battent pour la liberté et la lutte pour l'autodétermination du peuple palestinien. Dire comment le travail Alarm Phone vient se nouer avec la trajectoire d'exil des Palestiniennes. Car derrière nos petits téléphones, nous entendons les crépitements de ces voix et de ces vies qui traversent la mer dans les bribes d'un exil autant long. Cette histoire, elle est importante. Elle trouve sa source dans la Nakba, en 1948, la catastrophe. 1948, quand des centaines de milliers de Palestiniens sont chassés de leurs terres lors d'une guerre coloniale menée par le tout jeune État d'Israël et que l'historien Ilan Pappé appellera « nettoyage ethnique ». Aujourd'hui, des millions de personnes palestiniennes vivent au Liban, en Jordanie, en Syrie ou ailleurs, loin de leurs terres, niées de leur droit au retour. Ne cessons jamais de parler de la Palestine, comme le dit un slogan. Nous en parlons ici avec une nécessité particulière, parce qu'elle est le lieu de toutes les frontières. Celle entre Gaza et la Cisjordanie, celle entre les villes et villages en Cisjordanie, celle qui empêche l'accès à Jérusalem, celle entre les villages et les terres à cultiver, celle encore du blocus de Gaza. Un concentré de frontières militarisées, de caméras, de miradors, de drones, tout un arsenal qui fait l'objet d'un marché juteux, entre d'un côté de nombreuses entreprises et États occidentaux, et de l'autre, l'État colonial et d'apartheid Israël. Nous faisons partie de quelque chose de grand, plus grand que nous, et d'irrésistible. Un mouvement pour la solidarité et la justice sociale. Et alors que des députés en France, dans l'indécence la plus totale, cherchent à faire voter une loi qui rendrait criminel notre soutien à la Palestine, ici, nous joignons notre voix au cri pour la liberté.
3: Le 24 juillet 2025, à 22h15, Alarm Phone reçoit une demande d'une personne qui cherche son mari, arrivé la veille sur l'île de Simi, en Grèce, dans la mer Égée, avec 35 autres personnes. Elle ne connaît pas l'identité des autres personnes sur le bateau, principalement palestiniennes. Elle partage avec Alarm Phone les informations sur son mari, Atiya Abou Hadra, ses caractéristiques physiques, son état de santé, comment il était habillé. Toute la journée du 25 juillet, de nombreux appels et même une visite à la police sur l'île de Simi n'ont pas permis de le retrouver. Le cas est fermé pour les permanences d'Alarm Phone le soir du 25 juillet et passe ensuite à l'équipe de suivi de la région pour la suite des recherches.
4: I was involved in the search for the missing Atiya Abou Hadra.
5: J'ai été impliquée dans la recherche du disparu Atiya Abou Hadra et le soutien de son frère et sa femme dans leur recherche.
4: What we do in these cases is mainly to stay in touch with the person.
5: Ce que nous faisons dans ces situations, c'est que nous restons en contact avec les personnes qui font des recherches, parfois durant plusieurs mois, et on les accompagne dans chaque étape des procédures de recherche du disparu, et aussi pour être là et essayer toutes les possibilités que nous pouvons avoir.
4: In this case, we really try to reach out to all contacts we have in Greece.
5: Dans ce cas, nous avons vraiment essayé de joindre tous les contacts que nous avons en Grèce sur les différentes îles et aussi d'essayer de mettre en lien des personnes qui recherchent avec des personnes que nous connaissons, qui pourraient peut-être aider. C'est ce que nous avons fait quand le frère du disparu était sur l'île en Grèce, pour donner un échantillon d'ADN. Nous essayons de les connecter avec des groupes et des activistes que nous connaissons. Et avec Ahlam, sa femme, on a été en communication constante en essayant de faire des recherches à distance. Et on a appelé beaucoup, beaucoup de numéros de téléphone du côté turc pour chercher des pistes auprès des gardes-côtes et de la police. Mais il n'y a eu aucune piste, malheureusement. Et puis du côté grec aussi. On a contacté des médecins légistes et des activistes. Malheureusement, nous n'avons trouvé aucun indice. Donc la personne est toujours portée disparue. À un moment, nous avons publié un article sur le site d'Alarmphone pour rendre ce cas public, avec le contact de sa femme Ahlam, au cas où quelqu'un aurait vu cette personne, comme un avis de recherche dans les médias et dans le public.
4: Ahlam reached out to Alarmphone via Facebook about the incident of the
5: Ahlam a contacté Alarmphone via Facebook à propos du bateau en détresse et de son mari disparu.
4: I'm also very happy that now on this chronique amère.
5: Pour cette situation, je suis très contente que maintenant, dans cette chronique amère, il y ait encore un endroit pour partager ce genre de choses que nous faisons depuis Alarmphone et qu'il puisse avoir plus de personnes au courant du fait que Atia Abu Khadra est toujours portée disparue.
4: Abu Khadra still remains missing.
6: Je m'appelle Ahlam. Je viens de Gaza, en Palestine. Ma famille est composée de moi, de mon mari et de nos quatre enfants. Nous vivions à Gaza dans une maison chaleureuse, remplie de vie et de beaux meubles. Nous avions une vie simple, mais heureuse. Mais cela n'a pas duré longtemps. La guerre dévastatrice a frappé Gaza et nous avons été contraints de quitter notre maison, nos affaires et nos souvenirs pour nous diriger vers le sud de la bande de Gaza, conformément aux instructions de l'armée israélienne. J'ai été déplacée dans une maison de 50 mètres carrés avec 5 autres familles. La vie y était comme un enfer. Nous attendions la mort à chaque instant. Nous n'avons pas hésité longtemps. Lorsque la possibilité de quitter Gaza s'est présentée, nous nous sommes inscrits et avons payé des sommes très élevées pour sauver nos vies. Nous sommes partis en Égypte, pensant avoir atteint un lieu sûr. Mais nous avons été confrontés à une réalité très difficile. Nous n'avons pas obtenu de statut légal en Égypte. Mon mari a tenté de demander plusieurs visas, notamment pour le Brésil et un visa Schengen pour l'Europe. Mais toutes les demandes ont été refusées, malgré un dossier solide. Il a alors décidé qu'il ne restait qu'une solution, passer par la Turquie pour rejoindre l'Europe. Je sais que c'était une décision difficile et risquée, mais nous n'avions pas le luxe de choisir. Mon mari est parti le 22 juillet 2025 pour la Turquie. Il est arrivé sur l'île grecque de Simi, en mer Égée, le 23 juillet 2025 à midi. Je pensais que le danger était uniquement la traversée de la mer, mais la réalité a été bien différente. Mon mari est arrivé sain et sauf sur l'île de Simi. Il m'a contacté via WhatsApp et m'a dit que le groupe avec lequel il était avait commencé à courir. Lui était resté seul car il était épuisé. Il m'a dit qu'il allait s'asseoir sous un arbre et appeler les secours, le 112. Il m'a envoyé sa localisation. J'ai un email officiel des services d'urgence confirmant sa position, ainsi que le fait qu'il les a contactés à plusieurs reprises pour demander de l'aide. Plus tard, un autre groupe est arrivé sur l'île, parmi lequel se trouvaient mon frère et sa famille. Mais mon frère et son groupe ont été arrêtés par les gardes-côtes. Mon frère leur a parlé de mon mari et leur a montré sa position à plusieurs reprises. Ils lui ont dit qu'ils allaient l'aider, mais qu'ils devaient d'abord les suivre pour compléter les procédures. Le choc a été immense. Le groupe de mon frère a été renvoyé en Turquie, tandis que le groupe de mon mari a été transféré vers un poste de police. Pendant tout ce temps, j'appelais la police et les gardes-côtes pour demander de l'aide, sans aucun résultat. Je suis restée en contact avec mon mari jusqu'à 18h. Il m'a dit que la batterie de son téléphone allait s'éteindre et m'a envoyé une dernière fois sa localisation, qui était la même. Depuis ce moment, je n'ai plus aucune nouvelle. Où est-il ? Le 25 juillet 2025, le frère de mon mari, qui possède la nationalité brésilienne, s'est rendu sur l'île de Simi. Il a déposé une plainte officielle et participé aux recherches, sans aucun résultat. Nous avons engagé des avocats et entrepris toutes les démarches légales possibles, sans succès. Comment une personne peut-elle disparaître ainsi ? Les services d'urgence ont confirmé sa localisation et signalé qu'il avait besoin d'aide. Je souhaite simplement obtenir un statut légal dans un pays qui respecte réellement l'humanité. Je souhaite savoir où se trouve mon mari. Et je souhaite qu'il soit en vie.

0: Je soufflerai sur les plaies de Gaza. Je chanterai pour qu'elle s'endorme. Je mettrai mes doigts dans ses oreilles contre le bruit des avions et des missiles. Je mettrai ses enfants dans le placard de mon cœur et je le refermerai. Je les relierai à mon cordon ombilical. J'endormirai Gaza. Ça, je le lui promets. Je vous le promets. Je ne suis pas encore folle. Je rêve. End Judah, recueil de poèmes. Gaza au Majois.
1: Printemps 2025. Plusieurs flottilles prennent la route pour Gaza afin d'acheminer de l'aide humanitaire aux Gazaouis sous blocus illégal imposé par l'État sioniste. Pendant leur voyage, deux de ces bateaux contactent Alarm Phone. Le premier, le Conscience, est frappé par un drone le 2 mai au matin et doit être remorqué. Le deuxième, le Madeline, est survolé plusieurs fois par un drone. Le 4 juin, l'armée israélienne refuse le passage vers Gaza au Madeline. L'équipage à bord décide de continuer.
2: Le 5 juin, à 7h57, le Madeline est au sud de la Crète. Et elles entendent un message de détresse envoyé par un drone de Frontex sur le canal d'urgence de la radio.
3: Bateau de migrants en détresse. Nombre inconnu de personnes à bord ne parvient pas à avancer.
2: À 10h37, le Madeline rejoint le bateau en détresse et prévient les autorités.
4: L'embarcation est juste là. On est bien arrivé. On va attendre avec eux jusqu'à ce que les autorités viennent les chercher. Et en attendant, on va essayer de distribuer ce qu'on peut distribuer. Bon, en tout cas, on est bien arrivé, c'est le plus important.
2: Assez rapidement, un bateau libyen arrive sur place. Les soi-disant gardes-côtes libyens jettent 4 personnes à l'eau en arraisonnant le bateau en détresse. L'équipage du Madeline accueille ces 4 personnes à bord. Depuis Alarm Phone, on tweet.
3: Refoulement illégal violent en préparation. Les personnes fuyant la Libye sont confrontées à un retour forcé par les soi-disant gardes-côtes libyens. Nous condamnons cette pratique et l'implication de Frontex. Nous exigeons leur transfert en Europe. Nous sommes solidaires des personnes en déplacement et de l'équipage du Madeline.
2: Les 4 personnes secourues par le Madeline sont ensuite transbordées sur un bateau de Frontex vers la Crète. Le Madeline est de nouveau en route pour Gaza. À 17h11, on clôt le cas pour les permanences d'Alarm Phone en écrivant « Fermé, toujours en route pour Gaza, Palestine libre ». 3 jours plus tard, le 8 juin, l'équipage du Madeline est intercepté dans les eaux internationales et arrêté illégalement par les forces israéliennes, 8 jours après le début de leur mission. Cette interception conduira à l'incarcération des 12 membres d'équipage du Madeline pour plusieurs jours dans les prisons israéliennes et à des manifestations importantes dans plusieurs villes de France en soutien à la Palestine. À l'heure où on vous parle, une flottille de plusieurs dizaines de bateaux est en route pour tenter de briser le siège de Gaza.

0: La méthode de l'oiseau est très simple. Déployer les ailes en grand, battre l'air avec, faire un petit sprint si on est au sol, mais d'abord ouvrir la cage. End Judah, recueil de poèmes. Gaza au Majoua.
1: J'ai une histoire et une lutte que je veux raconter. Moi et ma famille qui a été tuée en martyr en Palestine, à Gaza. Ma mère, mon père, mon frère, paix à leurs âmes. Ils sont morts en martyr à Gaza. On a quitté la Syrie après les événements qui ont eu lieu là-bas fin 2012. Nous sommes du quartier de Tadamon. Il y avait à Tadamon des frappes et des massacres. Donc on a décidé de partir de la Syrie. Nos parents avaient peur pour nous, donc on est partis. On est allé à Gaza, du Caire on est passé par la frontière. J'ai vu la guerre de 2014 qui a duré 51 jours. Je suis sortie d'une guerre pour en trouver une autre. On cherchait la stabilité, la sécurité et tout ça. Mais au final, on est passé d'une guerre à une autre. Et j'ai essayé de les sortir de là, mais vous savez, mes parents étaient âgés. Après, il y a eu le corona, et en fin 2020, j'ai décidé d'aller en Europe. Donc là, on est passé, et je leur ai dit, je n'ai pas envie de donner mes empreintes, moi. Pour moi, je ne veux pas donner mes empreintes à la police roumaine. Ils m'ont dit non. Ils m'ont dit, si tu ne donnes pas tes empreintes, on va te renvoyer en Turquie. Je leur ai dit, pas de problème. Mon désir, ce n'est pas la Roumanie. Ils m'ont dit, on va te renvoyer en Syrie. J'ai dit, pas de problème. J'ai pas envie de donner mes empreintes en Roumanie. À ce moment-là, ils ont commencé à me battre et ils ont cassé 4 de mes dents. Depuis plus de 5 ans, je suis coincée et en Dublin à cause de la Roumanie. Vous voyez jusqu'à quel point va le racisme. Tu t'échappes de l'oppression et tu te retrouves dans plus d'oppression. Que les gouvernements européens sachent pour qu'ils ne pensent pas qu'ils sont dans l'humanité. Ils n'ont ni humanité, ni compassion. Après ça, je suis allée en Allemagne. Je suis arrivée à la fin 2020. Comment, je ne sais même pas. La police fédérale nous a pris à la frontière entre l'Allemagne et la République tchèque. Ils nous ont pris et amenés en prison. Et on dit que le lendemain, on irait devant un juge et ils nous ont amenés là-bas. Et le juge nous a dit qu'il fallait qu'on reparte. Détention. Parce qu'on avait des empreintes en Roumanie. Après ça, l'Allemagne nous a mis en prison pendant 2 mois et demi, 3 mois. On y a passé du temps. Dans la prison de Münchel, près de Munich. Le premier avion n'est pas parti, mais le deuxième, oui. Il nous a emmenés de Munich en Roumanie. J'étais là donc, ils m'ont donné 2 ans les Roumains, carte de séjour de 2 ans. Ils m'ont dit tu peux demander l'asile. Je leur ai dit je veux pas. Ils nous ont emmenés à Bucarest cette fois. Ils m'ont demandé qu'est-ce que tu veux de l'Europe. Et je leur ai dit je veux de la stabilité, de l'espoir. On vient pas pour faire des problèmes ou de la politique. On veut juste sécuriser notre avenir. Après la carte de séjour roumaine de 2 ans, j'ai décidé de partir. Je suis allée en France, je suis allée par avion de Roumanie en France, et après j'ai réservé un billet de train depuis la France jusqu'aux Pays-Bas. J'ai donné mes empreintes là-bas. Là-bas, après avoir donné mes empreintes, y être resté 7 ou 8 mois, après les empreintes et tout, les Néerlandais m'ont mis en CRA. Ils m'ont dit « t'as Dublin ». Leur verdict était dur et raciste. Donc là, j'étais allée aux Pays-Bas. J'y suis restée 8 mois à peu près, et après les 8 mois, ils sont venus chez moi. Ils m'ont dit que j'avais été refusée. Mais là, ils sont venus chez moi, les Néerlandais, 5h du mat, ils ont ouvert la porte et je dormais. Ils m'ont dit « t'as la chance jusqu'à midi de partir. On te donne une chance, tu dois partir, sinon c'est nous qui t'amenons, sinon c'est nous ». Donc j'ai pris mes affaires et je suis partie, moi-même. Si c'était pas ça, ça aurait été... Les Pays-Bas renvoient, me dites pas que c'est pas le cas, les Pays-Bas le font. Donc là, je suis partie seule. Et je suis partie en Allemagne. Après être restée 8 mois aux Pays-Bas, je suis partie en Allemagne et j'y suis restée 2 ans. Après ça, j'ai eu la réponse finale là-bas en Allemagne. Donc après ça, je suis allée en Belgique. J'ai fait une demande là-bas, je suis restée 2-3 ans là-bas, j'ai été déboutée. Ils m'ont débouté la Belgique. Après un long moment, il m'est venu ce refus. Imaginez. Après ça, l'avocate a réussi à me faire accepter. Elle a réussi, ils m'ont donné une réponse positive. 5 ans à peu près. Ouais, 5 ans. Là, j'ai été placée dans un logement et tout, ils m'ont donné pour 3 mois et un peu d'aide pour ma famille. Et j'ai fait une demande de réunification familiale. Et avant que j'aie ma carte de séjour en Belgique, je leur ai dit je veux sauver mes parents. Ma mère, mon père, mon frère à Gaza, en Palestine, sous le siège assiégé, avant qu'ils soient tués en martyr. Pas n'importe quel moyen, par visa humanitaire, n'importe quel visa, amenez-les. Ils m'ont dit vous n'avez pas de papier. Il faut des papiers pour cette démarche. Je leur ai dit, ils sont sous la mort, papier ou pas papier, c'est un pays qui vit la guerre. Vous savez ce qui s'y passe en Palestine, la Palestine assiégée. Et les Égyptiens qui ont fermé la frontière. Et où l'humanité dont vous parlez? Vous voulez que les Égyptiens, que Sissi, il ouvre la frontière, ce cochon, ce fils de cochon? Ou Bachar, ce cochon, Bachar le cochon qui a détruit les Syriens? De quelle humanité parlez-vous? De qui? Qui a soutenu Palestine et Gaza? Qui a soutenu la Syrie? Montrez-moi qui. Qui les a soutenus? Quel pays? Qui? Je veux juste transmettre cette idée aux dirigeants européens pour qu'ils comprennent ces mots, aux dirigeants arabes, qu'ils soient d'Europe ou des pays arabes, en fait. Ayez pitié de nous. Ayez pitié des peuples des pays de guerre. Ayez pitié, ayez pitié. Ne pensez pas qu'il y a encore de la stabilité là-bas, il n'y en a pas. Ma demande, c'est de sortir ma famille de la terre pour les enterrer, c'est tout. Ils sont décédés à la fin 2024 et je veux les sortir. N'importe où ils sont, sous la terre et le bâtiment, je veux les sortir et leur donner un enterrement digne. Ils voudraient être enterrés en Syrie, à Damas. Moi, je voudrais qu'ils soient enterrés là-bas.
2: Nous, les exilés, ne sommes-nous pas refoulés aux limites de l'univers, loin de son centre? Sommes-nous pareils à ces étoiles qui vont s'écraser aux confins de la galaxie? La mémoire est-elle un trou noir qui nous engloutit dans des ténèbres formidables où s'abolit toute vie?

0: Voilà, Chronique amère, c'est fini pour aujourd'hui. On voulait terminer cet épisode avec des pensées de solidarité. Des pensées de solidarité pour les habitantes et les habitants de Gaza, de Cisjordanie et du Liban, debout depuis des décennies dans une guerre coloniale qui ne laisse pas reprendre son souffle.
1: Des pensées de solidarité pour toutes et tous les réfugiés dans la défense de leur droit au retour.
0: Des pensées de solidarité pour les prisonnières et les prisonniers palestiniens qui font face avec Soumoud aux mauvais traitements, aux sévices, à la torture des geôliers israéliens, aux prisonniers et aux prisonnières qui, à bout de force, perdent la raison, à celles et ceux qui en meurent.
1: Des pensées de solidarité pour A.H., acquitté par la cour de Lesbos le 6 février 2025, après plusieurs mois en détention. Il était accusé d'avoir conduit un bateau entre la Turquie et la Grèce le 5 septembre 2024 et d'avoir causé un naufrage, alors que ce sont les gardes-côtes qui sont responsables du drame.
0: Des pensées de solidarité pour Atiya Aboukadra et sa famille qui continuent à le chercher, ainsi que pour toutes les familles qui cherchent des nouvelles de leurs proches.
1: Des pensées de solidarité pour Mohamed et toutes les personnes en exil en Europe qui font face aux violences humaines et administratives de l'exil et au manque de soutien matériel et psychologique. Merci à toutes celles et ceux qui ont rendu cette chronique possible. Merci à celles qui ont participé, qui ont traduit, qui ont enregistré.
0: Merci à Lara, Arlem, Mohamed, Jamalat. 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
1: Pour en savoir plus sur Alimphone et les traversées des frontières maritimes de l'Europe, vous pouvez consulter le site Watch the Med ou celui d'Alimphone. Et d'ici là, main sur le cœur et point levé.

voulons pas être des hommes, car nous ne sommes pas de la race des hommes. Et nous avons choisi un chien pour frère dans la rue, mais nous n'avons pas choisi nos pères ni nos mères. Et nous ne voulons pas qu'on nous dise vous, car nous sommes seuls parmi eux et parmi elles, et parmi nous et parmi vous. Et nous savons que le rêve est un travail du haut et que le jeu est un travail du bas. Et nous n'avons plus de nom et nous n'avons plus de sexe. Et nous connaissons l'oiseau qui n'a qu'une aile et qui vole plus loin que le vol. Et nous sommes des pilleurs de nids et nous sommes des pilleurs de viande. Et nous mangeons les fruits que nous volons dans les arbres. Et nous plantons des arbres, pas encore nés des arbres. Et nous sommes l'entrée de la maison. Et nous sommes le toit de la maison. Et nous sommes la porte de la porte. Et nous sommes la table qui mange la table où rôtent le pain et le vin. Et nous avons des armes dans les yeux pour aimer nos mères. Et nous savons que nous sommes les filles de nos filles, mises enceintes par les pierres. Et nous savons que nous sommes les fils de nos fils, dans les frondes et les tambours. Et nous sommes la nuit du jour, et nous sommes le jour de la nuit. Et nous sommes les deux pieds de la bouche qui écartent vos bouches. Et nous sommes le cheval et le tigre. Et nous sommes le serpent et le loup. Et vous nous avez noyés dans la boue devant 2 milliards de photographes. Et nous sommes l'eau qui va noyer cette eau. Et nous sommes le feu qui brûle le feu dans le nuage jusqu'au scorpion de l'orage. Et nous sommes la terre qui enterre la terre sans mort et sans terre. Et nous respirons du pain d'essence et de la fumée d'échappement de camions. Et nous sommes l'air qui respire l'air dans la narine des bêtes. Et nous sommes les pères de nos pères. Et nous sommes les mères de nos mères. Et nous sommes le pain qui partage le pain dans l'étoile et le trou noir. Et nous sommes des vieillards plus vieux que la vieillesse qui vous vieillit la tête. Et nous sommes des fleurs vertes au crâne rasé sur les grillages des frontières. Et nous sommes le sang qui boit le sang et la barque qui invente l'île au centre de la mer infante. Et nous avons créé Dieu et les singes, et le cimetière de Dieu, et le cimetière des singes. Et nous sommes le lit qui réveille le sommeil, car les rêves sont debout. Et nous avons le droit de mourir en pleine vie, sans Dieu, sans homme et sans singe. Et nous savons que le soleil est noir, et nous cherchons l'or à plat ventre dans les mines. Et nous trions le charbon avec des pelles de mer et des poubelles. Et nous respirons de la colle, et nous respirons du ciment. Et l'on nous découpe la peau pour qu'on trahisse nos frères cachés sous des masques. Et nous sommes morts avant d'avoir vendu leur langue. Et nous sommes morts avant d'avoir dessiné leur cadastre. Et nous sommes sans lèvres et sans dents pour défigurer le silence. Et l'on nous découpe le visage à coups de glace pour que nous ressemblions à la mort. Et nous portons notre mort à bout de bras comme une tête ou une pomme. Et nous savons le nom d'une maison incréée qui court plus vite que nos courses. Et nous cachons les fleurs qui choisissent les tombes. Et nous plantons des miroirs qui répètent les livres et qui les trouvent au centre de leurs titres. Et nous téléphonons au hasard des prières qui ne prient pas dans les téléphones oubliés du monde. Et nous cassons les abris de verre dans les cités qui attendent les métaphores et les motos. Et nous sculptons dans l'exil tous les visages du vide. Et nous serrons à l'infini dans la main gauche et une éternité dans la main droite. Et nous naissons sous le viol d'un taureau et d'un homme. Et nous avançons sans nous voir. Et nous sommes le serment et l'étoile. Et l'on trempe nos mains dans l'eau bouillante pour tisser de la soie. Et nous sommes l'oubli qui s'éprend de son chant, de futur et de fouet ou de langue. Et l'on nous vend dans les orphelinats.

Et nous faisons des trous dans le ciel en labourant les nuages à coups de cerf-volant et d'avions. Et nous sommes le liquide des morts. Et nous pouvons voir dans la nuit sans additionner les jours ou les lumières. Car le jour que nous voyons n'appartient pas au jour. Et nous construisons le vent avec du roseau et des cordes. Et nous dirigeons un orchestre de fer avec des flûtes de prise dans les squelettes des soldats. Et la nuit que nous voyons est un œuf noir sur le monde, accroupi comme un oiseau de ferme et de pétrole. Et nous sommes un coup de couteau rouge dans la neige rouge. Et nous sommes le passé et l'avenir des présents de nous-mêmes. Et nous nous transmettons des jeux entre nous depuis 100 000 ans. Et nous nous reconnaissons dans la foule en nous faisant des signes. Et nous poussons un ballon à forme de monde à coups de pied dans les rectangles des journaux. Et l'on nous fait marcher devant avec des chiens de laisse, parce que nous sommes plus légers que des chars de combat. Et nous mourons avec un passeport pour les nuages. Et nous avons des baisers immobiles et des paroles qui font reculer les mots. Et nous laissons des traces plus grandes que nos pieds, sans pieds et sans chaussures. Et nous berçons des poupées à fragmentation dans les herbes. Et nous sommes le zéro, et nous sommes le un, et nous sommes le trois, et nous sommes l'habitude nouvelle du rire. Et nous sommes le dehors, assis en tailleur, en fumant une mer absolue. Et nous inventons l'extrémité des centres, et nous perdons les cercles en les jetant dans le vide. Et nous sommes le premier mot qui fait un anus dans la bouche de ce qu'il dit. Et nous aidons le secret à devenir une place publique. Et nous éprouvons l'éternité en effaçant nos jeux dans ces serpents. Et nous effaçons nos yeux pour entendre à la façon des aveugles. Et nous faisons mentir les miroirs en renvoyant tous les couloirs de leur lumière. Et nous jouons dans l'air avec des os de porc. Et nous tenons des jouets à répétition braqués sur le monde. Et nous élevons des rats qui nous remplacent pour suivre les joueurs de guitare et de fusil. Et nous avons des souvenirs dans le futur qui travaillent les étoiles, puis qui les font exploser dans la nuit. Et nous sommes la cendre qui sépare la fumée de la terre. Et nous sommes la fumée qui sépare la cendre du feu. Et nous embrassons l'eau, et nous embrassons le feu. Et nous savons parler avec les morts, car nous jouons avec la terre. Et nous sommes plus seuls que les chiffres, car nous sommes le nombre qui les unit. Et nous ne sommes pas la propriété de nos mères, et nous ne sommes pas la maison de nos pères. Et nous avons le droit au vol pour redistribuer ce que vous avez volé, et le droit à mentir pour raconter ce qui vient et trahir vos mensonges, et le droit à brûler vos feux pour adorer les feux que vous avez éteints, et le droit aux nuages et aux rats de marée, et le droit à la mouche et à la sphère, et le droit à midi qui creuse la lumière. Et nous n'appartenons à personne, et nous nous appelons personne. Et l'on nous force à arracher nos drapeaux sur des poteaux électriques. Et l'on déporte nos yeux dans tous les vélodromes de l'hiver. Et dans un jardin de Gethsemane, on nous met des masques sous les bombes. Et l'on nous déplace dans le feu pour éteindre notre race. Et l'on mutile nos mains ouvertes pour mendier devant des yeux fermés. Et un Père Noël noir nous gaze dans une montagne kurde. Et on cherche encore parmi nous le premier-né dans chaque chambre pour le tuer. Et nous ne voulons pas être des hommes.

0: et parmi nous, et parmi vous. Et nous savons que le rêve est un travail du bas, et que le jeu est un travail du haut. Et nous n'avons plus de nom, et nous n'avons plus de sexe. Et nous connaissons l'oiseau qui n'a qu'une aile, et qui vole plus loin que le vol. Et nous sommes la table où rôtent le pain et le vin. Et nous sommes les deux pieds de la bouche qui écartent vos bouches. Et nous sommes les pères de nos pères, et nous sommes les mères de nos mères. Et l'on nous tranche le visage à coups de glace pour que nous ressemblions à la mort. Et nous portons notre mort à bout de bras, comme une tête ou une pomme. Et on cherche encore parmi nous le premier-né dans chaque chambre pour le tuer. Lettre au sous-commandante Marcos depuis le front de la Garonne. Soleil noir, eau sèche, feu froid, vin qui ne saoule pas, vagin cousu, doux guerrier, dieu horizontal, montagne plate, l'épithète plat, accolé à montagne, semble contredire la hauteur de la montagne. Une montagne n'est haute que si on en fait l'ascension jusqu'à son sommet ou qu'on la regarde de la vallée. Quand on voit une montagne depuis une position plus haute qu'elle, la montagne s'aplanit devant nos yeux, tout comme quand en avion on se penche au-dessus d'une plaine et que l'on croit voir un mur vertical se dresser devant nous. L'épithète qui contredit un nom ne fait qu'inverser le regard de celui qui regarde. Ainsi, lumière liquide que nous buvons, horloge molle, eau solide, terre en feu, lait noir, miel salé. L'attitude du guerrier doit ressembler parfois à une montagne horizontale, ou à une plaine verticale, ou à un vin qui ôte l'ivresse, ou à une cigarette qui empêche de fumer, ou à une plaine verticale comme une montagne. L'ennemi sait toujours qu'il est l'ennemi. On peut changer, en poésie, l'épithète d'ennemi en disant « Ennemi, tu es mon frère ennemi ». On peut aussi considérer qu'en poésie, l'étape suivante de la guerre sera d'inverser l'épithète et le nom et dire par exemple « Ennemi frère » pour créer une espérance chez l'ennemi qui est toujours et définitivement l'ennemi de lui-même. Mais aujourd'hui, malheureusement, encore, le seul épithète possible pour l'ennemi reste ennemi. Ainsi, nous faudra-t-il dire encore, durant toute une période, ennemi, ennemi. Un jour peut-être, il n'y aura plus d'ennemis. Et l'on verra le PDG de la Total et les experts d'AZF remplacer en conscience les fenêtres dans les quartiers explosés du Mirail ou laver les oiseaux sur les plages de France sans être kidnappés, séquestrés ou peints en rouge et noir. On les fera peut-être placer des ex-voto sur les tombes où sont enterrés les ouvriers de grandes paroisses avec écrit « Mort pour le profit ». Ou peut-être coller des pansements écologiques sur les amputés et les yeux des aveugles parmi les 2000 blessés de la ville avec un slip de manœuvre arabe entre les dents. Ou encore, habillé en Père Noël, distribuer 50 milliards de bénéfices à la sortie des écoles comme des tracts de solidarité et d'amour appelant à l'abolition du salariat. Une montagne n'est haute que si on en fait l'ascension jusqu'à son sommet, que si on la regarde depuis la vallée. Pour changer un épithète, il faut que le rapport de force entre la poésie et la non-poésie soit en faveur des nuages, comme quand on se penche en avion au-dessus d'une plaine et que l'on voit soudain un mur vertical se dresser devant nous.
1: Merci. Merci.

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1: Vous êtes bien sur Canal Sud 92.2 Esperanto Magazine. C'est dans quelques instants, petit problème technique qu'on essaie de régler, mais restez avec nous, l'émission va bientôt commencer.
0: Marilou s'esquinte, la santé s'éreinte à s'envoyer en l'air.

0: lorsqu'en un songe absurde, Marilou se résorbe, que son coma l'absorbe en pratiques obscures. Sa pupille est absente, mais son iris absinthe, sous ses gestes se teinte d'extase sous-jacente. À son regard, le vice donne un côté salace, un peu du bleu lavasse de sa paire de Lévis. Tandis qu'elle exhale un soupir au menthol.
1: Bonsoir à tous, vous êtes bien sur Canal Sud 92.2, c'est Esperanto Magazino qui va commencer. Alors malheureusement ce soir on va pas avoir de musique, je suis vraiment désolée, on rajoutera tout ça au podcast, mais on a heureusement plein d'invités pour compenser, et donc vous allez avoir autour de la table beaucoup de monde. On va commencer, Valentin, par la traditionnelle introduction, et les pauses musicales, ce sera la playlist de Canal Sud, et on aura, enfin je vais pas trop dévoiler l'intro vu qu'on a écrit quelque chose. Donc bienvenue, bonvenon, Esperanto Magazino numéro 383, numéro 383. Nous sommes le 25 mai, la 12 de mayo. Esperanto Magazino, c'est une heure d'actualité, de découverte, de rencontres, de reportages, de création, de musique et de littérature autour de la langue internationale espéranto, mais plus largement autour des langues et des cultures, des échanges et de la solidarité internationale.
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1: Vous pouvez nous écouter deux lundis par mois jusqu'à l'été de 20h à 21h sur Canal Sud 92.2 en région toulousaine et sur canalsud.net partout dans le monde. Vous pourrez aussi nous réécouter dès demain en podcast sur toulouse.oxeo.net. Au programme ce soir, nous consacrerons l'émission entière au Forum des langues du monde qui se rapproche et nous accueillerons quatre associations qui y participeront. Un petit avant-goût de ce week-end avec l'association franco-philippine en Midi-Pyrénées avec Jimmy et Katrina qui sont déjà au micro, donc bonsoir à tous les deux. Oh, pardon, petit. Bonsoir.
3: Bonsoir, Mario.
1: Donc, on vous retrouve dans quelques instants. L'association Tula Tchèque avec Alena, les Amis de l'Indonésie avec Christine et l'ABC, l'association brésilienne culturelle. Et nous finirons avec l'agenda, les rendez-vous importants de l'espéranto autour de Toulouse.
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1: Et comme d'habitude, nous faisons découvrir de la musique en espéranto. Et donc ce soir, on ne vous fera pas écouter Martin Kaila Talpoy, mais vous pourrez le retrouver dans le podcast. On rajoutera tout ça demain et je couperai cette phrase au montage. Donc on va écouter un petit peu de la playlist de Canal Sud et on revient dans une petite minute.
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0: C'est toujours Esperanto Magazino, Valentin.
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0: Le Forum des langues du monde a pour ambition de présenter le plus de langues possible, toutes sur un pied d'égalité, en mélangeant sur la place publique un forum de type animation populaire et des débats de haut niveau, accessibles au plus large public. Il aura lieu pour la 30e fois et pour la 3e fois cette année, place Saint-Cernin, toute la journée, ce dimanche 31 mai, avec des stands qui présentent des langues, des animations aussi, des débats, des spectacles. Et parmi les associations présentes ce dimanche, il y a la première association que l'on accueille ce soir. Alors, je pense que le titre officiel, c'est l'association franco-philippine en Midi-Pyrénées. C'est bien ça, Jimmy et Katrina ? Jimmy ?
2: C'est bien ça, Marion, et nos chers écouteurs.
0: Mmh. Donc, on va commencer à parler un petit peu avec vous. Je baisse un petit peu le son parce qu'il y a un petit écho dans le studio. Donc, ma première question, ça sera simplement, quel est le but de votre association ? Pourquoi vous l'avez créée ? Pourquoi elle existe ?
2: Alors, notre association était née en novembre 2009, sous notre ancien consul Guy Allen Lafond de Saint-Enac et à notre ancienne chère présidente Teresita Thomasin, pour le but primordialement social, c'est-à-dire de promouvoir le lien qui existe entre les Philippines qui sont installées sur Toulouse et la communauté française aussi sur Toulouse. Donc nous, c'est souvent les Philippins qui sont mariés avec les Français, et à cet échange-là qu'on veut promouvoir à cet but de, social. Ensuite, le deuxième but de notre association, c'est aussi faire l'accueil des nouveaux arrivants sur Toulouse, des Philippines, et de se sentir chez eux, de voir les visages familiers et aussi retrouver la culture philippine dans un pays éloigné de notre terre patrie.
0: Sur un autre continent.
2: Sur un autre continent, exactement. Et c'est, ça fait du bien de retrouver des saveurs et des arômes de Philippines quand on est à l'un de chez nous. Et le dernier point qui était développé très récemment, c'était le but caritatif. Les Philippines, c'est un pays qui est beaucoup touché par les catastrophes naturelles. Et du coup, on envoie des aides aux Philippines pour les victimes des typhons, des tremblements de terre. Et récemment, il y a eu lieu en région de Visayas, au centre de pays, qui est touchée par un tremblement de terre de 7,6 de magnitude. Donc c'est assez fort. Et nous, on favorise cette lien, c'est notre solidarité philippine aussi, pour envoyer de l'aide à nos chers citoyens aux Philippines.
0: Ok. Et donc, pour atteindre ces buts, vous avez des activités plus habituelles tout au long de l'année. Qu'est-ce que vous proposez, donc ?
3: Bonsoir à tous. En fait, notre association, nous célébrons la fête de l'indépendance des Philippines, le mois de juin.
0: Bientôt. Et,
3: oui. Donc, c'est une occasion de mettre en valeur des spectacles culturels, la gastronomie philippine, ainsi que l'art et l'artisanat. Ensuite, activement, on participe au Forum des langues du monde, donc, où on présente la langue philippine en collaboration avec le consul honoraire des Philippines ici, Jeffrey Kabuay. Et aussi pour Noël, parce que c'est quelque chose aux Philippines, Noël, c'est, on commence le mois de septembre. Tout est bien décoré.
0: Ah oui.
3: Oui, là-bas, c'est septembre, ça commence. Toutes les décorations Noël.
0: Mais c'est le 25 décembre, comme.
3: Oui,
0: à
3: oui.
0: D'accord.
3: C'est,
0: donc ça dure. Par contre, la décoration. 4 mois.
3: Oui, tous les décors, c'est très vivant. C'est très joyeux. Donc ici, c'est vrai, on est très loin des Philippines. Et en plus, en ce moment, avec toutes les choses qui se passent, c'est un peu cher pour rentrer là-bas pour Noël. Donc nous, l'association, on fait le mieux qu'on peut faire. Donc on fête Noël, le mois de décembre, bien sûr. Comme ça, nous sommes ensemble, on chante beaucoup.
2: C'est un bon mélange de la culture philippine et française, parce que souvent on mange dans un resto français avec entrée, plat, dessert, apéro et tout ça. Bon, j'ai pas bien mélangé l'ordre, mais bon, vous comprenez. Et aussi, bah, y a, comme c'est une fête philippine, il y a les chansons.
3: Et le karaoké, bien sûr.
0: Apparemment, le karaoké, c'est quelque chose de très important.
3: C'est notre sport.
0: Le sport national.
2: C'est
0: le
2: sport national, exactement. Okay.
0: Ah, c'est dommage de ne pas pouvoir écouter ce soir là. La fête de l'indépendance dont tu as parlé, c'est le 14 juin, c'est
3: oui,
0: ça?
3: Oui, 14 juin.
0: Ça se passera où cette année?
3: C'est à Muret.
0: À Muret.
3: À Muret.
0: D'accord. Et c'est ouvert au public ou c'est
3: oui, oui, oui, c'est oui. En fait, tout le monde, comme les Philippins sont chaleureux, vous êtes tous invités.
0: D'accord.
2: Vous voyez la bienvenue chez nous.
0: Les personnes pourront vous contacter, trouveront vos coordonnées sur notre site. Qu'est-ce que vous allez proposer dimanche au forum sur le stand?
3: Pour le stand, déjà le thème c'est une pizzerie philippine, c'est-à-dire c'est comme sari-sari store. Il y a plein de choses partout.
0: C'est un type de magasin.
3: Oui,
0: comme une épicerie.
3: Parce que tous les... Toutes les villes, les petites villes communes aux Philippines, on a ça. Si vous voulez acheter quelque chose.
0: Donc le stand ressemblera un peu à ça.
3: Oui, et aussi pour le programme, bien sûr, il y a un chant, il y a des chanteuses, des danseuses. Et on va aussi faire. Il y a aussi pour le stand, il y a un autre système. En fait, c'est un ancien système d'écriture aux Philippines, s'appelle Baybayin. C'est pas le même alphabet qu'on a, mais vous pouvez apprendre comment faire l'écriture. Et aussi, il y a dégustation des spécialités culinaires philippines. Et aussi, démonstration d'arts martiaux à Nice.
0: D'accord, un art martial des Philippines. Et là, donc tu parlais de l'alphabet. Actuellement, ça c'est là le filipino, ça s'écrit avec l'alphabet latin.
3: Oui, latin.
0: Donc ça c'est un ancien.
3: C'est l'ancien. Oui.
0: Et qu'est-ce qu'on peut, pour des gens qui connaîtraient pas du tout cette langue, comment on peut la présenter? Donc filipino, ça ressemble à Philippines, mais.
2: Ah, ok, je peux prendre la parole, Marianne, désolé. Du coup, les Philippines est basée sur la langue tagalog, de peuple tagalog, qui se situe au centre de Luzon, la plus grande île des Philippines. Ça fait partie de langue austronésienne, donc on a la même racine comme indonésien aussi, qui est avec nous ce soir. Après, avec la colonisation espagnole et ensuite suivie par les Américaines, donc la tagalog a évolué pour devenir la langue philippine qui intègre les mots basés sur l'espagnol, surtout autour de la table, comme la mesa, cocina, como está, cocha tenidor, et aussi les langues anglaises, par exemple, surtout sur le milieu médical, par exemple, hospital, on parle hospital comme télé, elle est en anglais, docteur.
0: D'accord.
2: Attorney, non, c'est pas vraiment
0: lexique,
2: médical, mais de lexique, mais des professions. Voilà. Donc, c'est un mélange, ça reflète énormément notre histoire et aussi l'histoire de la colonisation pendant des siècles, de 15e siècle, 16e siècle.
0: Est-ce que. Bah oui,
3: pardon.
0: Oui.
3: Tu parles de Baibaïn aussi?
0: Ouais.
3: Oui. Pour l'écriture, parce que, excusez-moi.
0: Non,
3: en
0: non,
3: fait, le Baibaïn, c'est l'ancienne écriture avant la colonisation.
0: D'accord.
3: Bien, bien avant.
0: Ok.
3: Mais c'est pas le même. Même moi, je sais pas, je connais pas du tout.
0: Mm-hmm.
3: Et c'est vraiment une autre façon d'écriture. Je sais plus s'il y a combien de gens qui font ça.
0: On pourra le découvrir de toute façon ce dimanche au forum. Juste une dernière petite question. J'imagine qu'il y a aux Philippines, c'est tellement grand cet archipel d'îles, il doit y avoir d'autres langues que le Pilipino, non? Et le Tagalog. Mm. Vous connaissez des personnes qui parlent ces autres langues? Vous savez combien il y en a? Enfin, ce n'est pas une question piège, mais...
2: On a à peu près 84 langues, sans compter les dialectes. Donc, par exemple, moi, je viens de centre des Philippines, de Bacolod, et nous, on parle Ilonggo. C'est notre langue.
0: Mm-hmm.
2: Et ça ne ressemble pas du tout à Tagalog.
0: Pas du tout. C'est pas la même famille.
2: C'est pas la même famille.
0: Vous ne comprenez pas.
2: Mais la construction, c'est presque pareil.
0: D'accord.
3: Et on prononce tous les syllabes.
0: Ok.
2: Exactement.
3: Parce que c'est pas comme français.
0: Non, oui. Bah, oui, le français n'est pas un bon exemple.
3: Mais c'est vrai.
0: C'est plus facile à apprendre, du coup, j'imagine, sur cet aspect, en tout cas.
2: Je vous invite à découvrir toutes les langues de notre pays. Et cet dimanche, à Saint-Sernin, donc on a notre stand. Et c'est un petit voyage de notre pays et de notre histoire.
0: D'accord, très bien. On va faire une petite pause musicale. Je vais peut-être vous demander pour demain, pour le podcast, de présenter quand même en une ou deux phrases le morceau qu'on rajoutera. C'est donc Maxi Andrisson, Alikana Likana. Si j'ai bien prononcé. Vous pouvez parler un peu de cet artiste, enfin, en une phrase ou deux.
2: Oui, je peux plutôt parler de chansons, parce que je ne connais pas l'artiste.
0: Ah, ce morceau en particulier. Moi.
2: C'est assez moderne, mais j'aime bien cette chanson parce que ça, c'est une réflexion de notre esprit de va dans l'avenir et oublier le passé. Parce que nous, on est un des peuples résilients, on est touchés par les typhons, par les catastrophes et tout ça.
0: Mm-hmm.
2: Et nous, malgré tout ça, on est des peuples qui sont souriantes et on a toujours foi dans l'avenir. Donc cette chanson reflète un peu cette histoire et c'est très joyeux, il y a de tout.
0: Ok, très bien. On écoutera ça demain.
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1: Yes, exacte. Dankon, Valentin. Et donc, on continue notre voyage à travers le monde. On revient en Europe avec Alena, qui est maintenant au micro et qui va nous parler de l'association Toula Tchèque. Donc, bienvenue, Alena.
2: Bonsoir.
1: Ah, pardon, je ne t'avais pas ouvert le micro. Vas-y, tu peux recommencer.
2: Bonsoir.
1: Bonsoir, Alena. Donc, l'association Toula Tchèque, c'est une association toute récente, non? Depuis combien de temps elle existe?
2: Tout à fait. Elle a été créée en 2022, il y a 4 ans. Mm-hmm. Donc, c'est une association toute jeune qui a été créée surtout pour transmettre la culture et la langue tchèque à des enfants bilingues, dont l'un des deux parents est tchèque ou slovaque. On a aussi quelques membres slovaques. Mm-hmm. On en est très contents. Car on a été plusieurs mamans avec des enfants en bas âge à réaliser que ce n'était pas si simple que ça de transmettre notre langue tchèque dans un contexte où c'est une langue minoritaire pour nos enfants qui vivent en France, vont à l'école française.
1: Parce que même si vous la parlez en famille, au moins un des parents la parle, ça suffit pas forcément pour en faire une langue bien maîtrisée. Enfin, en tout cas, il y a besoin de la socialiser autrement, j'imagine.
2: C'est compliqué d'être finalement le seul parent, le vecteur de cette langue-là. Donc, toute occasion de se rassembler avec d'autres personnes dans la même situation et qui parlent tchèque et que les enfants voient aussi d'autres enfants bilingues dans la même situation, c'est toujours bénéfique. Et comme toute langue, plus on pratique, mieux on parle.
1: Oui, j'imagine que cette situation doit être la même pour plein d'autres langues et d'autres communautés sur Toulouse. Et c'est pour ça que les associations permettent d'organiser ces choses. Et qu'est-ce que vous faites donc concrètement pendant l'année?
2: Donc voilà, notre première activité, qui reste notre activité principale, c'était de créer des sortes d'ateliers pour ces enfants-là, une fois toutes les deux semaines, les dimanches matins, où avec les tout-petits qui sont en maternelle, on va chanter des comptines tchèques classiques, on va leur lire des contes tchèques, on va jouer des jeux ensemble, voilà, tout ce qui leur permet de parler tchèque et de développer du vocabulaire.
1: C'est entre quel âge et quel âge vous... Alors, pour tous les âges?
2: Ça, c'était les plus petits qu'on a, ça commence à partir de 2 ans et demi. Mmh. On a quand même une majorité d'enfants qui sont plutôt en maternelle ou début primaire. Voilà, les plus grands qu'on a, on en a une qui est en troisième. Donc après, avec les enfants qui sont à l'école, on essaye de suivre au mieux le programme scolaire tchèque. D'accord. Pour leur apprendre aussi à lire et écrire le tchèque. Mais voilà, après, avec une quinzaine de rencontres par an, ce n'est pas suffisant, mais il faut aussi un investissement des parents à la maison.
1: Et vous faites des choses pour les adultes aussi ou...
2: Alors oui, on essaye, donc voilà, c'était vraiment le démarrage, mais on essaye justement de diversifier nos activités, d'organiser des rencontres autour de jeux de société par exemple, pour associer aussi des adultes ou des enfants plus grands, des sorties cinéma. Alors en ce moment, au mois de mai, il y a plein de films tchèques qui sont sortis au cinéma, donc quand on a l'occasion d'y aller en groupe... c'est aussi l'occasion de se voir. On organise, alors là, on,

0: on revient plus aux enfants, mais la fête de la Saint-Nicolas, le 6 décembre, qui ne se fête pas trop en France, mais qui est beaucoup fêtée en République tchèque.
1: Ça dépend, peut-être que Valentin n'est pas d'accord.
2: Oui, effectivement, je viens de Lorraine, j'habite en Alsace. C'est...
0: Sauf en Lorraine, en Alsace.
2: Voilà, chez nous, ça se fait beaucoup.
1: À Toulouse, c'est vrai, pas trop.
0: Voilà, donc la Saint-Nicolas, Pâques, voilà, où c'est aussi l'occasion de parler de nos traditions et de transmettre tout cela. On a ouvert une bibliothèque où on a des titres justement pour les enfants, les adolescents, même pour les adultes. Donc là aussi, toute personne intéressée peut venir emprunter des livres. Et dernièrement, on essaye justement de se tourner aussi vers les Français et de faire connaître notre culture et notre langue aux Français. Donc c'est pour ça que cette année, on participe pour la première fois au Forum des langues à Saint-Cernin.
1: Et à quoi va ressembler votre stand? Qu'est-ce que vous allez nous montrer?
0: Alors on vous a préparé plein de petits supports intéressants sur les personnalités tchèques, alors notamment culturelles, des écrivains, des compositeurs, sur des petites spécificités de notre langue. Des petites particularités un peu drôles, quelques cartes géographiques pour situer le pays, situer les grandes villes.
1: Est-ce que tu peux nous donner un avant-goût d'une particularité de la langue tchèque?
0: Alors, une particularité assez drôle, c'est qu'on peut avoir des mots sans voyelles. Du moment qu'elles contiennent un L ou un R. Donc par exemple, le mot vlk, qui veut dire loup, qui s'écrivait LK, ou Prst, le doigt.
1: Ou le morceau de musique aussi, que ça m'avait paru Vltava.
0: Vltava, oui.
1: Vltava.
0: Alors Vltava, qui est le nom du fleuve qui passe à Prague, la Moldo en français.
1: Est-ce que on a tout dit, donc on a parlé du forum, les particularités. Oui, peut-être on peut resituer la langue tchèque par rapport à quelle famille, à quelle langue ça ressemble.
0: Alors c'est une langue slave, donc dans la même famille que le slovaque, le polonais, le russe. Mais dans les langues slaves, il y a certaines qui s'écrivent en cyrillique, comme justement le russe, l'ukrainien, et d'autres comme le polonais, le tchèque, le slovaque, qui s'écrivent avec un alphabet latin, comme en France.
1: Et avec les Slovaques, est-ce que les deux langues sont proches? Est-ce que vous vous comprenez quand vous parlez? Est-ce qu'il y a quand même...
0: Oui, tout à fait. On a gardé des liens amicaux très étroits. On a aussi justement quelques membres slovaques parmi nous. Et ce qui est intéressant, c'est qu'un Tchèque et un Slovaque qui vont se parler vont chacun parler leur propre langue et parfaitement se comprendre. Sans pour autant essayer de parler la langue de l'autre. Parce qu'il y a quand même une différence entre comprendre une langue et la parler.
1: Oui, donc, c'est plus facile de la comprendre.
0: Si un Tchèque essayait de parler slovaque, à moins d'y être habitué, il ferait des erreurs, ce ne serait pas fluide. Donc on parle chacun notre langue et on se comprend.
1: Intercompréhension, égalité. Ok, très bien. Pour en savoir plus, rendez-vous dimanche sur le stand de l'association Toula Tchèque. Peut-être pour finir, une petite, avant de laisser la parole à Valentin, pour résumer en espéranto, une petite explication sur le morceau qu'on écoutera.
0: Oui, alors je vous ai choisi justement le morceau qui s'intitule la Vltava, la Moldo, qui est à l'origine un poème symphonique composé par Bedřich Smetana fin 19e, donc de la musique classique sans parole, et qui décrit le cours donc de la Vltava depuis sa source dans les montagnes jusque à Prague, où c'est un grand fleuve majestueux. Et le chanteur vraiment qui est une légende tchèque, Karel Gott, a posé des paroles sur ce poème symphonique, et ça a créé ce morceau qui est vraiment un petit joyau, je trouve, et qui représente bien notre pays.
1: Ok, donc on rajoutera ce morceau dans le podcast que vous écouterez demain, mais pour l'instant on va faire une pause, mais toujours avec la... Pardon, Valentin, cette fois-ci je te laisse la parole avant la pause musicale, en esperanto, vas-y, je t'en prie.
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0: se retrouve. Vous êtes toujours sur Canal Sud 92.2 Esperanto Magazine et on accueille maintenant une troisième association qui sera présente au Forum des langues ce dimanche. Il s'agit des Amis de l'Indonésie, si je ne me trompe pas. Alors, on a autour de la table maintenant Agiane, c'est ça ?
1: C'est ça,
0: et
1: oui.
0: Et Christine, donc bienvenue à tous les deux.
2: Merci.
0: Donc, votre association, les Amis de l'Indonésie, qu'est-ce que vous pouvez me raconter sur elle ? Pourquoi elle a été créée ? Qu'est-ce que vous faites ? Alors, Christine, Agiane ?
1: Ok, bah, je vais commencer.
0: Agiane,
1: donc, l'association les Amis de l'Indonésie a été créée en 1999, mm-hmm. donc il y a 27 ans déjà.
0: Ouais.
1: Ça a été créé par... des groupes de jeunes, des étudiants indonésiens, oui, par le souci que, parce qu'ils voient qu'en Indonésie, bah, il y a beaucoup d'enfants qui sont défavorisés par rapport à la scolarité, donc mm-hmm. il y a beaucoup d'enfants qui sont pas scolarisés en Indonésie, donc ils voient la nécessité d'aider ces enfants-là, donc ils ont créé cette association, donc au départ c'était pour ça. Et au fur et à mesure, en fait, on fait aussi la promotion de l'Indonésie. Donc, et en fait, grâce à des spectacles et des activités culturelles, on va dire, mm-hmm. On présente aussi, on promeut aussi la culture indonésienne, que ce soit la musique, mm-hmm. La danse, la culture en général.
0: Le chant.
1: Voilà, mm-hmm. voilà, c'est ça.
0: Ok. Au forum, ce que tu nous disais tout à l'heure, Christine, vous allez faire venir un groupe de musique indonésienne.
3: Ils sont déjà là.
0: Ils sont déjà là.
3: Ils sont déjà là. Ils sont 25 personnes.
0: 25 personnes.
3: Oui, qui viennent d'arriver de l'Indonésie.
0: Directement de l'Indonésie. Pour le Forum des langues ce dimanche 31. Magnifique. Et est-ce que tu peux nous présenter ce groupe ? Qu'est-ce qu'ils vont faire comme musique ?
3: Oui, le groupe, ça s'appelle GLB.
0: GLB.
3: Gentra Lestari Budaya. Mm-hmm. Ils vont présenter la danse, sûrement. Et puis, nous, en compagnie avec la musique de Angklung.
0: Angklung.
3: Oui, qui est fait de bambou.
0: C'est un instrument traditionnel
3: de l'Indonésie. Mm-hmm. Et le professeur, c'est lui.
0: D'accord.
3: Qui va vous montrer après sur la scène mm-hmm. comment on joue la musique de bambou, là, Angklung.
0: D'accord.
3: Et accompagné aussi avec le danse, mm-hmm. le danse traditionnelle qui va présenter par les GLB et nous aussi.
0: D'accord, oui. Donc il va y avoir du monde sur la, voilà.
3: sur la scène
0: dimanche.
3: Voilà.
0: Et cet instrument, on peut le décrire, c'est un instrument à percussion
1: Tout à fait, donc ça ressemble à... Bon, en fait, il n'y a pas comparable, mais en fait, le son, c'est un peu comme xylophone.
0: D'accord.
1: Donc, xylophone, c'est en métal, mais ça, c'est en bambou. Mais c'est la même façon. En fait, okay. Donc c'est une percussion, donc forcément ça... Mais on tape pas, en fait, on bouge. En fait, c'est une forme carrée. Uh-huh. Donc il y a des morceaux de bambou avec certaines longueurs.
0: Ouais.
1: Donc qui créent une colonne d'air. Et donc quand on bouge, ça vibre et ça fait un son.
0: D'accord.
1: Donc un instrument, ça fait une note. Donc on est obligé d'avoir plusieurs instruments pour créer une chanson.
0: Ok, donc il faut être un orchestre pour pouvoir faire
1: ça.
0: Waouh, ça, c'est intriguant. Ça donne envie d'aller
1: donc
0: voir
1: venez,
0: comment ça ressemble.
1: Dimanche.
0: Ok, très bien. Et en dehors de ce spectacle, sur le stand, vous allez présenter d'autres choses aussi ?
1: Oui, bien sûr. L'Indonésie, c'est le plus grand archipel du monde. Donc il y a 17 000 îles. Mm-hmm. Donc forcément, il y a beaucoup de langues, beaucoup de cultures. Et moi, je viens de vérifier par Google, en fait, moi, je ne connaissais pas, mais il y avait à peu près 700 ou 600 quelque chose reconnu par le gouvernement indonésien, mais je pense qu'il y a plus que ça, parce qu'il y a 17 000 îles déjà, donc forcément, il y a des langues...
0: Les Philippines sont battues.
1: Oui, les Philippines, c'est 7 000 à peu près, donc
0: c'est
1: quand même beaucoup.
0: Oui,
1: voilà.
3: Déjà, lui, il vient de l'île de Java et moi, je viens de l'île de Célèbre. On ne parlait pas la même langue.
0: D'accord.
3: Oui, et Jaffa, il y a 5 îles différentes et il y a des langues aussi, dialectes qui est tout à fait différent.
1: Dialecte, c'est ça, oui.
0: Même sur la même île.
3: Oui, même sur la même île.
0: Et est-ce qu'il y a une langue un peu nationale qui est apprise? Oui,
1: c'est ça. Donc, il y a une langue qui s'appelle Bahasa Indonesia, mm-hmm. donc c'est la langue indonésienne officielle, qui provient d'une région en Indonésie. Mm-hmm. Qui était en fait, il y a beaucoup de commerçants qui venaient de cette région et qui voyageaient sur l'Indonésie. Donc, mm-hmm. du coup, il y a beaucoup de gens qui parlaient cette langue-là. Donc, on a adopté cette langue en tant que la langue nationale.
0: Parce qu'elle était déjà un petit peu diffusée. Parlée un peu partout, oui, c'est ça. Par ses marchands.
1: Voilà.
0: D'accord.
3: Oui. Si j'ai rencontré avec la famille de lui, j'arrive pas à parler avec eux parce que on a tout à fait.
0: Oui. Donc vous utilisez la bahasa indonésienne.
3: Oui, on a utilisé les bahasa indonésiennes.
0: D'accord.
3: Voilà. On va vous présenter aussi sur la scène comme on dit merci dans plusieurs langues dialectes en Indonésie, mm-hmm. avec le tenue costume traditionnel de chaque langue.
0: Wow.
3: Voilà, ce sera le dimanche. Hein. Mmh.
0: Alors, il n'y aura pas les 600 langues,
1: non.
0: mais celles qui sont représentées par les Indonésiens
3: les
0: de Toulouse.
3: Les 5 grandes îles déjà, Java, Sumatra, Bornéo, mmh. Kalimantan, mmh. Célèb et Papouasie. Donc, on va Papouasie. Parler dans cette... Mmh. Mm-hmm. 5 langues, oui. Big, de Grand Hill.
1: Grand Hill, oui, c'est ça.
0: D'accord. Bon. D'autres choses aussi, vous allez présenter, donc à part le spectacle et les langues, oui, il y aura d'autres choses sur le stand.
3: C'est la cuisine.
0: Ah, la c'est fameuse ça. Cuisine.
1: Parce qu'elle cuisine, Christine.
3: Oui, parce que je suis cuisinière déjà, ici à Toulouse. Mm-hmm. Donc venez dans notre stand pour déguster, pour faire des dégustations
1: des cuisines indonésiennes.
3: De cuisine indonésienne.
0: Donc pour nous mettre l'eau à la bouche, qu'est-ce qu'on va pouvoir déguster? Au moins dans l'oreille, ça va nous faire rêver.
3: Il y a, vous connaissez déjà Nem, mais on a le. C'est pas tout à fait la même, mm-hmm. mais aussi bon. Ça s'appelle lumpia.
0: Lumpia, mm-hmm. c'est un voilà. peu comme des nems, mais
3: c'est un
0: indonésien.
3: Peu comme des nems, mais indonésien.
0: Lumpia.
3: Oui, il y a les nouilles sautées.
0: Nouilles sautées.
3: Voilà. Mm-hmm. Il y a beaucoup, donc venez.
0: D'accord.
3: S'il vous plaît.
0: Oui. Il vaut mieux venir le matin, non? Parce qu'après, il risque de plus y avoir
3: oui.
0: assez de choses l'après-midi.
3: Vers 11h après.
0: Mm-hmm. Pour l'apéritif.
3: Pour l'apéritif, mm. voilà.
0: Très bien, très bien. Pour finir, à moins que vous ayez quelque chose à rajouter, est-ce que tu peux nous présenter, Christine, le morceau de musique que tu m'as envoyé à faire écouter? Qu'est-ce, oui. Qu'est-ce que c'est comme artiste, comme chanson? Est-ce que tu peux nous en dire deux mots?
3: Le titre déjà, c'est Tana Airko, c'est ma patrie. Mm-hmm. Chaque fois que si je chante ça, tu vas traduire après à Diana un petit morceau.

0: Oui, donc comme elle a dit, le titre c'est Ma patrie. En fait, la chanson parle de l'Indonésie en tant que patrie. Donc même si je vais très loin, même si il y a beaucoup de pays, beaucoup de nouveaux continents que j'ai traversés avec beaucoup de belles choses, mais j'oublierai jamais ma patrie. Donc c'est quelque chose qui est en moi et voilà,
1: D'accord.
0: que j'oublierai jamais.
1: Super. Bon, en tout cas, je remercie le problème technique pour nous avoir fait vivre ce beau moment. On n'a pas besoin d'enregistrement, en fait. C'était magnifique. Merci, merci Christine. Et Valentin, je vais te laisser résumer et puis on rajoutera le morceau dans le podcast demain.
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1: 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Dankon, Valentin. Perfecte. 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

33 36 95. Pour les studios, pour le fax de leur répondeur, 05 61 25 95 43. Je répète, le téléphone pour les studios, 05 61 53 36 95. Le téléphone pour le fax de leur répondeur, 05 61 25 95 43. 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

0: 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Et donc, on se retrouve pour parler du Forum des langues, mais plus particulièrement de quelques associations qui participeront ce dimanche Place Saint-Cernin. Et on finit avec l'ABC, l'association brésilienne culturelle, si je ne me trompe pas, représentée ce soir par Virginie. Bienvenue, Virginie.
1: Bonsoir Marion, bonsoir Valentin, bonsoir à toutes les personnes qui écoutent l'émission. Merci de nous recevoir.
0: C'est un plaisir. Donc, cette association, qu'est-ce que tu peux nous en dire? Qu'est-ce que vous faites? Pourquoi vous existez?
1: Alors, l'association existe depuis 2021. Elle est née à la base d'une rencontre de personnes qui étaient venues de la diaspora brésilienne, qui se sont rencontrées sur les réseaux sociaux et qui se sont dit, ça serait bien qu'on fasse quelque chose ensemble pour et se rencontrer et promouvoir la culture brésilienne. Donc, elle a été créée en septembre de 2021. C'est une association à but non lucratif. Le but est de promouvoir la langue portugaise et la culture brésilienne en offrant aussi un soutien moral et social à la communauté brésilienne à Toulouse.
0: D'accord. Et quel type d'activité vous avez tout au long de l'année?
1: Alors, les activités de l'ABC sont nombreuses et elles sont effectivement tout au long de l'année échelonnées sur divers profils. Il y a des activités qui sont dirigées plus pour les enfants. Par exemple, il y a, comme notre collègue tchèque, il y a un atelier qui s'est créé qui s'appelle le Canarinhos, qui est un atelier de transmission de la langue portugaise comme langue d'héritage, qui a un franc succès et qui essaye d'apporter une perception aux enfants de la dimension et de la diversité culturelle du Brésil, donc la langue qui évolue selon aussi les lieux, ce qu'elle représente, parce que le Brésil est très vaste et très divers. Donc voilà, on a des rencontres plus informelles qui sont par exemple l'atelier On parle portugais qui a lieu une fois par mois. On parle portugais en partenariat avec des bars associatifs qui nous accueillent, comme l'Astronef par exemple. Où les personnes vont venir, on va discuter, on
0: Tout le monde est
1: va...
0: bienvenu, les gens qui apprennent, les gens
1: Absolument, des
0: qui...
1: gens qui parlent portugais, d'autres qui ne parlent pas, des Brésiliens ou Brésiliennes qui ont envie de se retrouver entre autres pour, voilà, parce que ça fait du bien d'être ensemble. Il y a un karaoké régulièrement. Et là, par exemple, on va avoir un atelier, on parle portugais qui va être un peu plus... Il y a des partenariats dans le cadre du On parle portugais. Et là, on va avoir le 31 dans le Printemps du Brasil, qui est un festival qui a lieu tous les ans à Toulouse. On va avoir un atelier sur la thématique de l'Amazonie. Quelles sont les idées reçues, est-ce que c'est le poumon du monde et tout ça, en partenariat avec une autre association.
0: D'accord.
1: Voilà. Qu'est-ce qu'on a d'autre encore? On a, alors, le clou de l'année, c'est la Festa Junina, on va faire la quatrième édition, qui est un immense travail et un immense succès, qui a lieu cette année le 28 juin au Jardin Mon Plaisir.
0: D'accord,
1: On
0: un très beau
1: accueille,
0: lieu.
1: ouais, c'est un lieu magnifique, on accueille autour de 900 personnes lors d'une journée avec des nourritures typiques de la fête de la Saint-Jean, la musique typique de
0: la
1: fête.
0: C'est ça, Juninho, c'est la fête de la
1: Les
0: Saint-Jean, en
1: fêtes de
0: fait.
1: la Saint-Jean, voilà, les fêtes du mois de juin, en fait. De la danse, des costumes, voilà, et c'est un franc succès. On était ravis dès la première édition de voir les gens tellement heureux parce que c'est une fête familiale. Les parents viennent avec les enfants, tout le monde s'amuse, tout le monde joue, c'est vraiment super cool. Qu'est-ce qu'on fait d'autre? Oh là là, on fait plein de choses. On fait des partenariats aussi avec d'autres associations, par exemple dans le cadre de On parle portugais, on a fait de la danse. Il y a un enseignant de danse qui vient et après on va se parler autour de ça. Des expositions d'art aussi. Voilà.
0: Vous avez un site internet où on peut voir tout ça ou des réseaux?
1: Très bonne question, très bonne idée. Parce qu'en fait, si vous suivez sur le compte Instagram de la ABC, qui a un joli petit perroquet, Ouais, un petit perroquet vert et jaune.
0: On ne voit pas à la radio.
1: Vous ne voyez pas à la radio, mais...
0: Il est blanc, vert, et il est très joli.
1: Oui, parce qu'il y a l'ABC Cinéma aussi à Toulouse, qui est merveilleux. Mais l'Association Brésilienne Culturelle, sur Instagram, vous allez avoir toutes les informations, parce que ce sont vraiment beaucoup d'activités. Et en plus, il y a une chose que je trouve qui est très intéressante dans ce que propose l'ABC, c'est qu'on a un agenda hebdomadaire dans lequel on promeut les événements organisés par des personnes liées à la culture brésilienne, que ce soit des spectacles, des rencontres.
0: Oui, il y a beaucoup d'artistes, par exemple, qui viennent du Brésil,
1: beaucoup,
0: à Toulouse.
1: Il y a beaucoup de musiciennes et musiciens et chanteurs et chanteuses brésiliennes qui sont ici. Et puis, il y a aussi on a un classificado, c'est-à-dire que les personnes qui travaillent en restauration ou qui donnent des cours de langue ou autres peuvent avoir donc leur... négoce ou leur affaire dans ce classificat. Tout ça, c'est gratuit.
0: D'accord, c'est les bons plans liés au Brésil sur...
1: Voilà, les bons plans quand on recherche un prof, quand on recherche de la cuisine spéciale, des choses comme ça. Voilà.
0: Okay.
1: J'espère ne avoir pas oublié beaucoup de choses.
0: Sinon, on renvoie les gens vers vos réseaux, la page Instagram. Au forum dimanche, qu'est-ce que vous allez présenter?
1: Alors, au forum... il va y avoir une exposition de mots qui n'existent qu'en portugais. Alors, je peux vous en donner, j'en ai pris quelques-uns.
0: Des intraduisibles, un peu ce genre de...
1: Oui, d'accord. C'est ça. Bah, déjà, la saudade, c'est un mot qui est devenu presque international maintenant, parce que tout le monde finit par comprendre ce que ça veut dire, mais c'est un mot qui n'existe qu'en brésilien, qu'en portugais
0: parce que
1: du Brésil.
0: Oui, c'est pas vraiment la nostalgie, c'est quelque chose d'autre, c'est la saudade.
1: Voilà, et puis on a des mots qui ont des origines diverses, avec des origines des langues indigènes brésiliennes, ou des origines de la diaspora d'Afrique ou autre. Donc il y a des mots, par exemple, Borocochô, ça veut dire oh, j'ai pas la pêche, sto borocochô. Il y a des mots rigolos. Trem, ah, ici trem, ça veut dire n'importe quoi dont on ignore le nom. Cadê aquele trem? Voilà, bon, donc c'est une exposition qui rigolote parce que ça permet aux personnes de se retrouver sur des mots qui renvoient justement à cette. Appartenance à une langue qui est diverse, qui est mutante.
0: Oui, et qui font une partie de la culture aussi brésilienne.
1: Voilà, exactement. Dans le cadre des mots, il va y avoir une déclamation d'une poésie par Thiago, qui va déclamer une poésie en portugais aussi. Il va y avoir des démonstrations de capoeira, de maracatu, de la musique brésilienne aussi. Et puis... la présence de plusieurs personnes sur le stand du Brésil pour échanger toute la journée avec toutes les personnes qui voudront venir, qui voudront avoir des informations sur l'association ABC, mais pas seulement, des personnes qui arrivent dans la ville et qui voudraient savoir comment se retrouver ou être ensemble et tout ça.
0: Oui, c'est aussi à ça que sert le forum.
1: Le forum, oui. C'est vraiment un événement... auquel personnellement j'adore participer parce que c'est la richesse de la diversité culturelle à Toulouse et c'est vraiment chouette.
0: Ouais. J'ai une question peut-être un peu plus personnelle, tu réponds si tu veux. C'est quoi ton lien avec le Brésil, toi, personnellement?
1: Alors, je suis née au Brésil.
0: D'accord.
1: Ma mère était de Bagnères de Bigorre, pyrénéenne donc. Mon papa était ardéchois. Ils se sont connus au Maroc. Ils étaient partis pour des raisons différentes, l'un et l'autre. Ils se sont connus et mariés au Maroc. Ils ont eu ma grande sœur, mon grand frère. Et puis, ils sont partis au Brésil en 1963. Et je suis née 3 mois après.
0: D'accord.
1: Donc, j'ai grandi. J'ai vécu jusqu'à 36 ans au Brésil. Jusqu'en 1996, pardon, plus précisément. J'ai étudié à l'école française de São Paulo. Mais j'ai vraiment la double culture. Je pense dans les deux langues, etc. Et donc, c'était pour moi vraiment très important de me retrouver avec des personnes du Brésil. Et je prends beaucoup de plaisir.
0: Ok. Voilà. Super. Je ne sais pas si tu peu, parce que c'était Carolina qui m'avait envoyé le morceau. Est-ce que tu peux présenter
1: Azabranka? Oui, bien sûr. Alors, j'ai fait quelques recherches, parce que Azabranka, c'est un hymne au Brésil. Mais j'ai fait quelques recherches, justement, pour vous répondre plus clairement. Azabranka, c'est une chanson qui se reclasse dans le rythme du baião. Elle a été écrite par Luiz Gonzaga, qui est connu comme le rei do baião, et Humberto Teixeira. Elle a été composée en 1947. Mais alors, attendez, elle a été écrite en l'honneur d'un oiseau qui s'appelle l'Azabranka. C'est une chanson très triste qui parle du phénomène de la sécheresse qui touche les régions du nord-est du Brésil. Des années où les gens perdaient tout, c'est pour ça qu'il y a beaucoup de gens qui ont quitté le nord-est pour aller vivre à São Paulo, etc. Et cette chanson a été enregistrée jusqu'en 2021 316 fois. C'est une des chansons, la quatrième chanson la plus reprise apparemment sur la planète par des gens comme Demis Rousseau, par Élise Regina, que tout le monde connaît, mais voilà, Badi Assad, Maria Bethânia, Gilberto Gil,
0: peut-être
1: Gilles,
0: on connaît déjà la chanson, mais dans une autre langue.
1: Et donc, Luiz Gonzaga était le rei du païen, où il a une voix magnifique. C'est un accordéoniste qui a aussi créé cette formule de présentation avec la zabumba, le triangulo. C'est une très, très jolie chanson et je suis très heureuse que Carole ait choisi cette chanson pour vous. Azabranka, avec Luiz Gonzaga.
0: Donc, si vous êtes très pressé, vous pouvez aller l'écouter dans quelques minutes sur Internet. Sinon, ça sera dans le podcast demain de l'émission. Donc, je rappelle malheureusement que nous avons un petit problème technique, donc on ne peut pas faire passer les morceaux prévus ce soir. On va faire toutefois une petite pause avec la playlist de Canal Sud, juste après le résumé de Valentin en Esperanto de cette interview.
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0: 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Donc je te remercie Valentin pour ces résumés sans notes, je précise. Et on va faire une dernière pause. Deux, trois infos sur l'agenda de l'espéranto autour de Toulouse. Et on finira l'émission ainsi. À tout de suite.

0: Et on finit donc l'émission Esperanto Magazino avec l'agenda, la agendo. Et je vous rappelle que nos amis de la Maraude en Ariège organisent un week-end espérantophone, rencontre en couleur à Arout, les 6 et 7 juin. Donc c'est pas ce week-end, c'est le suivant. Donc en Ariège, dans le Couserans, là où le Centre culturel espéranto organise habituellement ses stages de week-end. Un très bel endroit que je vous recommande. La rencontre est gratuite, hors repas et nuitées, et au programme des discussions, promenades, cuisine, jeux, chants, poésie, ateliers, et une initiation à l'espéranto est possible pour d'éventuels débutants.
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0: 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Le 82e congrès mondial des jeunes aura lieu cette année à Tiana, près de Barcelone, en Catalogne. Le 82e congrès mondial espérantiste, des jeunes espérantistes, je précise, oui. En Catalogne, du 9 au 16 août. Déjà 186 personnes de 38 pays différents se sont inscrites pour participer au programme riche de conférences, concerts, excursions, ateliers, cours de langue, ou tout simplement profiter de l'été ou de la piscine en espéranto et en bonne compagnie. Ne ratez pas l'occasion de participer à un congrès si proche de Toulouse, voilà, Barcelone c'est quelques heures, considérant que par exemple l'an dernier il a eu lieu
1: En Indonésie,
0: donc c'était beaucoup plus loin.
1: Oui.
0: C'était très bien, mais de toute façon, c'est passé. Donc. Il est possible encore d'apprendre l'espéranto d'ici là, et le Centre culturel espéranto peut vous soutenir pour le voyage, donc en Catalogne, ou le séjour. À signaler qu'une soirée spéciale est prévue à l'occasion de l'éclipse totale de soleil qui aura lieu le 12 août et qui sera complète un petit peu plus au sud de l'endroit du congrès.
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0: 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Auscultu la podcaston. On se retrouve dans 2 semaines, le 8 juin, sur Canal Sud, de 20h à 21h, pour une nouvelle émission. Et je m'excuse encore pour le problème technique. J'essaierai de me renseigner sur qu'est-ce qui s'est passé pour que ça ne se reproduise plus. Et je vous invite à aller sur le site toulouse.oxeo.org demain pour écouter toutes ces... belle musique dont nous avons parlé ce soir. Bonne soirée, bonan vesperon, encore merci à nos invités et on se quitte avec la playlist, ça sera sûrement du métal à cette heure-ci. On parie.
1: Merci beaucoup, bonan vesperon.
0: Tchis,
1: tchis, tchis.

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Le prochain morceau est un morceau à propos de la résistance. Et la résistance, il y en a bien besoin en ce moment. Un morceau à propos de la résistance chilienne. La résistance chilienne de Pablo Neruda. Celle de Víctor Jara. Celle de Salvador Allende. Suerte Chile. Suerte hombres. Suerte mujeres. 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

0: première, le chef du gouvernement, Jean-Pierre Raffarin, a assisté aujourd'hui à l'Assemblée générale du MEDEF, où Ernest-Antoine Seillière a été réélu président. Les deux hommes ont évoqué un nouveau partenariat entre les entreprises et le gouvernement.
1: Le gouvernement et le patronat côte à côte.
2: Rendre au travail sa place dans notre société. Après des années d'une propagande fallacieuse en faveur du loisir.

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